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0: Alors, avant de lancer la discussion avec Romain Bertrand, qu'on remercie d'être venu jusqu'à Toulouse pour partager et discuter au sujet de son dernier livre, Le détail du monde, je vais peut-être vous présenter rapidement pour ceux qui ne vous connaîtraient pas. Donc, vous êtes historien, directeur de recherche au CNRS et rattaché à Sciences Po Paris. Jusque je ne dis pas de bêtises. Et vous êtes un spécialiste, donc essentiellement des questions coloniales et de la domination coloniale européenne et dans le monde, et puis plus spécifiquement en Asie, hein, du Sud-Est. Alors, vous avez été l'auteur de nombreux livres, je ne vais pas tous vous les citer, mais j'en ai retenu trois. Qui ont fait date, comme il convient de dire, et peut-être que le dernier fera date, ça on ne peut pas le savoir encore. C'est l'histoire à parts égales, que peut-être vous avez déjà feuilleté ou lu pour certains d'entre vous, qui date de 2011 et qui, celui-ci est très intéressant pour tous ceux qui, comme moi et comme tant d'autres, travaillent sur des logiques transnationales ou d'histoire globale, parce qu'elle interroge la façon de réfléchir à une histoire qui soit une histoire décloisonnée. Et c'est un ouvrage dans lequel, pour le dire en trois mots, hein, vous contestez une vision trop européocentrée de l'histoire, hein, pour le résumer très très vite. En 2015, vous avez aussi fait paraître un ouvrage qui s'appelle Le long remords de la conquête, où là, il s'agit de revenir sur l'idée de conquête elle-même et la réalité de ce que cela signifie quand on regarde les sources. Et c'était encore une fois ce terrain asiatique à partir duquel vous avez interrogé cette notion. Et puis donc, aujourd'hui, on vous reçoit pour un ouvrage qui peut-être est assez différent des autres, Le détail du monde, et qui, là j'y vois une forme de parallèle, mais qui est sûrement un peu artificielle ou que j'ai reconstruit moi, mais autant l'histoire à part égale, si j'ai bien compris, est une remise en cause de l'européocentrisme, et le détail du monde, on peut le lire, et vous le dites d'ailleurs explicitement, comme un rejet cette fois-ci de l'anthropocentrisme, donc finalement de centralité que vous interrogez. C'est peut-être un des fils qu'on peut tirer de cette liste d'ouvrages qui n'est pas donc exhaustive, je le disais. Donc ce que je propose, c'est d'animer la discussion en deux temps, en quelque sorte, ou deux ou trois temps. Une première qui nous permettrait de cheminer un petit peu dans l'ouvrage, à travers les trois parties qui le composent. Et puis, en fonction du temps qui nous restera, de discuter de façon peut-être un peu plus large sur ce que votre livre nous dit aussi, à la fois de la façon dont on écrit l'histoire, dont la langue de l'histoire, si j'ose dire, la question du style, parce qu'elle est très présente dans ce livre, et puis une question peut-être, d'ailleurs que je vais introduire dès le départ de notre discussion, mais une dimension plus politique, puisque c'est aussi une réflexion sur l'état du monde, l'écologie et notre rapport à la nature et à la faune et à la flore, qui là aussi est un fil conducteur dans cet ouvrage. Bon, du coup, la première question que je voulais poser, c'est un petit peu cette œuvre dans votre parcours intellectuel et votre parcours d'historien, c'est-à-dire comment un spécialiste du fait colonial en vient-il donc écrire un livre qui finalement n'a que peu directement à voir avec ce sujet-là, c'est-à-dire un livre sur le naturalisme, sur l'histoire naturelle telle qu'elle s'est faite au XIXe siècle, telle qu'elle elle reste encore présente dans certains imaginaires, dans certains esprits au siècle suivant. Voilà, pour introduire un peu la thématique du livre.
1: Oui, c'est bon. Ah, oui, pardon. Ah, ben, non, je reprends. Donc, oui, c'est jamais facile quand même de penser à la façon dont un livre a fait son chemin à un moment donné dans par ailleurs un parcours et un métier qui est effectivement consacré à l'écriture et à la réflexion sur l'histoire. Et on peut recomposer une généalogie très héroïque de la chose en se disant qu'on a décidé un jour de s'emparer d'une question et puis de lui donner une forme littéraire et de se donner les moyens de l'étayer en travaillant une documentation, etc. Mais la vérité, c'est que je pense que ça ne s'est pas du tout passé comme ça cette fois-là. Et que ce qui fait que, pour moi, il n'est pas si incohérent dans mon parcours de publication, c'est qu'il est né à Bornéo, ce livre. Moi, je suis un historien spécialiste de l'Asie du Sud-Est, et plus particulièrement de ce qu'on appelle le monde malais, qui couvre en gros la Malaisie actuelle, l'Indonésie et une partie du sud des îles Philippines. Et il se trouve que depuis des années, j'aimerais écrire un livre sur une région assez enclavée ou isolée de Bornéo, qui est la partie nord-est de l'île, qui s'appelle le Sabah, qui est une région sous souveraineté malaisienne. Et il se trouve que pour cette raison-là, de ce livre à venir, j'y ai séjourné à plusieurs reprises ces dernières années pour aller aux archives, tout simplement, parce que les archives ne sont pas qu'en Europe. Il faut aussi quand même aller y voir un peu de plus près là-bas. Et en fait, le lieu dans lequel se trouvent les archives, c'est la capitale de cet état du Sabah. C'est une petite ville d'Ekati qui s'appelle Kota Kinabalu et qui porte ce nom-là parce qu'elle est située au pied d'une des plus grandes montagnes de Bornéo. Et pour tout ce qu'on va dire, il faut garder à l'esprit que Bornéo est en fait la plus grande jungle ou forêt tropicale humide du monde, hein, en termes de superficie résistante ou survivante de forêts, alors sinon primaires, du moins secondaires. C'est même avant l'Amazonie, Bornéo, mais ça disparaît encore plus vite que l'Amazonie, ça s'étiole encore plus rapidement. Mais la différence avec l'Amazonie, c'est qu'il y a des montagnes, de très hautes montagnes. Donc c'est non seulement une forêt tropicale humide, mais c'est une région très, très montagneuse. Alors, tout ça pour dire que c'est quand même assez isolé, Kota Kinabalu. Et en même temps, c'est au cœur du drame écologique contemporain, parce que c'est une petite ville qui est donc le long de la côte. Alors, devant vous, vous avez la mer de Chine du Sud et tout un ensemble d'îlots reliés par un réseau de lagons. Et évidemment, de loin, tout ça est très beau, mais de près, c'est une mer de plastique aujourd'hui. Il n'y a plus un centimètre carré de ces lagons qui ne soit sur plusieurs dizaines de centimètres d'épaisseur ou de profondeur, profondément pollué par le plastique sous toutes ses formes. Et puis de l'autre côté de la ville, c'est-à-dire côté intérieur, côté hinterland, côté montagne, la jungle commence immédiatement à la sortie de la ville, mais vous cheminez tout au plus quelques centaines de mètres dans la jungle et puis vous tombez sur en fait les plantations de palmiers à huile. Voilà, donc la fameuse huile de palme qui détruit la jungle, bah, c'est là. C'est à Bornéo. Et donc, et il faut savoir que dans une plantation de palmiers à huile, plus rien ne pousse. Il n'y a rien sous des palmiers à huile. C'est des plantations qui font des dizaines de kilomètres de long, des milliers d'hectares. Et donc, j'étais là-bas, je travaillais aux archives et je contemplais des deux côtés, côté jungle et côté lagon, un monde qui était totalement abîmé et à l'agonie, et des lagons aux coraux blanchis, et une jungle qui disparaît littéralement sous nos yeux. Et il se trouve qu'en plus, pour raconter l'histoire que j'ai envie de raconter, il fallait que je me dote des moyens de décrire une partie de ce monde naturel. Hein, parce que l'histoire prendra place là-bas. Et il se trouve qu'en fait, c'est très difficile de décrire les lieux naturels. Et je pense que pour un historien, il n'y a rien de plus difficile. Donc, on est très habitué aux villes. On sait faire le portrait en pied des palais. J'ai décrit quantité de sultanats côtiers, etc. Mais je me suis senti très démuni lorsqu'il a fallu que je commence à penser à la façon dont je pourrais portraiturer, en fait, tout simplement, l'orée d'une jungle, le dédale de pertuis à la sortie d'un lagon, etc. Alors bref, je voyais cette nature à l'agonie, je cherchais néanmoins les moyens d'en parler, et je me suis rendu compte tout simplement que si les mots aujourd'hui nous font défaut pour dire ou pour décrire les êtres naturels, c'est d'une certaine manière notre langue s'est affaissée ou affadie dès lors qu'il est question de peindre un paysage naturel. Eh bien, ça n'avait pas toujours été le cas. Et jusqu'à la fin du XIXe siècle, de très grands naturalistes, c'est-à-dire ces gens qui s'étaient donné comme tâche parfaitement immodeste d'inventorier les êtres du monde, de cataloguer l'ensemble des présences vivantes dans la nature, eh bien, jusqu'à la fin du XIXe siècle, ces savants, ce sont des savants renommés qui occupent parfois des chaires, qui écrivent dans des revues spécialisées, étaient aussi évidemment de très grands voyageurs et étaient des gens qui en appelaient beaucoup à la langue, à la description littéraire aussi, pour précisément essayer de dépeindre les paysages naturels. Et en particulier, moi, depuis des années, je voyage avec les écrits d'un grand naturaliste qui s'appelle Alfred Russel Wallace, que vous connaissez peut-être pas, qui est un peu l'oublié de l'histoire, mais qui est en fait le co-découvreur de la théorie de l'évolution. Voilà, donc on a retenu Darwin, mais il y avait Wallace. Et ils ont même découvert les mêmes choses à quelques mois près, la même année, hein, en 1855-1856. Mais alors que Darwin est installé confortablement dans son manoir à Londres, eh bien à cette époque-là, Wallace, lui, est en Indonésie, et dans la jungle, et à Bornéo, et pas loin de là où j'étais. Et donc je voyageais en fait avec les mémoires d'histoire naturelle de Wallace. Et du coup, je me suis posé une question toute simple. Pourquoi, à un moment, dans notre histoire, dans l'histoire de la pensée occidentale, avons-nous détenu un certain nombre de clés descriptives? Avons-nous su à la fois nommer et puis décrire les êtres naturels? Et pourquoi avons-nous perdu ce savoir-là? Voilà. Donc le livre est né là, il est né vraiment à Bornéo, il est né de ces interrogations-là. Et puis du coup, ça a ouvert le chemin d'une enquête où j'ai essayé de remonter dans le temps pour pister ce savoir descriptif.
0: Et alors, ce savoir descriptif, il est à la fois, effectivement, c'est une réalité, on a des tas d'écrits de naturalistes du 19e siècle, on y reviendra, mais il y a aussi, et ça c'est présent dès le début du livre, même je pense que le titre y fait référence de façon un peu implicite, enfin c'est la lecture que j'en ai faite, et puis l'exergue que vous y avez mise, il y a une dimension utopique dans ce projet-là. C'est-à-dire que l'idée d'une, à un moment où vous parlez d'histoire naturelle totalisante, enfin qui serait capable de décrire effectivement parfaitement avec les bons outils linguistiques et intellectuels et scientifiques le monde, il y a à la fois quelque chose qui nous renvoie à une réalité du 19e, mais il y a aussi quelque chose qui renvoie d'ailleurs à une discussion qui est récurrente au cours de ces 4 jours, qui est la dimension parfois utopique des projets. Et là, arriver à décrire dans tous ses détails le monde, hein, puisque c'est un peu, je pense, aussi ça le titre, est-ce que c'est réalisable, en fait? C'est aussi la question que vous convoquez dans cet ouvrage et que vous ouvrez sur une citation qui porte sur une histoire des utopies, si j'ai bien compris. La brève exergue qui évoque ces châteaux en Espagne.
1: Oui, oui, oui. Oui, alors comme je vis en Espagne, évidemment, et que j'aime bien les clins d'œil, c'est aussi pour ça que j'ai choisi cette exergue, mais... Oui, parce qu'en fait, de quoi s'agit-il lorsqu'on parle de cette langue de description des êtres naturels? Par quoi il faut entendre à la fois les figures du vivant elles-mêmes, les végétaux, les minéraux, mais également le type de relation que chacune de ces présences tisse avec les autres? Eh bien, on parle d'un rêve, on peut l'appeler un rêve, ou une espèce d'idée folle. Humboldt disait ça. Humboldt disait « J'ai la folle idée de décrire dans un seul livre » eh bien, l'ensemble de ce que nous savons du monde naturel, depuis les étoiles jusqu'aux mousses qui poussent sur les rochers. Donc cette idée d'une description en son ensemble ou en sa totalité du monde naturel, mais également d'une certaine façon, détail par détail ou au cas par cas, chose après chose. Parce que l'idée, ça n'est pas simplement de nommer des espèces, c'est-à-dire comme s'y attelle par ailleurs le savoir encyclopédiste et comme vont s'y atteler les savoirs de la classification des règnes du vivant au XIXe siècle. Il ne s'agit pas seulement donc, d'énoncer des listes de types, d'archétypes, des noms d'espèces, mais il s'agit de décrire à chaque fois un être ou un paysage dans l'instant même de la rencontre avec lui et donc de son surgissement. Il y a par exemple, il y a une belle... je peux vous lire un petit extrait, comme ça, ça me donnera le... Si j'ai pas perdu mes petites notes, parce que je le faisais ce matin en marchant au Jardin des Plantes. Et du coup... Ah, pardon. Voilà. C'est un extrait des promenades de Rousseau. Un texte qu'on a tous étudié. Vous savez que Rousseau était un grand paranoïaque, qui était persuadé d'être la cible de toutes les moqueries, de toutes les perfidies, de toutes les cabales politiques, ce qui n'était par ailleurs pas totalement faux. Et régulièrement, Rousseau cherchait des havres, des refuges, donc où se mettre à l'abri de ce qu'il imaginait être une conspiration menée contre lui. Et là, en 1765, donc, il trouve refuge sur l'île Saint-Pierre, au milieu du lac de Bienne, près de Berne. Et là, il décide de décrire la flore de cette île, mais d'une façon particulière, donc je cite cet extrait, « J'entrepris de décrire toutes les plantes de l'île sans en omettre une seule, avec un détail suffisant pour m'occuper le reste de mes jours. On dit qu'un Allemand a fait un livre sur un zeste de citron. J'en aurais fait un sur chaque gramen des prés, sur chaque mousse des bois, sur chaque lichen qui tapisse les rochers. Enfin, je ne voulais pas laisser un poil d'herbe, pas un atome végétal qui ne fût amplement décrit. » En conséquence de ce beau projet, tous les matins, après le déjeuner, j'allais une loupe à la main et mon Systema Naturae sous le bras, visiter un canton de l'île que j'avais pour cet effet divisé en petits carrés dans l'intention de les parcourir l'un après l'autre en chaque saison. La fourchure des deux longues étamines de la Brunelle, le ressort de celle de l'ortie et de la pariétaire, l'explosion du fruit de la balsamine, 1000 petits jeux de la fructification que j'observais pour la première fois me comblaient de joie. Alors ce qui est intéressant, là, il s'agit bien de décrire ou de détailler la flore de ce bout d'île, mais il s'agit de le faire brin par brin. non pas d'inventorier les espèces, de lister les espèces, et il s'agit de le faire brin par brin, saison après saison, c'est-à-dire état après état ou instant après instant. Alors évidemment, c'est impossible. C'est impossible, mais l'intérêt de la chose, c'est, par le souci de la description, le temps pris à la contemplation du monde naturel, et ce temps pris à contempler pour décrire est un temps qui ouvre un temps de l'attention au monde et donc du souci du monde. Voilà. C'est pour ça qu'il ne s'agit pas d'utopie au sens de quelque chose qui serait inatteignable, hein, dans un temps, un futur jamais réalisable ou dans un lieu, etc. C'est une utopie au sens où ce qui compte pour le coup, ça n'est pas la finalité de l'entreprise descriptive, c'est pas la destination, mais c'est véritablement le chemin vers la description, c'est-à-dire le temps pris d'attention au monde naturel. Et ce que je trouve passionnant chez ces naturalistes, par-delà la merveille de la langue elle-même, qui est mise au service de ce projet un peu fou ou fantasque, eh bien, c'est que c'est aller lire une leçon de connaissance sensible du monde, c'est-à-dire une invite à prendre le temps, que nous ne prenons absolument plus. Voilà, donc vous pouvez faire l'expérience d'abord de vous asseoir un jour en lisière de forêt avec un petit carnet et d'essayer de décrire. Vous verrez d'ailleurs que très rapidement, vous n'avez aucun des mots nécessaires pour cela. Vous avez 3 ou 4 nuances de vert, et c'est peu pour dire une forêt. Mais le simple fait d'être là et de prendre le temps de cette attention-là, eh bien, définit un rapport particulier au monde. Et cette figure de Humboldt, hein, celui qui exprime le mieux ce qu'il appelle cette folle idée de décrire le monde en son ensemble et en chacun de ses états ou de ses existences, eh bien, c'est une figure, par exemple, qui est convoquée par Philippe d'Escola dans sa leçon inaugurale au Collège de France. Leçon inaugurale au cours de laquelle il fonde ou refonde une anthropologie de la nature, qui est une chose dont, finalement, peu de gens font cas il y a une vingtaine d'années, mais qui est devenue une réflexion évidemment très importante dans les sciences humaines. Eh bien, c'est sous le patronage ou le parrainage de Humboldt que se place d'Escola, et il dit qu'on trouve chez Humboldt en fait la trace d'un très ancien savoir, et qu'il appelle ainsi l'espoir vain et magnifique de faire signifier le monde en consignant chaque reflet de son chatoiement. Chaque reflet. Voilà, l'inventaire des reflets. Donc oui, bien sûr, il est impossible, mais l'effort est d'une certaine manière ce qui compte.
0: D'accord, mais très bonne réponse à ma question sur l'utopie initiale. Alors, dans ce livre, il y a donc, qui est subdivisé en 3 parties, j'ai l'impression que vous tirez à chaque fois le fil à partir d'une trajectoire personnelle et d'une personnalité qui joue un rôle important dans ce rapport au monde et dans ce rapport à la nature et à la capacité d'en rendre compte, à la fois par le texte et puis par l'image, puisqu'on va voir qu'il y a aussi question de peinture. Peut-être qu'on peut reprendre rapidement, et sans déflorer le livre, quand même ces 3 moments, et commencer par le premier que vous avez mentionné, cette personnalité effectivement peu connue, je crois que ce n'est pas lui faire injure, hein, de Wallace, ce naturaliste anglais du 19e siècle, qui a un parcours de vie assez remarquable, enfin qui commence dans cette Angleterre du 19e siècle, il va aller au Brésil, ce qui m'a particulièrement intéressé en 1848, et puis ensuite il gagne cette Asie que vous connaissez mieux, où il va mener toute une série d'expéditions de scientifiques, hein, comme on disait à l'époque, avec cette ambivalence dans la façon dont vous en rendez compte, parce que c'est à la fois des parcours de vie assez extraordinaires, et puis c'est une accumulation de savoir et de connaissances profondément remarquable, mais vous le mentionnez, peut-être vous pouvez vous arrêter un peu sur cette dimension aussi, c'est au prix de ce que vous appelez vous-même un carnage. C'est-à-dire que ce sont des gens qui, effectivement, abattent par dizaines, voire centaines, des espèces animales. Vous avez cette belle expression que je ne connaissais pas, d'Amour Apache, peut-être que vous pourrez l'expliquer pour évoquer ce parcours assez extraordinaire, effectivement, de Wallace sur les terres du monde.
1: Alors, l'expression amor apache, personne ne la connaît, c'est une expression mexicaine. Une expression mexicaine qui désigne ces relations étranges d'amour et de colère mêlées. C'est ces amours impossibles où on passe son temps à se dire qu'on s'aime et à se quitter, à revenir l'un vers l'autre, etc. Et je l'utilise effectivement pour parler de ce rapport particulier à la nature qui se noue au sortir du XVIIIe siècle et surtout au XIXe siècle, et qui fait que dans le temps même où on la célèbre, où on s'évertue à la décrire, où on la qualifie de sublime et d'admirable, eh bien, on exerce à son encontre des déprédations de plus en plus systématiques et massives. Et c'est vraiment pour moi typiquement l'image de l'enfant qui aime les papillons, mais qui les tue quand il les attrape entre ses doigts. Et les enfants qui aiment regarder les papillons et qui, de fait, ma foi, leur ôtent les écailles des ailes et finissent par les tuer. Alors ce personnage de Wallace, oui, il est intéressant pour plein de raisons. Alors d'abord parce que c'est le Darwin oublié. C'est le co-inventeur de la théorie de l'évolution. Et évidemment, on a tous appris Darwin, mais on n'a pas appris Wallace. Mais c'est aussi, d'une certaine manière, l'anti-Darwin, pour des tas de raisons, et notamment de trajectoire sociale et politique, puisque Darwin est quand même un enfant de la très haute et très bonne société de l'Angleterre victorienne. C'est un héritier, l'héritier d'une très grande fortune, qui vit dans un manoir à Mount House, qui fait ses études à Cambridge, où il dispose d'un valet de pied et d'une domestique, et qui ensuite bénéficie évidemment de tout l'appareillage du carnet d'adresse de sa famille, de l'entrée de plein pied dans les sociétés savantes, etc. Alors Wallace, pas du tout. Wallace, c'est le fils d'un petit rentier gallois ruiné, et Wallace, dès l'âge de 12 ans, doit gagner sa vie. Et donc Wallace est apprenti. Il est apprenti menuisier dans un premier temps. Il sera professeur de dessin dans un petit collège provincial au Pays de Galles. Et surtout, pendant des années, il va gagner sa vie comme arpenteur. Parce que c'est l'époque où, en Grande-Bretagne, il y a une loi qui oblige en fait à ne plus payer pour aller vite la dîme en nature sur les récoltes, mais par rapport à la superficie. Donc il faut littéralement arpenter le Royaume-Uni. Et pendant des années, Wallace va comme ça écumer les campagnes pour mesurer des champs, des pâtures, etc. Donc c'est l'anti-Darwin d'une certaine manière socialement, puisque vous le voyez, lui doit gagner sa vie. Et c'est ce qui explique pour partie l'immense effort de collecte, qui est un effort de massacre aussi, c'est-à-dire les presque 200 000 insectes, oiseaux, mammifères, reptiles, dont il va ramener les dépouilles de son voyage en Indonésie. En fait, il s'agit de les vendre, et de les vendre à des collectionneurs privés, il s'agit de les vendre à des musées. Donc tout ça n'est évidemment pas une entreprise charitable, et il y a entre la connaissance savante du monde et le commerce de la nature des liens qui sont à l'époque déjà solidement établis. Toutes les collections de Wallace au Natural History Museum à Londres ont en fait été vendues pièce à pièce par Wallace au musée. Et il finance ses expéditions en vendant en fait ses prises. Et donc il passe des journées, des nuits entières à épingler les insectes qu'il a collectés, à dépouiller et préparer les oiseaux, à éviscérer les orang-outans qu'il a lui-même chassés et abattus, pour vendre leurs dépouilles à des musées. Et dans le même temps, c'est un formidable écrivain des choses de la nature. Il n'y a pas de page plus émouvante que les pages de Wallace sur la jungle à Bornéo. Donc là, l'ambiguïté est totale. La capacité à s'émerveiller et à partager son émerveillement face à un paysage naturel. Et puis, d'un autre côté, ce petit métier de la mort, qui est celui tout de même des naturalistes collecteurs du 19e siècle. Et le dernier point qui le sépare de Darwin, c'est que Darwin, on en a fait évidemment beaucoup autour de son voyage autour du monde, le voyage sur le Beagle. D'abord, Darwin voyage en première classe quand même sur le Beagle, c'est pas dans l'entrepont. Et puis le tour du monde aura duré en gros 8 mois. Wallace passe quand même 4 ans en Amazonie, pas n'importe où. Il remonte le Tapajos, etc. Enfin, il va passer des mois entiers très haut donc sur les affluents amazoniens, parfois quasiment seul, enfin dans des conditions qui étaient tout de même assez difficiles. 4 ans en Amazonie et ensuite 8 ans en Indonésie. Voilà. Et c'est probablement le voyageur du 19e siècle qui voyage aussi longtemps, sans tomber malade et sans mourir, dans l'archipel indonésien. Pendant 8 années, Wallace va circuler de Bornéo aux Moluques, de Java à Sulawesi, jusqu'aux côtes de la Papouasie, etc. Et donc c'est un homme aussi qui voyage presque une douzaine d'années sur sa carrière naturaliste. Donc c'est un amoureux aussi du voyage.
0: Et alors pour avancer, puis pour garder du temps pour la discussion, on va avancer un peu dans le livre. Il y a un autre couple, en quelque sorte, que vous mettez en scène dans le deuxième chapitre, qui s'intitule « Le bleu des choses ». C'est celui du peintre et de son mécène, si j'ose dire. Louis, je crois que c'est Louis Tiner, hein, c'est ça, qui est donc un peintre français. Et qui a lui aussi une origine sociale intéressante et qui contraste avec son mécène, donc qui deviendra en 1900, dans des conditions peut-être que vous pouvez rappeler intéressantes, qui sont celles de l'exposition universelle de 1900 à Paris, qui rencontre donc son mécène, qui est Albert Ier de Monaco, et qui lui aussi a une image que vous brouillez un petit peu dans ce livre, puisqu'on considère comme un des fondateurs... comme ça, d'une préservation des milieux naturels et notamment aquatiques, là où il a été un farouche prédateur et destructeur, si j'ose dire, de cette même nature. Est-ce que vous pouvez nous parler un peu de ce couple, là aussi très, très atypique, alors oui. Très différent de Darwin et Wallace, qui n'étaient pas si proches, mais là, quand même, deux figures qui se côtoient et qui sont très différentes.
1: Oui, parce qu'en fait, le principe du livre est le suivant. Il y a trois chapitres qui sont en fait trois essais et qui scandent les trois temps de l'histoire de l'étiolement de ce rêve, de ce grand rêve d'histoire naturelle. Donc, c'est un peu vie et mort du grand rêve de Humboldt. Et donc, ce deuxième chapitre caractérise un temps au sortir du 19e et au début du 20e siècle où déjà ce savoir s'est étiolé, mais où surtout... C'est d'une certaine manière durci, institué, jusqu'à ne plus même être questionné, ce rapport qui est tout, sauf naturel ou évident, entre la connaissance du monde naturel et la mise à mort des êtres du monde naturel. Et alors, il y a ce personnage, effectivement, d'Albert Ier de Monaco. Tout ça est parti d'une chose très simple. Moi, je pars toujours de choses très simples. Je suis allé visiter un jour une très belle exposition au musée de la chasse à Paris, qui était consacrée au peintre qui a accompagné le prince Albert Ier de Monaco tout au long, pendant plus d'une dizaine d'années, de ses grandes campagnes océanographiques. Et donc, il avait à bord de ses bâtiments de recherche, l'Hirondelle, la Lys, etc., de la Baltique jusqu'à la Méditerranée, en passant par les Açores, eh bien, le prince Albert Ier de Monaco avait à bord de ses navires un peintre qui s'appelait Louis Tiner, et qui, en fait, croquait les prises, les cachalots, les tortues marines, etc. Et l'exposition était organisée autour des toiles de ce peintre, qui sont des toiles d'ailleurs tout à fait fascinantes en termes de technique picturale. Et il y avait évidemment tout le discours, qui est un discours assez puissant institutionnellement, sur Albert Ier de Monaco, fondateur de l'océanographie moderne, mécène de la science, pionnier de la préservation de l'environnement, etc. etc. La principauté de Monaco continuant tout de même à déployer assez largement ce discours-là. Mais il se trouve que dans cette exposition, il y avait aussi quelques pièces tirées des archives du palais de Monaco qui étaient sous verre, et il y avait notamment, ouvert pleine page, le carnet de chasse d'Albert Ier de Monaco. Albert Ier de Monaco, pionnier de la défense de l'environnement, etc., et un carnet de chasse. Et alors, je m'arrête, je regarde, etc., et le carnet de chasse est tenu sur une trentaine d'années, donc un carnet de chasse comme en tenait tous les nobliaux chasseurs du XIXe siècle, c'est-à-dire c'est vraiment la liste des cartouches tirées, du nombre de pièces tuées, la description, jour après jour, semaine par semaine, etc. Alors, le carnet couvre à peu près presque 30 ans de chasse, et sur cette page qui nous est montrée, là, le document est exposé, il est dit que le prince, en 30 ans, a fait près de 20 000 prises.
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4: Aujourd'hui, marécage. La première fois que j'ai entendu parler des zones de quiétude, c'était en Bretagne, à quelques jours de Noël. J'étais alors dans un état d'inquiétude et de fébrilité qui tournait à l'angoisse irrespirable. Nous venions de rentrer en France après 10 ans de vie en Asie, Olivier et moi, avec notre enfant qui avait à peine 1 an. Nous étions donc chez nous, en France, et pourtant nous ne savions plus où nous habitions. Nous avions atterri dans la banlieue parisienne. Olivier enseignait à des classes surchargées et brutales. J'étais devenue femme au foyer, n'ayant pas encore de poste et pas envie de retourner à l'enseignement classique après des années d'aventure chinoise. Nous affrontions des soucis qui nous dépassaient. La folie et la maladie de la mère d'Olivier nous plongeaient dans un monde de médecins, d'appels de pompiers en pleine nuit. Et il fallait ajouter à cela les trains de banlieue jamais à l'heure pour aller au travail, l'impossibilité de trouver de garde d'enfants avant des mois, à part les crèches d'urgence. Notre enfant était le seul à goûter la situation, avoir une mère à la maison et rencontrer d'autres bébés à la crèche d'urgence, chose impossible en Chine, où les crèches n'existaient pas encore, les nounous, les grands-parents gardant sans problème les enfants uniques que chaque couple avait le droit d'avoir. Droit dont ils n'usaient même pas toujours, les femmes préférant faire carrière dans une Chine en pleine expansion économique. Notre couple s'était depuis quelques mois vidé de sa joie, presque de son amour, et je songeais à la séparation sans pouvoir l'avouer à qui que ce soit. La perspective d'un Noël à trois entre Charente et Bretagne nous avait paru une bonne idée, une façon de se retrouver dans des paysages isolés, loin de Paris et de notre quotidien gris et pesant de responsabilités. Si différent de la vie joyeuse que nous avions menée en Chine. Nous sommes d'abord descendus en Charente, passé une journée dans le Marais Poitevin. C'était un espace de respiration après avoir réglé les affaires de famille d'Olivier à La Rochelle. Fils unique, il se retrouvait à gérer toutes les folies que faisait sa mère depuis qu'elle perdait la tête et la mémoire. Elle avait dernièrement vendu leur maison de famille en Bretagne pour acheter un appartement sans intérêt à La Rochelle. Arrivé en Charente, nous avons loué une barque dans un petit village pour voir ces marées au fil de l'eau. Olivier ramait et moi je tenais Guan qui voulait courir partout sur la barque, attraper les herbes des rives qui étaient bien plus hautes que nous. Nous avancions très lentement au milieu de ces marées sous un ciel gris presque blafard, loin des ciels bleus tendres que j'avais imaginés. Guan se tenait à l'avant du bateau et je me tenais derrière lui pour qu'il ne tombe pas. Nous faisions à nous deux une figure de proue d'un autre temps, un genre de Madone à l'enfant, qu'Olivier regardait douloureusement, sentant bien que cette image lui serait bientôt retirée. Je n'avais pas les clés de ce paysage compliqué, si beau mais si peu lisible pour moi qui venait du monde minéral des Alpes et qui venait de passer 10 ans dans la beauté contrastée et colorée de l'Asie. Les marées d'un gris sale me ne rappelait même pas le vert émeraude ou marron boueux du Mékong de nos voyages en Asie du Sud-Est. Tout était terriblement français ici, terriblement étranger, y compris les vaches qui paissaient dans les champs au-dessus de nous, les marais étant en dessous du niveau de la terre. Ces vaches immobiles, qui nous regardaient avec des yeux fixes, défilaient au-dessus grâce au lent travelling de la barque sur l'eau. À chaque nouveau troupeau, Guan poussait des cris de joie, prenait son élan pour les rejoindre et menaçait de sauter à l'eau ou de nous faire chavirer à tout moment. Les marais des Charentes ne m'apportaient aucune sérénité. Leur humidité froide s'infiltrait sous mon manteau. Leur ciel bas et lourd me faisait enfin comprendre la mélancolie de Baudelaire. Nous étions gagnés par le spleen, une forme de blues silencieux ou, comme on dit en chinois, quand on est triste, nous avions le cœur salé. La semaine en Bretagne ne fut guère plus gaie, malgré les promenades sur la plage, dont l'air vivifiant nous avait fait pendant un temps un peu de bien. Olivier avait loué une maison sur l'île de Tascon, dans le golfe du Morbihan. Après être passé plusieurs fois devant une maison au bord du golfe, devant une plage couverte de varechs, d'algues, d'oiseaux en tout genre, Olivier a enfin lâché. C'était la maison où je passais mes étés, enfant. Elle l'avait vendue.
6: elle, c'était sa mère qui, à la fin de sa vie, vendait tout ce qui comptait pour lui et pour elle, perdait de l'argent, en devait au fisc, puis finissait par prendre un train pour La Rochelle et que les pompiers nous ramenaient à la maison dans un état de confusion, révélant l'avancement de la maladie et le début de la fin. C'était bien Olivier, ça, de dire l'air de rien au détour d'une départementale d'un petit village de Bretagne, sur laquelle nous étions d'ailleurs passés deux fois par jour. Tiens, voici la maison de mon enfance. Et de laisser s'étaler un marécage de regrets et de tristesse entre nous, en pensant que Gwan ne jouerait jamais sur la même plage et que les économies de sa mère avaient disparu dans les frasques de sa vieillesse. Nous rejoignions ensuite l'île de Tascon, jouant la montre contre la marée, car on ne pouvait la rejoindre qu'à marée basse, en roulant au pas sur un chemin salé d'eau de mer. Ce qui aurait pu sembler romantique, une île bretonne accessible seulement à marée basse, devenait en plein hiver, et avec un enfant d'un an, un enfermement et une contrainte de plus. Mon envie de fuir ma propre vie, cette île où je me sentais prisonnière à marée haute, le flot montant de mes pensées de mère indigne, tout faisait monter l'inquiétude. Le froid se faisait plus mordant et l'océan était contaminé par les ciels gris. Il avait pris une couleur de béton et de mâche vert. Seules les huîtres me stimulaient le corps et l'âme. J'avalais l'eau salée de ces rochers miniatures, comme j'aurais voulu avaler ce paysage hostile, aux côtes découpées, tout en nuances de gris. Gris des toits d'ardoise, gris des plages recouvertes de varechs sombres, presque noirs, gris clair des rochers, gris perlé des huîtres dodues, couleur mercure des ciels menaçants. J'aurais voulu ingérer ce paysage comme un plateau de fruits de mer, manger un morceau d'océan, un peu d'eau et de poisson mêlés, dans la coupe d'un rocher, avec un peu de citronnelle, et puis qu'on n'en parle plus, qu'on passe à la digestion. Le 31 décembre, nous avons quitté l'île de Tascon pour rejoindre un hôtel de Sarzeau. Nous sommes allés nous promener du côté du marais de l'année, en longeant le chemin côtier. Gwan courait devant nous, ramassant des petits bouts de bois flottés, des algues, des coquillages, qu'il laissait tomber aussitôt pour un autre trésor. Nous sommes passés devant une zone de récupération du sel, d'un blanc poivré, rajoutant encore la grisaille dépressive du paysage et de nos cœurs. Une zone de culture ostréicole, plus gaie déjà avec ses parcs à huîtres flottants, ses étendues calmes, et puis un panneau à annoncer « Zone de quiétude, ne pas entrer ». Je n'avais jamais vu ce genre de panneau. Zone de quiétude. Dans l'état d'angoisse où je me trouvais, j'y ai vu une métaphore trop belle pour être vraie. Une zone de quiétude, c'est exactement ce que nous cherchions depuis des mois. Un panneau expliquait tout. Ce territoire est divisé en trois. Zone de saliculture, zone d'ostréiculture et zone de quiétude pour la faune et la flore. Cette zone, où les hommes et surtout les chiens n'avaient pas le droit d'entrer, servait de halte pour les oiseaux sauvages qui descendaient vers le sud. Elle servait de territoire aux oiseaux du golfe qui venaient hiverner avant les amours de printemps. Nous avons pu longer discrètement la zone de quiétude, et après les marais salins où rien ne poussait, cette zone était d'une incroyable vitalité. Des sternes, des mouettes, des hérons, des aigrettes, des bernaches cravants. Tout ce petit monde l'habitait sans aucun souci des hommes, et donc de nous, qui passions à distance et sur la pointe des pieds. Regarde Gwan, une avocette et son petit. Une sorte de bécasse toute ronde marchait dans notre direction en se dandinant, suivie par un minuscule poussin ébouriffé qui courait n'importe comment. Olivier, qui connaissait le nom de tous les oiseaux du lieu, qui avait passé son enfance à les photographier, les enregistrer, les répertorier, trouvait tout à coup un réconfort à transmettre autre chose qu'une maison bretonne en pierre, ou plutôt l'absence d'une maison bretonne en pierre. Le savoir de son territoire. Canard, canard ! Hurlait Gwan tout excité. Oui, presque. Des canards, mais regarde, ils sont gris et blancs. Des bernaches cravants. Ce sont des canards sauvages qui arrivent du Groenland en novembre. Ils passent tout l'hiver ici et ils repartent ensuite en mars. Moi aussi, je m'étais immobilisée devant ce marais immense, cette étendue d'eau salée et douce, la halte des oiseaux du Nord avant de repartir. Ils étaient tous affairés, lumineux, très blancs dans ce paysage gris, s'affairant à je ne sais quelle urgence qui m'échappait. En entendant la cacophonie de leurs cris, leur caquetage, je me rendais compte de ce que ce marais accueillait en fait une foule cosmopolite. Groenland, Suède, Finlande, nord de la Bretagne, sud du bassin parisien. les oiseaux qui se trouvaient là venaient de partout. Se comprenaient-ils ? Quel langage commun avaient-ils ? Celui de leur espèce ou celui de leur pays d'origine ? Les bernaches cravants de Bretagne comprennent-ils ceux du Groenland ? J'étais de nouveau en voyage, au milieu d'une foule bigarrée dont je ne comprenais aucune langue, un carrefour qui réunissait des individus du monde entier. Et comme eux, nous aussi nous allions repartir. Ainsi, cette immobilité forcée de nos vies, la gestion d'une mère malade, d'élèves déracinés dans des banlieues qui faisaient pousser la désespérance, toute cette grisaille de notre quotidien pouvait devenir une zone de quiétude, en attendant de repartir l'été venu. Il suffisait d'être patient, de régler les problèmes un à un, de donner tout ce qu'on pouvait à ces jeunes dans la galère, et de profiter, comme les bernaches, d'un endroit de quiétude pour hiverner. Il fallait attendre dans une étendue d'eau salée avant de repartir vers ce qui se préparait dans nos têtes. Changer de métier pour moi, accéder à un nouveau poste moins désespérant pour Olivier, nous séparer définitivement ou trouver un nouveau souffle. En attendant, Olivier commençait à nouer avec Gwan un dialogue sur les oiseaux, leurs coutumes, leurs zones de quiétude et d'inquiétude. Dialogue qu'ils allaient poursuivre tout au long de son enfance.

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1: Aujourd'hui, le cours de mathématiques de Madame Fournier. Si on est en terminale et qu'on a pris comme spécialité les mathématiques, si on a de bons résultats, on a tout l'avenir devant soi puisque toutes les universités et les écoles nous accepteront. Si on est en terminale et qu'on a pris comme spécialité les mathématiques, on a comme un frisson d'espoir et d'appréhension à la rentrée, quand commence le premier cours. Sur qui va-t-on tomber ? Acceptera-t-il d'expliquer, de revenir en arrière ? Ou sera-t-il tellement brillant que nous n'oserons pas ne pas comprendre, de peur de le décevoir ? Ou alors il balancera ses polycopiers recouverts d'exercices sans se donner la peine de développer ? Ou alors il sera absent pour longue maladie, et nous verrons se succéder des étudiants plus ou moins doués pour le remplacer. Quand Madame Fournier s'est présentée ce matin-là devant sa classe de spécialité de terminale, elle a senti un frisson de curiosité qui a parcouru le groupe d'élèves trop vite grandi qu'elle avait devant elle. Une femme ? Une femme. Marrant, une femme ? Enfin. Les professeurs de mathématiques femmes, on n'en croise qu'au collège quand les mathématiques ne seront pas encore très sérieuses. Il y en a un peu moins en lycée. Cependant, un autre élément que sa désignation en tant que « femme » faisait toujours son petit effet sur les classes qu'il a découvrées. Madame Fournier faisait 1m88 et elle les portait bien. Et surtout, Madame Fournier portait des robes un peu courtes et avait de très belles jambes malgré son âge avancé. Bon, elle devait être en fin de quarantaine, mais pour des gens de 17 ans, c'est un âge très avancé. On ne savait pas ce qui étonnait le plus chez elle. Son agrégation de mathématiques, son talent pour les enseigner, sa taille, ses lunettes en plastique bleu électrique ou ses mini-robes. Lors du premier cours, Madame Fournier décrivait minutieusement toutes les parties du programme qui attendaient ses élèves de terminale et comment elle allait les accompagner. Elle m'avait confié avoir été parcourue de frissons d'excitation à l'énoncé de ce programme et sentir dans sa classe un frisson d'étonnement et d'exaltation, quelques yeux brillants aussi. Bon, bien sûr, pas tous, mais quand même, des frissons à l'idée d'entrer peu à peu dans la beauté des mathématiques. Au fil du temps, les tableaux blancs des salles de classe de Madame Fournier se couvraient de signes noirs, ou bien les tableaux noirs de signes blancs quand les salles n'avaient pas été rénovées. C'était un mélange sans cesse renouvelé de lettres grecques, de chiffres arabes et romains, de symboles, flèches, vecteurs, parenthèses, tirées, croix dans un sens ou l'autre, point, point virgule, signes plus ou moins égales, plus ou moins l'infini, des dessins aussi, des droites, des cercles, des parallépipèdes, des surfaces planes ou en volume, toute une géographie de signes mystérieux pour les autres, mais pas pour eux. Il circulait avec elle dans ce langage, ses dessins, comme un peuple précolombien échangeant des missives dans une langue complexe et oubliée. Parfois, Madame Fournier commentait avec finesse, l'air de ne pas y toucher, le double sens des mots mathématiques. La fonction réciproque, le composé de translation, le théorème d'incomplétude. Ils n'en étaient pas très sûrs, mais il leur semblait qu'elle leur parlait aussi de la vie, des relations amicales et amoureuses. Les filles surtout, peu nombreuses dans les classes de mathématiques, sentaient bien que Madame Fournier ne parlait pas seulement de théorèmes et que cette histoire d'incomplétude n'était pas si différente de ce que leur jeune cœur ressentait chaque jour en se frottant aux autres. Certains garçons, certaines filles parfois, oubliaient d'écouter pour regarder ces jambes immenses et ces petits seins libres sous les mini-pulls bleus électriques assortis à ses lunettes. Parfois, Madame Fournier s'arrêtait pour leur parler vraiment, quand elle sentait que le désespoir montait parce que les informations avaient été encore plus désespérantes ce jour-là que la veille, parce que les images de catastrophes déferlaient sur leur smartphone, parce que l'avenir semblait encore plus bouché et irrespirable. Alors, Madame Fournier leur disait quelque chose dans ce genre-là. « Rien ne peut vous arriver ici. Nous sommes à la recherche de la vérité, rien que la vérité. » Et comme le démontrable ne pourra jamais occuper totalement le champ du vrai, c'est une recherche sans fin. Ici, il n'y a pas d'arbitraire possible, pas de guerre, d'emprisonnement, il n'y a même pas les variations délicieuses et épuisantes des sentiments. Ses élèves la regardaient alors avec admiration et se raccrochaient à ce rocher, la vérité. Comme il venait d'apprendre qu'il y avait des choses vraies qu'on ne pourrait jamais démontrer, il comprenait qu'on pouvait croire à la vérité, croire à l'amour, comme à des choses qui existent mais qu'on ne pourra jamais prouver totalement et dont notre bonheur dépend pourtant. Notre bonheur venant peut-être de la certitude que ce qui nous dépasse est, par brefs instants, à notre portée. Il arrivait parfois à Madame Fournier de danser devant le tableau, quand une équation était trop belle ou une dérivation trop parfaite. Une fois, dans un cours de géométrie dans l'espace, elle s'est mise à jouer avec des crayons de plusieurs couleurs pour montrer des vecteurs qui voltaient dans l'espace. Elle avait inventé pour l'occasion le mot « volter ». Et les crayons remplaçaient les flèches et les V des vecteurs. La géométrie s'éclairait tandis que Madame Fournier engageait tout son corps. Ce jour-là, elle s'était un peu emballée et levant trop haut son bras, son mini pull vert pomme était remonté et ils avaient tous vu son nombril. Personne n'avait soufflé mot, bien sûr, mais tout le monde avait oublié la danse des vecteurs pour fixer ce point parfait dans l'espace, le nombril de Madame Fournier. Il lui arrivait parfois de danser vraiment, mais c'était très rare, ou alors au printemps quand la fenêtre de la salle de classe était alors ouverte sur les chants des oiseaux, qui s'étaient tous installés dans les platanes de la cour grise du lycée Berthelot. On ne savait plus si Madame Fournier dansait devant la beauté des mathématiques ou accomplissait une parade de printemps. C'était un moment de détente, on pouvait souffler entre deux exercices. Dans la cour, les nouvelles feuilles des grands platanes, encore toutes petites, mal assurées, frissonnaient elles aussi. Le bac approchait et la ferveur, disparue pendant l'hiver sous la charge de travail, les devoirs à la maison, les devoirs sur table du samedi, le manque de sommeil, cette ferveur pour les mathématiques éprouvée en septembre, à l'annonce du programme, cette ferveur revenait. Quel sujet tomberait ? Qui aurait la meilleure note du lycée ? Du département peut-être ? Qui continuerait les mathématiques après cette année bénie de terminale où tout est possible ? Quant à Madame Fournier, de printemps en automne, elle continuait discrètement à donner de la beauté à ce qu'on pensait abscon, à rendre le monde plus beau, à ouvrir des zones de quiétude pour l'espèce la plus menacée de ces années 2020, ses filles, ses garçons au début de leur vie, jetés dans un monde cerné de catastrophes et qui, grâce à elle, avaient un peu moins peur de s'élancer à la conquête de la vérité. 1, 2, 2.

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Voici un beau tango duo. C'est une histoire assez malheureuse entre lui et elle. 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Mais je vais le faire quand même, parce que quand on est artiste, il faut faire tous les genres. 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
1: Oui, mais heureusement que fluctuate n'est que mergiture aussi.
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3: Bonjour et bienvenue dans notre nouvelle émission Planète RSE qui organise ce matin un échange sur un sujet qui préoccupe beaucoup les acteurs de la RSE, qui est le Green Backlash, voilà le backlash écologique, un sujet qui est souvent mis en avant par les acteurs de la RSE aujourd'hui. Et je vais avoir le grand plaisir d'accueillir Laure Hôtelière qui va se présenter, qui se trouve être à la direction d'un ouvrage collectif justement qui traite de ce Green Backlash écologique. Voilà, vraiment un ouvrage très complet qui permet de visualiser ce qu'il en est du sujet sous tous ses aspects. Je vais avoir donc le plaisir de l'interviewer à ce sujet. Et sachez que nous avons déjà dans le studio d'autres acteurs, de Thomas et Magali Farenc de l'association Planète RSE, qui dans une deuxième partie d'émission vont évoquer un sujet qui peut faire un lien, qui fait même un lien avec le Green Backlash, qui est le sujet de l'A69 et de la lutte que ces messieurs mènent au sujet de l'A69. Ce sont des opposants très clairs de l'A69, avec une bataille qui dure depuis des mois, et on essaiera d'y voir plus clair dans une deuxième partie. Donc merci à tous d'être là, les deux Thomas, Magali, et surtout Laure, à qui je vais de suite donner la parole. Si tu veux bien dire quelques mots sur qui tu es, avant de nous expliquer le contexte de cet ouvrage collectif qui est sorti récemment. Voilà, je te laisse te présenter.
4: Merci pour l'invitation, merci à Planète RSE, je suis ravie d'être avec vous et d'être aussi en présence de toutes les personnes qui sont dans ce studio pour ces émissions. Donc moi je suis Laure Hôtelière, je suis maîtresse de conférences en histoire contemporaine à l'université Toulouse Jean Jaurès, et en fait ça fait plus d'une dizaine d'années que maintenant j'ai orienté mes recherches et mon activité d'enseignante-chercheuse surtout sur la question écologique. Initialement, je travaillais plutôt sur une thématique d'histoire culturelle et d'histoire des migrations et de l'immigration en France. Mais au vu de l'urgence écologique, ça fait un moment que j'ai fait cette sorte de bifurcation personnelle dans mon parcours de recherche et qui s'est faite aussi à travers un collectif dont je suis cofondatrice, l'atelier d'écologie politique, la Técopole, qui est un acteur sur la scène académique toulousaine et plus largement d'ailleurs dans le débat public toulousain, qu'on a fondé en 2018 et qui réunit maintenant 300 scientifiques et personnels de l'ESR et doctorants de Toulouse sur les enjeux écologiques.
3: Ouais, d'ailleurs, on a reçu plusieurs fois des membres d'Atécopole, voilà. En particulier lors d'un événement que nous consacrons au climat, Act for Climate. Et voilà, donc on connaît bien Atécopole et merci grâce à eux. On a souvent des éclairages appuyés au niveau scientifique, au niveau de la recherche.
4: C'est plutôt intéressant.
3: Et justement, donc, sur ce fameux backlash écologique, Green Backlash, qui préoccupe beaucoup la profession, enfin les acteurs de la RSE, les consultants et même ceux qui essaient de mettre en œuvre la RSE dans les entreprises. Donc, vous avez sorti cet ouvrage collectif. Donc, rappelle-nous le contexte de cet ouvrage et un peu ses objectifs.
4: Alors, en fait, on peut remonter avant. En 2022, on avait coordonné un premier livre dans ces mêmes éditions qui s'appelaient à l'époque collection Anthropocène aux éditions du Seuil, qui maintenant sont devenues la collection Écocène, dirigée par Christophe Bonneuil, qui est un historien très important sur ces thématiques. Et ce premier bouquin, c'était la notion du greenwashing, parce que on avait l'impression à l'époque qu'il était très important d'armer le débat public. D'ailleurs, ça s'appelait manuel pour désenfumer le débat public, d'éclairer le débat public sur ces enjeux-là, parce que l'écologie semblait être à la fois partout, reprise, revendiquée, mais beaucoup des mesures proposées nous semblaient très insuffisantes. Et en fait, on considérait qu'il y avait beaucoup d'éléments donc de greenwashing, c'est-à-dire d'une écologie affadie ou même d'une écologie d'enfumage qui était présent, qu'il fallait contribuer à expliciter. Et puis, ben là, on vient de sortir donc cet automne ce second bouquin Green Backlash parce que, hélas, le greenwashing n'a pas disparu, mais s'y est associé un phénomène donc de backlash anti-écologique. Ce terme de backlash, il a une histoire, ça veut dire retour de bâton, contre-révolution en quelque sorte, et c'est hérité en fait des années 80 où les luttes féministes ont été attaquées après un moment d'émergence dans les années 70. Et du coup, dès cette période-là, il y a eu ce terme de green backlash, donc le backlash autour des enjeux environnementaux écologiques qui est apparu. Donc on a fait un ouvrage conçu de la même manière, c'est-à-dire un ouvrage pour pénétrer le débat public, pour pouvoir intéresser un lectorat le plus large possible. C'est un ouvrage qui est rédigé par des scientifiques, il y a une quarantaine de spécialistes, avec aussi quelques journalistes spécialisés ou professionnels et responsables associatifs, mais surtout des universitaires. Mais en rédigeant des notices assez faciles à lire, des petits chapitres qui font le tour de tout un tas de thématiques associées à cette notion de green backlash.
3: Voilà, merci pour ces précisions. Donc c'est vrai que cet ouvrage est très riche. Ce qu'on proposait, c'était de l'aborder sous l'angle un peu qui concerne Planète RSE, un peu plus côté terrain, côté entreprise. Donc ce fameux green backlash, tu rappelais qu'il y a quelques années, on était beaucoup d'écologie un peu partout. On parlait beaucoup de développement durable. L'Europe, au travers de son Green Deal, avait mis la barre très haut au niveau des ambitions européennes qui voulaient être quelque part un continent exemplaire au niveau de ses actions, au niveau du cadre juridique offert aux acteurs économiques sur ces sujets écologiques. Et puis nous avons vécu, courant 2024, 2025, petit à petit, une sérieuse remise en question de ces engagements, même qui avaient été l'objet de lois. Et une disposition qui a fait beaucoup parler dans le landerneau de la RSE, qui est la CSRD, cette fameuse réglementation qui prévoyait d'ajouter des contraintes ou des consignes dans la communication extra-financière pour les grandes entreprises, et qui prévoyait surtout que petit à petit, au cours des années, dans les quelques années qui arrivaient, toutes les entreprises, y compris jusqu'à 250 salariés, allaient être concernées par ces exigences de communication extra-financière, de montrer quels étaient leurs impacts. Je ne vais pas revenir sur ce sujet qu'on a souvent abordé au niveau de Planète RSE, mais donc, 2025, petit à petit, grignotage, retour arrière, cette fameuse loi omnibus qui sont venues même remettre en question des dispositions et des lois qui étaient déjà passées, et même actées au niveau des pays. Ce revirement, vous en parlez dans l'ouvrage, est-ce que tu peux nous dire, d'après vous, d'où il vient? Si on prend un peu d'auteur, de recul, est-ce que tout ça, c'est lié à une histoire de l'écologie? Est-ce que ce sont des mouvements qu'on pouvait pressentir, ou les choses sont arrivées de façon très surprenante au niveau européen?
4: Oui, mais c'est vrai qu'on essaye dans l'ouvrage d'avoir une perspective socio-historique pour bien sûr parler de ce qui se passe dans l'actualité la plus immédiate et donner des grilles de compréhension pour ce qui va advenir aussi, parce que depuis qu'on a conçu l'ouvrage, c'est-à-dire c'était il y a plus d'un an, qu'il est sorti, c'était il y a près de 6 mois, et maintenant, on voit que, en fait, ce qui est expliqué dans l'ouvrage va nous occuper encore des années à venir. Et donc, en fait, avec les deux collègues avec qui j'ai dirigé cet ouvrage, donc Steve Agimon, qui est comme moi un historien du contemporain, et Jean-Michel Huppé, qui est un chercheur maintenant spécialisé en écologie politique, on a voulu donner cette perspective rétrospective, en fait, pour voir les forces à l'œuvre et montrer, en fait, les matrices. C'est d'ailleurs le titre de notre premier chapitre, les matrices de ce green backlash. Donc, ce qu'on essaye de dire, c'est que, bien sûr, il y a des phénomènes très profonds qui viennent de loin. Le terme même de green backlash, donc remontant aux années 80, montre qu'il y a eu des décennies déjà de mécanismes de ce genre, des mécanismes récurrents qu'on peut retrouver. Mais en même temps, il y a des dynamiques contemporaines propres vraiment à notre moment historique qui se cristallisent maintenant et qui, selon nous, à la fois favorisent ces dynamiques de backlash et leur donnent peut-être une acuité particulière et sans doute même un aspect un peu dramatique particulier, parce qu'on se retrouve dans un goulot d'étranglement de l'histoire. Donc ces mécanismes profonds, ça tient à la fois finalement à la géopolitique mondiale. Tout le monde comprend bien qu'aujourd'hui, Trump a né la manifestation caricaturale, mais on est sur un retour à des logiques d'impérialisme assez assumées, de plus en plus vigoureux à l'échelle mondiale. Que en fait, l'impasse écologique conduit aussi à une sorte de d'âpreté dans la lutte pour le contrôle des ressources, que ce soit les ressources minérales et minières nécessaires à la dite transition énergétique, que ce soit l'appropriation des terres arables, que ce soit les forêts, les espaces naturels, même pour de la compensation. Enfin voilà, il y a cette logique d'appropriation des ressources. Il y a une évolution du capitalisme. Geneviève Azam a fait un chapitre très intéressant dans l'ouvrage où elle parle de capitalisme survivaliste. Ça veut dire qu'il y a une évolution du cadre idéologique du capitalisme depuis le libéralisme qui avait une logique de mise en marchandise généralisée du monde, de compétition généralisée, de tout passer à l'aune finalement d'une logique comptable et concurrentielle, qui s'est maintenant hybridée avec des courants politiques, notamment aux États-Unis, comme les libertariens, comme les écomodernistes, etc. Je ne vais pas rentrer dans le détail de ces familles qu'elle explicite, mais en fait, qui sont porteurs, finalement, d'une vision d'accélération du capitalisme pour aller encore plus loin et en remettant totalement en cause les principes démocratiques, au final, si on analyse leur idéologie. Et puis, nous, on insiste aussi dans notre introduction sur ce moment où les effets de la numérisation du monde, en fait, vont encore plus loin. C'est-à-dire, bon, c'est longtemps qu'on est passé dans un univers numérique, mais aujourd'hui, le déferlement de l'IA, dont on voit bien combien il impacte à la fois l'environnement, la question des ressources, l'électricité, des data centers, etc., pour faire tourner tout ça, mais aussi comment c'est un outil de contrôle et de cadrage des esprits qui joue aussi sur les relations de pouvoir au sein d'une société. Donc tout ça, alors j'ai fait un long détour, mais tout ça contribue finalement à ce qu'aujourd'hui, ces mécanismes pas nouveaux d'anti-écologisme pour minorer, réprimer, dénaturer les combats de l'écologie, en fait, se cristallisent de manière particulièrement forte. Et on en voit les effets à toutes les échelles. Tu as évoqué l'échelle européenne, l'échelle internationale avec un retour, une régression, finalement, du multilatéralisme et l'échelle la plus locale, en fait, dans nos territoires. Voilà.
3: J'imagine que tu dois connaître l'ouvrage d'Arnaud Aurin, Le monde confisqué, qui lui parle de capitalisme de la finitude.
4: Oui, oui.
3: Et voilà, quelque part, il explique d'ailleurs que dans l'époque, au niveau de l'histoire humaine, on a déjà eu ces périodes. Il parle, lui, entre le 16e et 18e, la fin du 19e, 1880 jusqu'à 1945, et que là, on rebascule dans ce capitalisme qui, à la limite, laisse tomber les principes néolibéraux, la concurrence et compagnie, pour aller sur quelque chose qui concerne la prédation, l'accaparation. Voilà. Alors, il parle beaucoup de colonialisme, néocolonialisme. Il vous semble qu'on est quand même, on bascule de nouveau, vous confirmez, que, d'après vous, qu'on rebascule dans ce moment plus dur, plus autoritaire du capitalisme ?
4: Alors, basculer de nouveau, c'est-à-dire que nous, on a tenu à ce qu'il y ait dans l'ouvrage des chapitres consacrés en propre aux héritages coloniaux et au néocolonialisme qui se développe aujourd'hui. Donc il y a notamment un chapitre sur l'Amérique latine où là tout un collectif de collègues montre comment sur ces questions en fait d'anti-écologisme, de répression des mouvements activistes qui défendent la nature, leur environnement, etc. ou plus largement l'intérêt général autour de ces questions. Il y a vraiment des logiques longues à l'œuvre et des matrices dans la société qui expliquent pourquoi on en est là. Il y a aussi un chapitre qui revisite la question d'extractivisme vert aujourd'hui, qui, sous prétexte de fournir des matériaux à notre transition énergétique, mettent une pression sur certaines populations des Sud, des territoires d'extractivisme qui sont des territoires sacrifiés. Mais en même temps, on ne peut pas juste dire que c'est un retour à des logiques dures, prédatrices. En fait, ce qui est particulier dans notre moment, c'est qu'on est dans une urgence écologique qui ne fait que s'amplifier. Donc, il y a quelque chose de totalement inédit dans la situation dans laquelle ça nous met. C'est-à-dire qu'on sait bien qu'on est dans une sorte de fermeture temporelle où le temps pour réagir et faire atterrir nos sociétés vers un monde plus soutenable se referme à mesure qu'on ne répond pas à cette urgence et qu'on n'y répond pas avec assez d'efficacité. Et le greenwashing qu'on étudie en 2022 et le green backlash encore plus aujourd'hui participent à refermer ces fenêtres d'opportunité pour tout le monde. Donc c'est là que la situation est inédite et particulièrement grave. Et c'est pour ça que ces mots-là, greenwashing, green backlash, on a l'impression qu'on a envie de se faire plaisir avec des néologismes. Enfin, en fait, bon, ce sont des mots pour capter tout un tas de mécanismes qui conditionnent très largement notre avenir collectif. Et c'est là que c'est, selon nous, des problèmes d'intérêts généraux, vraiment.
3: Et pour refaire le joint avec ce qui se passe au niveau du monde de l'entreprise, donc les acteurs économiques, je dirais même sur le terrain, les PME, comment tu vois ce lien, comment pèse d'après toi tout ce contexte sur les entreprises? Est-ce que tu vois des choses se passer? Est-ce que tu penses qu'il va y avoir là aussi des gros changements? Quel est ton ressenti? La RSE dont on parle, nous, c'est-à-dire des principes, des labels, cette volonté d'aller vers une économie plus responsable, est-ce que tu y crois encore quand on parle des enjeux d'aujourd'hui, ou est-ce que tout ça va être balayé ou n'est plus à la hauteur?
4: Ben, je ne vais pas donner mon sentiment, qui n'a pas trop d'intérêt, mais je vais m'appuyer sur les spécialistes qui ont travaillé dans le bouquin. Hein. Dans le précédent greenwashing, on avait Guillaume Carbou et Marianne Verdier, qui est en sciences de gestion, qui analysaient comment ces mécanismes dits de RSE, que vous connaissez bien ici et sur lesquels vous penchez tout le temps, mais voilà, partaient d'une logique vertueuse, pouvaient donner lieu à des changements, à des orientations dans des entreprises avec une particulière bonne volonté, etc.
3: De la sincérité, oui.
4: Voilà, de la sincérité. Et en même temps, le titre de leur chapitre, c'était « Comment changer les acteurs sans changer les règles du jeu ?» C'est-à-dire, si le cadrage général n'était pas orienté dans le même sens, on ne pouvait pas attendre que le monde dans l'entreprise aille bien loin par pure vertu de chacune des entreprises concernées. Bon, dans ce bouquin-ci, la Green Backlash, on a, par exemple, un chapitre sur les enjeux du lobbying. Hein, on parle souvent des lobby industriel, lobby agroalimentaire, lobby des pesticides, lobby ceci, de cela, qui en fait essayent d'orienter selon leur propre agenda et intérêt les politiques publiques en faisant pression sur le politique. Et donc Stéphane Foucard notamment, qui est journaliste dans Le Monde, et Sylvain Laurence, qui est un spécialiste en sciences politiques et sociologie politique de ces questions, montre bien que c'est puissamment à l'œuvre. C'est pas du tout nouveau, hein, le bouquin Marchand de doute des historiennes des sciences américains, là, Noémie Orest et Eric Comway le montraient déjà, mais c'est très important. Mais ils vont plus loin parce que dans leur chapitre, ils montrent que en fait, il y a vraiment une association étroite entre ces milieux d'intérêts économiques, financiers, industriels, de haut vol, et on ne parle pas là du petit entrepreneur du coin, et les pouvoirs publics qui, en fait, souvent cheminent de même, de pair. Et en fait, il y a une internalisation de ces enjeux d'intérêts privés, d'intérêts industriels. Et on le voit très bien aujourd'hui, où justement, ça revient sur le devant de la scène, que ceux qui primeraient, avant même les enjeux écologiques de bien commun pour tout le monde, ce seraient des enjeux industriels dans la guerre économique qui vient. Et puis, il y a un autre chapitre d'Olivier Petitjean qui parle des industriels et des milieux d'affaires, et qui montre combien entre attaque frontale et compromis plus ou moins sincères, plus ou moins raisonnables, etc., ça chemine très en tension. Et donc ce qui compte en fait, c'est le cadrage politique d'ensemble. Et le cadrage politique, il résulte bien sûr de qui on a comme pouvoir public, donc in fine qui les gens élisent, mais aussi quel est le cadrage en amont qui conduit les gens à percevoir ces enjeux. Et là, on a toute la question des médias, de la circulation de l'information. Est-ce qu'on est dans une société encore assez démocratique pour que les gens puissent se faire une idée de manière assez libre, désintéressée et bien informée des enjeux?
3: Lorsque tu évoques, bien sûr, le sujet de la connivence parfois entre politique, industriel, alors les grandes organisations, tout ce qui se passe, les lobbying, on est obligé là de repenser immédiatement, et je regarde les autres invités, à la 69, ou clairement sur le terrain, même pour ceux qui ne connaissent pas à fond le sujet, on va l'évoquer tout à l'heure avec Thomas qui va nous repréciser ce qu'il en est, refaire de la pédagogie sur tous ces enjeux. Mais clairement, on voit bien qu'il y a des entreprises locales, des groupes assez importants qui mettent la pression, qui participent à la pression. Est-ce que tu as d'ores et déjà, Thomas, peut-être Thomas, tu vas te présenter en quelques mots, réagir à chaud à ce qui vient d'être dit, ça te parle au niveau de ton vécu sur le terrain, tu es en même temps chef d'entreprise, est-ce que tout ce que vient de dire Laure, ça t'évoque une certaine réalité par rapport à ce travail de lutte contre la 69?
5: Ouais, donc moi c'est Thomas Digard, collectif La Voix est Libre, et effectivement chef d'entreprise par ailleurs. Merci pour l'invitation, merci Laure pour tout ce propos qui évidemment me parle. Je vais réagir déjà à titre personnel et professionnel, parce qu'en fait je vais parler de ce que je connais un peu, c'est-à-dire les ouvrages d'art, les infrastructures, etc. Aujourd'hui, on est encore trop dans une politique de l'inauguration et de la construction. Et en fait, alors sous influence probable des lobbies, en particulier du BTP, et on ne donne pas assez la place à l'entretien de l'existant, qui aujourd'hui devrait être une priorité politique, compte tenu de tout ce que vient de dire Laure, des enjeux systémiques, de l'extractivisme, de beaucoup de choses, des matériaux, et aussi on devrait rentrer dans une époque où on prend soin du passé, parce que c'est ce qui peut-être est notre avenir quelque part, quoi. Moi, c'est le cœur de mon métier au travers de mon activité d'assistant maître d'ouvrage sur les ouvrages d'art, mais les bâtiments publics, etc. Et donc ça, c'est déjà moi fondamental. Voilà, il faudra en finir avec cette logique des grands projets qui sont la boussole encore malheureusement de beaucoup trop de politiques. Et sur le sujet de la 69, il y a à la fois évidemment cette logique du lobby BTP et de la concession qui reste encore un modèle apparemment très vertueux pour certains. Aujourd'hui, il faut quand même rappeler qu'on a plus d'un million de kilomètres de routes en France. On est dans le peloton de tête au niveau mondial en termes de densité d'infrastructures. Je pense qu'on a du mal clairement à entretenir les 250 000 ponts qui équipent nos routes aujourd'hui, et que les budgets sont complètement ridicules pour entretenir ça. La priorité devrait être là plutôt que de financer des infrastructures directement ou indirectement. On le voit bien avec la 69 aujourd'hui que le financement public finalement va ruisseler et ruisselle déjà. Et évidemment, le lobby du groupe Pierre Fabre, c'est clair qu'on ne peut pas ignorer cette influence historique du groupe Pierre Fabre qui à l'époque de Pierre Fabre, quand il était vivant, c'était important pour lui, c'était symbolique de développer son activité par une autoroute qui permettrait d'accélérer les flux. Aujourd'hui, je ne sais pas si Pierre Fabre aurait été aussi insistant sur le sujet, mais en l'occurrence, la direction de ce groupe, manifestement, on a fait un symbole, est devenu même actionnaire du concessionnaire, donc ça dit beaucoup. Voilà.
3: On va reparler de tout ça tout à l'heure, mais sur le sujet de, quelque part, les efforts au niveau environnemental de la profession du BTP, il y a quelques années, on en parlait beaucoup, on cite souvent l'impact, bien sûr, du BTP sur le changement climatique. Il semblait qu'il y avait une volonté de faire des progrès sur la réutilisation des matériaux. Est-ce que tout ça, tu as senti récemment que c'est en train de disparaître des radars pour passer à autre chose, ou est-ce que, voilà, il y a encore trace de cette, au moins de cette volonté affirmée de faire des efforts? Visiblement, on n'est pas au rendez-vous.
5: Encore une fois, je vais prendre l'exemple de ce que je connais un peu, la loi AGEC qui a clairement eu comme objectif le réemploi, la réutilisation des matériaux, et dans le BTP, enfin le TP en particulier, il s'agit donc d'imposer un certain nombre un pourcentage de matériaux de recyclage, de réemploi à mettre dans les constructions neuves. Mais en fait, ça n'arrête absolument pas la logique de la construction neuve. Et quand on parle par exemple du réemploi des frésas qui sont les déchets entre guillemets d'entretien des routes, donc c'est du rabotage, on rabote un produit bitumineux qu'on réutilise après pour faire de nouvelles routes ou de nouvelles couches de roulement. La fabrication des enrobés à partir de frésas est un réel problème, puisque énergétiquement demande plus d'énergie. Donc en fait, on peut s'interroger sur l'intérêt et le projet réel en fait de ce réemploi des matériaux. Si c'est réemployer des matériaux qui permettent de construire une route, qui permet de construire un hôpital, par exemple, bon, la question peut se poser. Aujourd'hui, si c'est pour construire une autoroute qui sert à rien, objectivement, socialement, juridiquement, éthiquement, bon, voilà, toutes ces questions-là de l'usage se pose clairement. Et donc non, je pense pas que la politique de réemploi des matériaux dans le BTP soit si vertueuse que ça, quoi.
3: Merci Thomas pour cet éclairage terrain. Alors pour revenir à Vélor, vous finissez quand même le livre sur une projection, sur quelque part des préconisations ou le fait de remonter le moral quand on voit cette pression, ces évolutions qui ne sont pas toutes très sympathiques. Comment tu vois les choses au niveau de ce qui peut se passer ou des préconisations à faire, que ce soit au niveau politique, au niveau des acteurs, qu'est-ce que tu aurais à nous dire à ce sujet ?
4: Dans le livre, on fait pas trop de préconisations. Hein. C'est plutôt un livre de lucidité pour comprendre les mécanismes à l'œuvre, parce que on pense qu'une société, nous à la Técopole, on pense que l'écologisation est possible si elle engage tous les acteurs sociaux à toutes les échelles et dans tous les types de milieux d'inscription. Depuis nous, le monde académique, comment on forme les étudiants, quel type de recherche on fait, comment on est attentif à l'impact et à l'empreinte de nos recherches, tous ces questionnements-là, jusqu'à le citoyen dans ses engagements de quartier, de village, en tant que parent d'élève, les professionnels dans les différents secteurs d'activité, etc., etc. Donc c'est tout ça qui doit cheminer ensemble. Et pour ça, il faut une sorte de lucidité collective contre plein de forces d'obscurcissement quand même aujourd'hui. On sait qu'il y a un problème des mainmises oligopolistiques et très idéologisées aujourd'hui sur le champ médiatique, dans la circulation de l'information. Donc le bouquin est d'abord destiné à ça, à offrir des cadres de pensée pour ensuite se faire son opinion. Et du coup, pour pas totalement se détourner de la question, nous on essaye surtout de souligner les mécanismes de ce backlash que j'ai pas vraiment précisé, mais ça rencontre toute une gamme d'actions qui vont du dénigrement des écologistes et de leur cadre de pensée au recadrage en fait de tous ces enjeux qui disparaissent pas mais qui sont recadrés. Par exemple, on va mettre beaucoup en avant maintenant des questions de souveraineté qui poussent au productivisme sans plus se poser des questions comme Thomas vient de l'évoquer sur pour quels usages, comment on s'y prend, à quoi on est attentif, etc., etc. Et puis il y a aussi de la répression qui peut prendre plein de formes, depuis les procès Bayon, la baisse de financement à certaines associations d'intérêt public, la criminalisation des milieux activistes, les écoterroristes, la notion qui a hélas fait Florès. La 69 croise tout ça. Et puis, tout un tas de détricotages de politiques publiques, en fait, de régressions sur le plan législatif, réglementaire, normatif, etc. Ou même si les choses étaient loin d'être parfaites, en tout cas, il y avait un cadre qui était posé, qui aujourd'hui est en train de s'éroder. Et s'éroder parfois de manière très revendiquée, ça prend souvent la forme du discours sur la simplification administrative, normative, etc., qui est en fait un bouc émissaire facile, hein, parce que ce qui compte, bien sûr, c'est pas d'engluer la société sous un cadre qui étouffe tout, mais souvent, à travers cette dite normalisation, que ce soit au niveau européen ou français, en fait, on passe par pertes et profits des questions d'intérêt public absolument fondamentales. Et le problème, c'est que souvent, ce n'est même pas assumé, c'est-à-dire ça se fait en fait par un affaiblissement du droit, de l'application du droit, des moyens donnés à tel ou tel type d'autorité de contrôle, de régulation, sans même que les citoyens puissent s'en rendre compte, et c'est bien analysé dans le bouquin, et c'est un des aspects en fait les plus dramatiques d'un point de vue démocratique.
3: Magali, tu voulais réagir sur ce sujet, te passe le micro.
6: Merci beaucoup Laure. J'ai un regard moi de psychologue et de psychologue du travail sur les organisations. D'une part, donc un volet individuel confronté au volet collectif en fait et sociétal. Ce qui m'a frappé là, nous étions invités il y a quelques mois avec Planète RSE sur un congrès effectivement où sur le backlash écologique en l'occurrence. Et ce qui m'avait frappé, c'est que l'ADEME depuis 2000 avait produit une enquête chaque année depuis 26 ans qui a montré pendant 26 ans une croissance de l'intérêt de l'opinion donc individuelle, sur la question du climat, sur les enjeux, sur un réel intérêt individuel de l'opinion, et qui se tasse donc depuis 2 ans, 3 ans, et qui donc parle finalement à ce scepticisme qui s'installe, y compris dans l'opinion individuelle, alors que, pris séparément, les individus, pendant 20 ans, se sont intéressés, se sont préoccupés. Donc, est-ce qu'on peut considérer, est-ce que votre livre le traite, que aujourd'hui l'opinion publique est orpheline de politique à titre individuel et qui, du coup, se retrouve confrontée au mur de l'inaction politique ?
4: Oui, c'est une très bonne question. Et notre livre ne le traite pas absolument directement en profondeur. Justement, on s'en explique dans l'intro, parce que ça aurait été encore un autre livre. Mais quand même, on l'évoque. Et là, on réfléchit à en faire peut-être un article complémentaire. Parce que c'est une vraie question. C'est-à-dire que notre ouvrage documente tous les domaines et les processus par lesquels il y a cet effet général de green backlash. Que ce soit au niveau international, européen, français, local. Que ce soit dans des domaines différents. Hein, qui sont ceux de l'action publique, qui sont ceux du monde des entreprises, etc. etc. Bon, des recadrages aussi langagiers en termes de discours, voilà tout ça. Mais une des grandes questions, c'est exactement celle que vous soulevez, c'est-à-dire ce green backlash, il est très présent, il est évident, il est à l'œuvre. Mais est-ce que ça touche les individus et est-ce que ça touche aussi au niveau local ou simplement finalement le cadre des politiques gouvernementales, de la scène politique nationale? C'est des discussions qui sont en cours aujourd'hui entre universitaires et spécialistes. Et donc, c'est vrai que les enquêtes d'opinion les plus sérieuses sont un peu contradictoires ou ambivalentes sur le sujet. Elles montrent à la fois que finalement, les gens se rendent bien compte qu'il y a quand même un problème environnemental et climatique parce qu'on le ressent de plus en plus fort. Mais en même temps, le contexte politique, les difficultés sociales, etc., une certaine inquiétude sur le contexte international font que l'écologie régresse dans les préoccupations premières. Il y a une enquête aussi du CEVIPOF, vous avez cité l'ADEME, mais CEVIPOF aussi, sérieuse et récente, qui le montre bien. Et ça, ça dépend aussi voilà, de comment c'est porté au niveau politique le plus haut dans notre société. Et on a des partis qui sont de plus en plus clairement anti-écologiques ou qui dénigrent et qui dénaturent tellement cet enjeu que ça rabaisse le débat public. C'est un énorme problème. C'est pour ça que nous, en tant que scientifiques, on essaye d'apporter un contrepoint sourcé, logique. Et en plus, on se heurte à un mécanisme qui arrive des États-Unis, mais qui n'est pas tout à fait absent en France, vers lequel on risque d'aller, de dénigrement des sciences. Enfin, les effets du Trumpisme sont catastrophiques. Donc, certains disent, quand même, au niveau local, dans les politiques municipales, de toute façon, l'écologie progresse, parce que sur le terrain, il faut bien prendre des mesures. C'est un peu vrai sur certains aspects. Par exemple, aujourd'hui, il n'y a pas beaucoup d'élus qui ne sont pas d'accord avec un certain verdissement des villes. Mais après, il faut aller regarder concrètement comment ça opère. Et là, on retombe des fois sur le greenwashing, par exemple. Et puis, il y a certains enjeux où là, on est vraiment dans une régression drastique. C'est-à-dire sur les politiques de biodiversité aujourd'hui, l'OFB est bouc émissaire, enfin, ça va très très mal. Sur les pesticides, on est dans un échec complet. Et hélas, voilà, quelque chose s'est noué autour de la question agricole, qui est extrêmement dommageable, alors qu'on sait que c'est un des enjeux essentiels de transition le plus large de la société sur tous les enjeux de limites planétaires, en fait. Mais ça a été tellement idéologisé aujourd'hui qu'on a du mal, enfin, c'est même plus à avancer sur ces questions, à ne pas totalement reculer, quoi. Voilà.
3: Mais où sont les politiques écologiques ? Enfin, je veux dire, les écologistes, les représentants officiels du mouvement écologique dans le cadre politique.
4: Alors,
3: à t'entendre, on dirait qu'ils ont disparu complètement des radars.
4: Bah non, là, on sort de municipales qui ont... Alors, c'est quoi les représentants officiels de l'écologie? C'est un peu compliqué. Il y a une histoire hein, des partis écologiques et bon, du Parti Vert, devenu Europe Écologie Les Verts, aujourd'hui les écologistes, qui incontestablement, il faut quand même reconnaître, apportaient cet enjeu de très longue date, quand c'était la préoccupation de personnes, avec un héritage qui remonte aux années 70 et à sa formation dans les années 80. Ensuite, il y a des partie qui propose une prise en charge de la question écologique, soit sous forme de planification écologique, de propositions, je dirais, assez matures, assurées, qui peuvent être différentes. Mais bon, mais hélas, on ne peut pas dire aujourd'hui, comme on pouvait le croire après 2015, avec les marches des jeunes pour le climat, etc., que ça allait être un enjeu transpartisan, de bon sens, où tout le monde se regroupe. Aujourd'hui, il y a clairement des partis qui sont sur un anti-écologisme assez viscéral, même si le registre langagier utilisé de dire qu'ils sont pour une écologie réaliste, de bon sens,
3: non punitive,
4: etc. Mais tout ça, c'est quand même un vocabulaire de masquage pour, si on observe vraiment les décisions qu'ils prennent, les votes qu'ils font, les propos qu'ils véhiculent, en fait, se tenir très à l'écart et même lutter contre les transformations qu'il faut opérer si on veut aller vers un monde soutenable. Et nous, la Técopole, on le redit toujours, un monde soutenable, c'est pas un propos en l'air. C'est pas un propos en l'air. Hein. Si on laisse dériver totalement le changement climatique, si on laisse s'effondrer la biodiversité, si, etc., on ne répond pas aux limites planétaires, les sociétés humaines vont être dans d'énormes difficultés. C'est déjà le chemin qu'on a pris, mais on ne peut pas continuer à laisser filer les choses.
3: Ouais, tout à l'heure, je parlais de préconisation, tu m'as repris, c'est vrai, mais quelque part, moi, j'entends que dans votre livre, en poussant ou en encourageant les uns les autres à se renseigner, à s'appuyer sur des éléments scientifiques, pour moi, un peu, c'est ça la préconisation. Essayons d'y voir clair pour éviter de se faire enfumer de partout par des choses qui...
4: Oui, pris dans ce registre-là, tout à fait.
3: Voilà. Et les médias, enfin, tu en parles, tu dis, vous avez quelques journalistes qui ont participé. Qu'est-ce que tu penses des médias dans ce rôle de pédagogie, de décryptage? Est-ce qu'ils sont à la hauteur? Est-ce que tu les sens? Alors, bien sûr, on ne peut pas généraliser, mais si tu as quelques mots à dire sur le sujet.
4: L'article sur les médias, il n'a pas été écrit par des journalistes, mais il a été écrit par des collègues un peu spécialistes de l'univers médiatique autour des questions écologiques. Et bon, c'est sûr qu'ils pointent la dégradation en fait, du cadre médiatique par rapport à l'enjeu, même s'il y a certains médias, certains journalistes, des émissions qui font un excellent boulot. Hein. Malgré tout, parce que c'est la scène médiatique française qui se dégrade, hein, on parle là du cas de la France pour l'imiter, mais notamment avec l'Empire Bolloré, hein, pour citer, des médias qui deviennent spécialistes en fait, alors qu'ils sont censés être des médias un peu généralistes, des médias spécialistes de la propagation d'une idéologie hyper réactionnaire dont l'écologie est devenue un des boucs émissaires. Et qui, effectivement, participe à dégrader le débat public. Voilà. Donc ça, c'est analysé assez clairement et c'est pas très difficile, en fait, de le pointer tellement c'est grossier. Et
3: voilà. De nous, ce que nous avions pointé la dernière, à l'occasion de l'événement Act for Climate, on avait fait ça avec le Club de la Presse et avec une association nationale qui s'appelle Action Climat.
4: Oui, avec qui on travaille aussi.
3: On les a encouragés, d'ailleurs, en local à se rapprocher de vous parce que, visiblement, ils avaient pas d'organisation locale. Voilà. Alors, pour conclure nos échanges, voilà, bien sûr, on ne peut que préconiser la lecture de ce livre, comme tu disais, pour y voir clair sur certains sujets et se faire sa propre opinion. Si tu avais quelque part un message, quelque chose à dire de très général pour redonner du peps aux uns aux autres, parce que c'est un peu le sujet qu'on a souvent avec Planète RSE, on appuie là où ça fait mal, on met en avant des enjeux qui ne sont pas toujours repris, on est souvent à la bourre au niveau des actions. Est-ce que quand même on peut, après des municipales là aussi qui ont pu décourager certains, est-ce que tu as un message positif, enfin je ne veux pas te forcer à le faire si ce n'est pas le cas, qui nous permettrait de dire on va passer à l'action, on a des choses à faire ensemble?
4: Je ne suis pas la reine des messages positifs, mais moi je dirais que, je ne sais pas, dans notre vie personnelle à chacun, on essaye de trouver des raisons de vivre qui nous animent, des choses qui correspondent à nos valeurs, des enjeux pour lesquels on a envie de se mobiliser, de lutter, d'être avec d'autres, et malgré tout un certain idéalisme pour essayer d'orienter le monde dans ce qui pourrait avoir de meilleur, de plus juste. Et donc l'écologie reste, à mon avis, un sujet majeur. Et j'aimerais que beaucoup de gens puissent le concevoir, le percevoir et se rendre compte que c'est pas une question idéologique, c'est pas une question identitaire, c'est vraiment une question d'intérêt collectif au sens le plus fort du terme, parce que c'est le socle de toute notre vie, de notre vie en société et de tout le vivant avec nous. Voilà. Et bien sûr, le climat actuel est assez décourageant, voire anxiogène, c'est évident. Hein, Green Backlash, c'est ça le thème. Mais malgré tout, de toute façon, l'avenir n'est pas écrit. Donc l'écologie, elle va se rappeler à nous, en fait, chaque jour, chaque mois, chaque année, de plus en plus. Et donc, ça va déclencher des choses. Bon, Alors, on ne sait pas trop à quel moment. Sans doute dans des conditions de plus en plus dégradées. Ça, c'est la réalité objective de ce vers quoi on va. Mais en termes de réaction sociale, de mobilisation des gens, de système de valeurs, ben, peut-être qu'en fait, il va y avoir des choses fortes et finalement positives ou en tout cas mobilisatrices qui vont sortir de ça. Donc, de ce point de vue-là, ce n'est pas écrit. Et moi, j'invite chacun à trouver les espaces et surtout les collectifs. Parce qu'être avec d'autres, par rapport à ces enjeux-là, c'est très important. Des collectifs à construire, des pratiques à construire, des engagements à construire pour justement éviter les effets de sidération, de passivité et d'inertie. Sinon, on est encore plus abattu et en plus, on ne fait rien de bon.
3: Mais écoute, merci Laure pour cette conclusion qui va tout à fait à Planète RSE, parce que justement au niveau collectif, on essaie d'être sur le coup et Dieu sait qu'on travaille avec d'autres collectifs. On va en parler tout à l'heure justement au niveau de la 69. Donc il y a plusieurs collectifs qui se sont engagés sur cette histoire de lutte contre la 69. Et on en parlait en préparant l'émission. On va reparler tout à l'heure. Rassembler des collectifs qui ont chacun des vocations différentes, c'est sans doute une des clés pour faire avancer le schmilblick, si on peut dire.
4: Tout à fait. Donc, à nouveau, merci à vous. Merci pour cette émission, pour ce travail. Et puis aussi, aux représentants de l'activisme par rapport à la 69, parce que je termine là-dessus, mais quand même, la 69 est un concentré de tout ce qu'on a essayé d'aborder. Et c'est pour ça que nous, notre collectif de scientifiques toulousains, la Latécopole, on a pris position sur ce sujet. On prend rarement position, on fait plutôt des interventions pour éclairer le débat public, etc. Mais là, en fait, c'était tellement évident qu'il y avait un exemple caractéristique de la situation dans laquelle on est, de ce qu'il ne faut pas faire, qui appartient au schéma du passé, qu'on a pris une position claire sur ce sujet-là.
3: Merci Laure, sans doute une prochaine occasion avec Atécopole, les membres d'Atécopole. On vous donne rendez-vous donc à tous ceux qui ont écouté cette première partie d'émission à la deuxième partie, où là on fait un focus sur la 69.
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3: Aujourd'hui, l'igloo de Oodi. À Helsinki, en Finlande, l'été est toujours doux et frais, très agréable, quand toute l'Europe suffoque sous la canicule. Le soir vers 17h, quand la température rafraîchit et qu'on doit remettre son pull, on se paie même le luxe d'un bon sauna avec vue sur la mer Baltique. Si glacial que seuls les Russes et les Finlandais réussissent à s'y plonger entre deux bains de vapeur. Pour les filles du Sud comme moi, les piscines d'eau chaude en plein air sont une bonne alternative au froid de la Baltique. La traversée sur un pont glacial, depuis le sauna brûlant jusqu'à la piscine chaude, suffisent à vous donner de délicieux frissons. Après une semaine de ciel bleu-gris, d'une couleur métallique que je n'avais jamais vue, un de ces ciels a plusieurs entrées. Gris argenté de la Baltique, luisant comme une truite, bleu marine de l'horizon, et surtout toutes les nuances de gris vert qui s'amusent à entourer les monuments, lécher les rotondes de l'église orthodoxe, les vitres des tramways. Donc, après une semaine de ce que les Finlandais appellent « le beau temps », et qui serait notre printemps au ciel lavé mais encore frissonnant, eh bien Helsinki retrouva son climat naturel, des rideaux de pluie. Après avoir écumé les musées et les cafés, j'ai commencé à me demander ce que je pouvais bien faire dans cette ville pluvieuse en plein mois de juillet, alors que l'Europe entière passait ses nuits les pieds dans les fontaines. Et puis, j'ai découvert Oodi. Je sortais d'un café confortable quand j'ai entendu le bruit d'une manifestation dont le groupe et les pancartes, en finnois et en anglais, ont avancé lentement, bloquant les rails du tramway et toute l'avenue. Les gens qui étaient là étaient ceux que je n'avais pas encore aperçus. La diversité d'Helsinki. Gens issus de l'immigration, jeunesse finnoise un peu punk, filles se tenant par la main, garçons en jupe. Ils ont marché jusqu'au Parlement dans un cortège indiscipliné. Ce qui m'a rappelé la France et son indiscipline au milieu de cette ville si calme, rangée, si douce dans ses déplacements. Tout à coup, les couleurs de peau mêlées surprenaient dans ce pays où je n'avais encore croisé que des gens à la peau si pâle, aux cheveux si blonds, et dans l'ensemble de si petite taille qu'il semblait tout droit sortir d'un tableau de Cranach. J'ai demandé ce qui se passait, une fille m'a dit en anglais que le Premier ministre avait conclu une coalition avec l'extrême droite, ce qui mettait au pouvoir un parti anti-immigration. J'ai rejoint le cortège pour voir où tout cela nous mènerait, et nous avons abouti devant le Parlement. Après une heure de manifestations joyeuses et mesurées, ils se sont dispersés. Et c'est alors qu'en face du Parlement, coincé entre un petit lac et une avenue, j'ai découvert Oodi. Un immense paquebot échoué en pleine ville. Paquebot, non, une baleine plutôt. Oui, une baleine en train de sauter au-dessus de l'océan. Un bâtiment colossal, tout en courbe, énorme et pourtant léger. Aérien, comme une baleine qui s'élance vers le ciel avant de retomber. La baleine n'était pas bleue cette fois, mais orangée. Je reconnaissais la chaleur de l'architecture finlandaise, le bois dépicé à roux, orangé, chaleureux, allié au vert que le climat nordique colore d'un gris bleu nuancé. Couleurs chaudes et froides réconciliées. Décontraction et tenue organisée par la rencontre du bois et du vert. Sous une pluie battante, j'ai couru me réfugier sous le ventre de la baleine. Des adolescents étaient là aussi, qui faisaient du skate. Je suis entrée et j'ai parcouru les trois étages. sidérée par la façon d'occuper une bibliothèque dans ce pays. Après un premier étage assez conventionnel, bornes d'emprunt, cafétéria, cinéma, le deuxième étage était tout à fait finlandais. Des centaines d'adolescents étaient vautrés sur de grandes dalles noires, inclinées, de petits amphithéâtres en bois, discutant, regardant leur téléphone, au milieu d'un fouillis de sacs à dos et de skates retournés, tandis que d'autres, isolés dans des cabines de verre, faisaient de la musique ou jouaient des jeux en ligne. Et puis, dans un coin, une immense table en bois était recouverte de machines à coudre, où des grappes de jeunes gens cousaient en discutant. Le troisième étage était plus familier. Livres partout, fauteuils, grandes baies vitrées couvertes de gouttelettes. Pourtant, aucun silence, ni mouvement furtif. Les espaces étaient faits d'îlots de livres, de canapés, de coussins, avec là aussi deux pentes en bois de chaque côté du ventre de la baleine. Une pour les enfants, qui avaient posé leurs chaussures, y faisaient du toboggan ou lisaient à plat ventre le corps dans la pente. Et à l'opposé, sur une autre pente, se reposaient les adultes, sans chaussures non plus, assis ou allongés sur des coussins avec BD, romans, presse internationale. De temps en temps, un enfant se mettait à courir d'un bout à l'autre de la bibliothèque en criant, sans que personne n'y trouve rien à redire. Contre la baie vitrée, un petit comptoir proposait du café et des gâteaux, répandant une bonne odeur de dimanche après-midi dans toute la bibliothèque. Après avoir pris des livres sur l'architecture finlandaise, dont je comprenais seulement les images, j'ai cherché un rayon en anglais ou français et trouvé les romans traduits de Tove Jansson, la créatrice des Moumines. J'avais avisé un fauteuil circulaire sur pied, une sorte d'œuf évidé à la coquille blanche et au cœur noir en velours. Dans cette bibliothèque si design, rien de plus normal que ces fauteuils tout droit sortis de 2001, l'Odyssée de l'espace. Ils étaient disséminés partout entre les livres, ronds comme des yeux globuleux à la pupille noire. Ils semblaient regarder les étagères, éveillés sur leurs livres. Ce n'est qu'une fois installé au fond du fauteuil, enfoui dans mon œuf, qui contenait tout mon corps en position de lotus, les chaussures posées. Je suivais en cela les us et coutumes du pays. Ainsi, ce n'est qu'une fois assise que j'ai regardé le plafond. Toute la voûte était recouverte d'un matériau blanc, épais, grumeleux, comme une énorme couche de neige qui aurait gelé. Et par endroits, des cercles avaient été creusés dans cette neige artificielle. Des boyaux circulaires laissant passer la lumière. Des trous dans la neige. Nous étions dans un igloo. De Jonas enfermé dans sa baleine, qui est en fait un gros poisson. Jonas puni par Dieu parce qu'il n'a pas voulu transmettre la parole divine et forcé de réfléchir dans le ventre du poisson qu'il a avalé. Donc, de Jonas, si petit dans ce grand ventre, j'étais devenu un poussin dans un œuf de velours noir et tout à coup, je devenais un Inuit lisant dans un igloo. Bien sûr, cette neige devait être un revêtement ultra-contemporain peint d'un blanc neigeux, sans doute un beau rêve d'architecte. Pourtant, pour le lecteur levant les yeux, ou plutôt en regardant autour de lui depuis son œuf dont la bordure noire donnait à toute la bibliothèque l'air d'être entourée d'une iris sombre, pour ce lecteur-là, le fait que toute la lumière vienne de trous creusés dans un plafond de neige, tout le recentrait vers sa page, l'univers qu'elle creusait et les cercles concentriques de sa plongée dans la lecture. Je lisais Tove Jansson, écrivaine et peintre qui fait la fierté des Finlandais, malgré sa vie dissolue d'artiste bisexuel. Tove Jansson qui avait créé les Moumines pour s'amuser. Et ces petits personnages qu'elle dessinait et faisait vivre dans ses contes sont connus dans le monde entier. C'est un monde de trolls, blancs comme neige, avec des museaux épais d'hippopotames et des airs d'igloo ambulants. Je comprenais en regardant les Finlandais à quel point elle avait dessiné son peuple, et pas vraiment des trolls. En effet, beaucoup de gens arboraient des sortes de museaux avec leur nez en trompette, leurs petits visages carrés et décidés. Et enfin, contrairement aux Suédois, beaucoup de gens étaient plutôt petits et ronds. Les femmes surtout avaient l'air de personnages de conte, avec des robes aux motifs géométriques, typique du design finlandais. Devant moi est passé un robot bibliothécaire, une petite machine ramassant et scannant les livres pour faire un premier tri avant celui des bibliothécaires humains. Il était blanc, lui aussi, tout rond. Ce jour-là, ce n'était pas des histoires de moumines que je lisais à l'intérieur de mon igloo, mais les nouvelles de Tove Jansson, moins connues, des histoires répétitives, qui contaient les aventures loufoques d'une petite fille et sa grand-mère vivant sur une île de la mer Baltique et inventant mille bêtises dans la lumière orageuse des étés finlandais. La rudesse de cette île, la description de ses couleurs de varech, ses cailloux noirs luisants, répondait à la blancheur de la lumière qui m'entourait et qui luttait contre le ciel de mercure derrière les vitres. Quand j'ai eu terminé mon recueil de nouvelles, le soir était tombé sur la ville. Oudi allait fermer. J'ai regardé une dernière fois le plafond de mon igloo et il m'a semblé comprendre quelque chose de ce pays. Tous les lieux que j'avais visités dans cette ville me revenaient en mémoire et j'en comprenais tout à coup la structure, l'architecture. Me revenait la forme étrange de Kempi, la chapelle de silence, posée sur le terre-plein d'un centre commercial très bruyant, oblongue comme l'avant d'une coque de bateau, tout en bois d'épicé à roues, comme Audi, et d'un blanc de pin frais à l'intérieur, avec des coussins tout ronds, du même noir que les gros cailloux luisants des bords de la Baltique. Kempi, où les gens allaient s'asseoir une heure pour retrouver le silence et la concentration. Je me rappelais le musée d'art contemporain sous une voûte ronde et grumeleuse, creusée aussi de trous circulaires, et dont le toit faisait comme une montagne de contes, avec des bosses, des collines blanches, que les enfants pouvaient escalader pour se défouler après avoir visité l'intérieur avec leurs parents. En Finlande, tous les endroits de culture et certains lieux de culte étaient circulaires, avec des cercles de lumière creusés au plafond et envoyant une lumière indirecte sur les visiteurs. Tous allient le bois et le vert, la rotonde et le carré, les cris des enfants et le silence de concentration des adultes. On aurait dit qu'il y avait de la place dans ce pays pour chaque citoyen. Peut-être pas tous quand même, comme le prouvait l'arrivée de l'extrême droite, combattue par une jeunesse bigarrée et bruyante. En tout cas, il y avait de la place pour la turbulence des enfants, les traversées des canards, qui passaient au milieu de la rue, quittant imprudemment les nombreux lacs autour desquels la ville s'était construite et que les voitures laissaient passer patiemment. Il y avait de la place pour les ados et leur capacité à ne rien faire pendant des heures ou à tout essayer en même temps, couture, skate, échecs, musique, jeux vidéo, sans hiérarchie. Le nom de la bibliothèque était beau aussi. Ce n'était pas le nom d'un homme célèbre, d'un écrivain, mais juste un mot. Oodi. Oodi. Ode. Une ode à la liberté dans la façon d'approcher la culture, peut-être. Kempi, la chapelle du silence. Oodi, la bibliothèque igloo. Les lacs, les pavillons en bois, en plein centre-ville. Et surtout leurs canards. Tous ces lieux ultra-modernes et archaïques à la fois, qui n'étaient pas seulement des délires d'architectes, mais des programmes politiques. Tous ces lieux me faisaient rêver à un monde tranquille, où le meilleur de la modernité permettait à tous de se sentir accueillis, respectés, sans pour autant rien lâcher des exigences de concentration, de littérature, de protection des canards et des enfants dans leurs déplacements désordonnés et joyeux.

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0: Sie sind abgesetzt, verbannt und ausgewiesen. Ihr gesamtes Vermögen beschlagnahmt zugunsten der Krone.
1: Dans sa liste, vous êtes révoqué, déchu, exilé. Vous perdez votre titre de chevalier de la Toison d'Or, ainsi que vos fonctions de ministre de la police et des finances. Et tous vos biens sont confisqués au profit de la couronne.
2: Mais qu'est-ce que j'ai fait?
0: Ein Kind, dans sa liste! Un enfant!
2: Qu'est-ce que c'est que ça? Qui est-ce?
0: Vous refusez de reconnaître cette bébé de Madame d'Honneur?
2: Mais je ne peux pas le reconnaître, je ne le connais pas!
0: Ya ya ya ya ya ya ya!
2: Ya ya ya ya ya ya!
0: Nein! Seid vite abandonné! Il m'a verführt und verlassen!
2: Menteuse! C'est une menteuse! Elle ment en allemand! Cet enfant est un faux témoin! Warum mich? Ich habe nicht! Elle est moi, nada, nada, jamais, rien! Majesté, das ist eine kolossale Konspiration! Thank you.

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du lac. Nous sommes redescendus de cette petite prairie où nous avons rencontré une zone humide

toujours accompagné par ce doux roucoulement. À présent, la descente devient plus aiguë. Vous vous approchez de la berge où le vent y est, ma foi, plus prononcé et rafraîchissant.

les habitants

une zone plus ou moins abritée du vent. De l'ombre, de la lumière.

le vent semble forcir. Vaste étendue d'eau, encastrée dans un écrin de verdure collinéant.

les berges sont tout autant sablonneuses qu'herbeuses. Il y a parfois, plutôt que des criques, des tapis de pelouse.

toujours en déambulation. En déambulation sonore. À nouveau, face au vent.

gagner la piste principale. Longe ce lac. Entrecoupé de zones dégagées et de bosquets plutôt denses. Nous approchons du parking.

accompagnée, mais vous l'entendez par le chant des oiseaux, des grillons. À nouveau, des nuages gris s'amoncellent

souffle de l'avenir. 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
1: Aujourd'hui, le Watergate. À Berlin, au mois de février, il n'y a souvent aucun touriste. Aucun touriste français, en tout cas. Des voyages scolaires d'élèves allemands venus voir leur capitale, oui. En février, à Berlin, c'est la saison creuse. Et il n'est pas rare qu'il neige et qu'on promène les enfants dans la rue en salopette de ski. J'ai découvert Berlin en plein hiver, avec mon fils qui allait sur ses 18 ans, ne les avait pas encore, ni le bac, et a accepté de partir une dernière fois en virée avec sa vieille mère. Pour tout dire, c'est lui qui se chargeait de pas mal de choses. Il savait lire l'allemand, était très à l'aise avec les plans de métro, les applications de location de vélo sur téléphone, et s'il ne choisissait aucune de nos visites, se laissant porter, c'est lui qui organisait notre mobilité. Il avait également beaucoup d'idées concernant les plats à goûter et les pauses réservées à la dégustation des Apple Strudel. Le thé chai, héritage des nombreux migrants turcs qui avaient aidé à reconstruire l'Allemagne, ce délicieux thé chai latté que la chaîne de café Einstein servait à côté des cafés Klein ou Café Mittel, avait été élu meilleur thé du voyage. Nos journées se passaient agréablement en balade à vélo, visites, promenade le long des restes de l'ancien mur. Les anges de Wim Wenders, postés un peu partout, nous faisaient parfois des clins d'œil. Guan venait de voir les ailes du désir et en avait fait son sujet d'étude pour le grand oral. Parfois la neige nous surprenait dans un parc et nous entrions dans un des nombreux lieux de Berlin, une ancienne usine, un hôpital ou une collectivité convertie en galerie d'art. Nous y regardions les flocons tomber derrière les grandes fenêtres cerclées de fer noir, en longeant des couloirs au néon vert sombre, dans le confort à la fois chaleureux et austère des bâtiments allemands. Nous étions logés dans une ancienne usine électrique, magnifiquement rénovée en auberge de jeunesse. Rien que son nom, Industrie Palast Hostel, disait tout du goût des Allemands pour la rénovation d'anciennes usines. L'Industrie Palast Hostel avait un hall immense et des luminaires en grand nombre qui pendaient du plafond, et donnait un rythme magnifique à ce hall d'hôtel, avec canapé en cuir vieilli, billard. Et soudain, je comprenais où Bob Wilson avait pris toutes ses idées de scénographie quand il avait monté Brecht et Weidekind. Ainsi, nous reconnaissions tout, et pourtant c'était notre première fois dans cette ville. Notre auberge de jeunesse était le long d'un des plus beaux ponts de Berlin, l'Oberbaumbrücke, qui passe au-dessus de la Spree et rejoint le quartier de Kreuzberg, avec ses restaurants turcs et asiatiques. Ses petits bistrots. Kreuzberg qui réunit les anciens immigrés et les nouveaux arrivants, la bohème de Berlin, les ateliers de peintres et aussi les junkies. Tout en bas de la rue qui longeait le fleuve, on pouvait flâner sur East Side Gallery, un des morceaux de l'ancien mur de Berlin sur lequel des peintres, des graffeurs du monde entier, avaient laissé un hommage pictural à cette période où Berlin était déchiré en deux. J'avais entendu parler des clubs allemands, les plus célèbres au monde pour leur musique, leur architecture, notamment celle de l'ancienne usine électrique où s'était installé le Berghain, le plus célèbre des clubs de Berlin. L'invention de la musique électronique, de la house music, avait œuvré à la réunification de Berlin plus que la politique, les clubs réunissant la jeunesse de l'Est et de l'Ouest autour d'un même battement de cœur. Un soir, à minuit, j'ai décidé d'aller voir un de ces clubs. Guan avait joué au billard avec de jeunes Allemands en voyage scolaire et s'était mis au lit heureux de sa soirée. Il était encore assez enfant pour ne pas oser se risquer dans la ville, seul, et les jeunes Allemands qu'il avait rencontrés étaient surveillés de près par leurs professeurs. J'ai pris le pont de briques, avec ses petites tours ouvragées, si étrange dans une ville aussi industrielle que Berlin. Comme une trace d'une ville datant du Moyen-Âge, trace que les bombardements avaient tout effacée. Je marchais donc sur l'Oberbaumbrücke. Le métro jaune de Berlin passait au-dessus de moi, et en dessous, la Spree coulée, encore gelée par endroits. Je longeais les murs de briques de pont, couverts de graffitis et des stickers de plusieurs générations. Encore les traces de l'histoire de Berlin, plus récente celle-là. Et en arrivant tout de suite de l'autre côté, j'ai trouvé la porte du Watergate, un club que les jeunes employés de l'industrie Palast-Hostel m'avaient conseillé. À minuit, il n'y a pas de queue devant les clubs berlinois, surtout quand on est jeudi et qu'il neige. Mais même l'été, il n'y a personne à minuit. On va en club à partir de 3 heures et on reste jusque dans l'après-midi. Parfois, on y passe 24 heures non-stop. À l'intérieur des clubs, il est d'ailleurs écrit en anglais « Se reposer n'est pas démérité. Faites des pauses régulières, sortez toutes les 12 heures. » Il y avait 3 pecnos devant la porte du Watergate, porte qui ne payait pas de mine, devant laquelle j'étais passée plusieurs fois sans la remarquer en journée. Les affiches des DJ collées sur le mur de droite étaient un peu déchirées, collées à l'arrache. Je m'étais dit qu'elles concernaient une salle de concert quelque part dans la ville. 2 énormes cerbères filtraient l'entrée. Ils ont demandé leur carte d'identité aux jeunes devant moi, et quand j'ai tendu la mienne, l'un d'eux m'a fait signe que c'était inutile. « You're not under 18 », a-t-il grommelé. « How do you know ?» j'ai répliqué avec insolence. J'avais l'air d'un personnage de dessin animé avec ma chapka aux oreilles tombantes et mon énorme doudoune noire. Il a émis un bref jappement que j'ai pris pour un rire et une permission d'entrer.

Quand la porte s'est ouverte, j'ai senti les basses de la musique électronique résonner contre mon ventre. Le bâtiment entier grondait sourdement. Le seuil était sombre, mais on apercevait au bout du couloir les lumières bleutées et diffuses des projecteurs sur la salle de danse. Je me suis sentie comme Énée, Ulysse, Orphée, enfin tous ces héros qui sont descendus aux enfers pour y trouver une réponse, une solution, une Eurydice. J'ai pensé que je ne connaissais pas d'héroïne descendue aux enfers qui en soit ressortie, à part Perséphone peut-être. Toutes les autres, Phèdre, Didon, Lucrèce, y étaient encore en train d'errer et de pleurer, et Perséphone avait été enlevée. Moi, je descendais seule, de mon plein gré, dans un club qui faisait un bruit d'enfer, seule dans une ville étrangère recouverte de neige. Cette pensée m'a transportée. Plus j'avançais, plus les lumières devenaient vives et la musique venait résonner sur tout mon corps comme de petits coups frappés par un masseur chinois. Des vibrations nettes et diffuses à la fois. Un grand corps me prenant dans ses bras pour me caresser de rythme de son. J'ai posé ma carapace hivernale au vestiaire et les subs, ces sons que le corps sent avant que les oreilles les entendent, m'ont enveloppé. La musique dédoublait les battements de mon cœur. Après avoir longé le boyau du couloir qui menait des vestiaires à la salle principale, la musique et les espaces se sont élargis. Dans le monde des enfers, minuit, c'est vraiment trop tôt pour les âmes des damnés. Une femme DJ œuvrait aux platines avant l'arrivée du DJ principal, Oliver Huntemann, ce soir-là. Je n'y connaissais rien, je n'étais jamais entrée dans un club, mais mon corps savait faire sans moi. Il s'est mis à danser avec justesse sur la piste, suivant chaque kick. Un rythme de percussion très rapide qui donnait un effet de vitesse et auquel le corps répondait comme par réflexe. À partir de là, ma pensée est devenue fluide, lente, bercée par un corps rapide et très sautant. Au fur et à mesure de la soirée, une foule compacte a entouré ce corps parfaitement en place sur une piste vide. Nous étions des centaines sur un seul tempo, le fameux tempo proche des 120 battements par minute qui nous mettait tous en transe, un corps unique battant au même rythme. Il était maintenant 3 heures. Nous dansions à présent face au DJ programmé, Oliver Huntemann. Il était arrivé, je n'avais jamais entendu parler de lui, mais vu à quel point c'était un grand mixeur, à la façon dont il nous tenait tous. Il tenait notre tension en haleine en envoyant un beat harcelant, répétitif, qui nous faisait monter lentement. Puis, il calmait le jeu avec un souffle d'air enregistré, un train, des voix qui répétaient les mêmes paroles en boucle jusqu'à ce que le sens s'évapore. La musique se mettait à plafonner comme si elle attendait que nous soyons prêts. Nous retenions tous notre souffle. Il nous tenait sur les nerfs et tout à coup, il lançait un nouveau son industriel, déshumanisé, un brrr qui nous électrisait. Cela n'avait rien à voir avec la danse en discothèque, où on est en groupe, en couple, ou seul, à draguer, à se regarder danser les uns les autres. Dans ce club, nous étions tous tournés vers le DJ, tout près de nous, sans vitre de séparation, si bien qu'on voyait chacun de ses gestes sur la console pour augmenter le son, l'assourdir, rectifier. Nous étions dans le plaisir de l'absence de séparation. Il y avait un DJ célèbre, une femme seule comme moi, des étudiants, des trentenaires, des garçons et des filles tatoués, percés ou pas, ouvertement gays ou pas, excentriques ou classiques. Et tous ensemble, nous étions dans la fraternité, la sororité du rythme. Si drague il y avait, elle était tendre. Et si drogue il y avait, elles étaient discrètes et ne rendaient pas agressives. À un moment, le temps s'est dilaté et l'espace a suivi. Je me suis retournée vers la baie vitrée au fond de la salle et j'ai regardé la spray qui coulait sous le Watergate. J'ai compris le nom du club à ce moment-là, son humour et son côté transgressif à jouer avec sa position au-dessus du fleuve. J'ai pensé à son nom en français, Porte de l'eau.
et à cette affaire du Watergate où deux journalistes inconnus avaient fait tomber un président américain. La porte de l'eau, la porte des enfers, les dessous du pouvoir. Je ne sais pas ce sur quoi ouvrait vraiment le Watergate, mais à ce moment-là, c'était une brèche dans l'espace et le temps. De l'autre côté de l'eau, mon enfant dormait sur un lit superposé, du sommeil lourd de l'adolescence. Et ma nuit s'étendait devant moi comme ce fleuve et ce pont en briques illuminés qu'on apercevait derrière les immenses vitres du Watergate. Dans mon dos, un corps compact battait au rythme d'une musique infernale, répétitive, obsessionnelle, avec des voix sombres et graves qui répétaient en boucle des formules étranges. « Let me free. I want to tell you something. Let's sing electric. Do it again, do it again, do it again. » Des mots en allemand aussi que je ne comprenais pas. Des formules répétées tellement de fois que seule l'incantation restait. Nous étions tous pris dans une sorte de vague, à la porte d'un fleuve, comme si l'eau glacée de la Spree s'était réchauffée, était entrée pour nous porter dans un flux et reflux jusqu'au DJ. Ce chef d'orchestre de nos corps proches et fraternels. Les variations subtiles au milieu des battements obsessionnels, ressassant des sons qu'il mettait en place, nous faisaient trépigner, planer. Il nous retenait longtemps jusqu'au fil des nerfs, puis lâchait les vannes et toute la foule se soulevait en une seule vague. Cette musique répétitive, cette transe d'un moment me laissait le temps de réfléchir. Ce n'était plus une danse, c'était une méditation. Et tout en bougeant, je pensais à un temps suspendu, à un temps que j'aurais pu toucher et étirer de mes mains comme je l'aurais fait d'un élastique, d'un drap blanc. J'aurais pu m'envelopper dans ce temps constamment renouvelé qui n'avançait plus. J'étais là depuis 4 heures et c'était un temps infini qui s'était passé. Berlin s'était agrandi autour de moi. Et sans mon enfant de l'autre côté du fleuve, je ne serais pas rentrée avant le soir, peut-être pas rentrée du tout. Je comprenais tout à coup la pancarte, sortez toutes les 12 heures, comme pour éviter non seulement la crise cardiaque, mais aussi la tentation de ne plus sortir. De faire comme Robinson Crusoe, quand à bout de désespoir, il descend au fond d'une grotte à la lumière diffractée, laiteuse, qu'il y dort une semaine entière au point où, dans cet oubli du temps et de lui-même, il manque de mourir plusieurs fois. Quand je suis sortie du Watergate, j'ai tourné tout de suite vers la droite pour quitter Kreuzberg, reprendre le pont. J'ai vu tout à coup cette brèche ouverte de l'ancien mur et cette rue trop grande avec un morceau du mur sur la gauche et le pont sur la droite. J'ai réalisé que c'était sans doute un ancien checkpoint effacé, pas du tout mis en valeur comme le Checkpoint Charlie, si touristique. Le Watergate, ce club où je m'étais risquée seule, de façon téméraire dans une ville que je connaissais mal, avait été une vraie zone de quiétude pour tous les gens qui y avaient passé la soirée. Qu'il ou elle soit gay, à la pointe de la mode ou ringard, connaisseur de musique électro ou néophyte, mère indigne ou jeune de 18 ans faisant sa première sortie, tous s'étaient laissés tranquilles dans la fraternité d'une soirée sans distinction d'âge, de statut social, d'opinion politique ou vestimentaire. Je ne pouvais pas m'empêcher de penser que, à deux pas de là, 50 ans plus tôt, le no man's land qui séparait l'entrée du Watergate et le début du pont devait être un effroyable espace d'inquiétude pour ceux qui étaient de part et d'autre du mur. Je n'ai pas vu le jour se lever sur la Spree depuis le ponton mythique du Watergate. L'hiver, le jour se lève trop tard à Berlin.

0: Une zone de quiétude est une zone maritime ou forestière où l'activité humaine est interdite de façon temporaire pour permettre le repos des eaux, la reconstitution de la flore et la reproduction de la faune dans un espace protégé.
1: Zone de quiétude, une écologie des espaces et des sentiments par Sarah Freinet.
0: Aujourd'hui, le pavillon Mazard. J'ai découvert le pavillon Mazard en m'installant à Toulouse, après des années à l'étranger. C'était en 2006, je venais de rentrer en France. J'avais écrit à Solange Oswald pour me former en mise en scène. On m'avait parlé d'elle comme d'une grande artiste et la seule femme metteuse en scène de Toulouse. Elle formait tous les artistes gratuitement. Sa compagnie étant conventionnée et aidée pour valoriser son lieu de création comme un lieu de transmission. La première fois que j'ai vu le pavillon Mazard, un vendredi soir de septembre, jour du premier atelier de l'année, c'était comme une évidence. Et je me suis dit, je suis chez moi. La porte de derrière ressemblait tout à fait aux portes des maisons de mon village natal, en bois usé, branlante, avec une clenche datant d'une période révolue. La fenêtre elle-même était si fine qu'on s'attendait à voir une vieille à visage de châtaigne soulever le rideau pour vous dévisager avant de vous ouvrir. Vous voyez le genre à dire « Mais qui c'est d'heure ?» C'est là que pendant 3 ans, un week-end par mois, je suis devenue ce que je suis aujourd'hui, en apprenant non pas la mise en scène et le jeu d'acteur, mais à réfléchir concrètement dans un espace avec des mots et des corps. Je retrouvais toute mon enfance à m'enfermer dans une remise ou une grange pour inventer des univers. C'était exaltant d'être enfermé dans ce vieux bâtiment, et là, de jouer à imiter tout ce qui touche à l'humanité. L'amour, la guerre, la question des dieux, le choix entre le devoir et les sentiments. Nous ressemblions tous à Jonas dans sa baleine. Jonas qui s'est enfui quand Dieu lui a demandé d'annoncer à Ninive sa destruction prochaine. Jonas qui n'a pas voulu transmettre la parole de Dieu et s'est enfui sur un bateau. Mais Dieu a envoyé une tempête et les marins, ayant appris par Jonas lui-même que c'était la colère de Dieu qui leur valait cette tempête, lancèrent Jonas à l'eau où il fut avalé par un énorme poisson. Et dans le ventre du poisson, après 3 jours et 3 nuits, Jonas a enfin accepté de faire sortir de ses lèvres la parole divine. Dans le ventre de Mazard, nous n'avions pas été avalés comme Jonas. Nous n'étions pas punis. Nous nous enfermions volontairement pour trouver nos mots. Ce long laboratoire de 3 ans, intitulé « Esprit d'incertitude », je l'ai suivi en réalité pendant 5 ans, revenant chaque année pour plonger encore plus dans le ventre de la baleine. Trouver ce que je voulais dire la semaine sur les plateaux. Quand j'y repense aujourd'hui, pouvoir baser une formation de 3 ans sur l'incertitude et ne recruter que des inquiets, il n'y a vraiment que la France pour offrir ça. En travaillant dans ce lieu à égalité avec des artistes hommes et femmes, je repensais parfois aux conditions de travail dans l'ancien atelier, avec sans doute beaucoup de femmes ouvrières et d'hommes surveillants. Je ne sais pas, je n'ai pas fait de recherche, mais on voit bien que le bâtiment est construit comme un phalanstère dans lequel tout le monde se voit. Quand on est à n'importe quel endroit du premier étage, on peut voir tous ceux qui sont autour du balcon, mais aussi le plateau au rez-de-chaussée, un plateau étrangement carré, comme celui d'un temple japonais, pas du tout un plateau de théâtre. Je me souviens d'un auteur d'ailleurs, Howard Barker, qui surveillait les acteurs depuis le balcon pendant qu'il jouait son texte, Vania, dans lequel les personnages de Tchekhov se rebellaient et tentaient de noyer Tchekhov lui-même. J'étais en bas, avec le public, et nous regardions jouer la pièce, et je sentais Howard Barker en haut, en vrai démiurge, surveillé sur les acteurs qui jouaient son œuvre sans qu'on le voie. Solange Oswald dirigeait tout, les ateliers, la compagnie, le pavillon, d'une main de fer. Elle avait un côté femme maîtresse, imposante par la voix, l'autorité, la culture et le corps. Elle disait qu'elle avait beaucoup grossi à cause des repas nocturnes après les spectacles. Elle savait s'entourer, et si les acteurs permanents ont de façon irrégulière aidé à porter le lieu, son principal allié, c'était Joël Feuzel, un peintre plasticien qui a créé les incroyables scénographies du groupe Merci. Lui, il était plus discret, il aménageait Mazar, le Bichonnet. En semaine, ce lieu servait au groupe Mercier et aux compagnies professionnelles à répéter. C'était un lieu de stage, de formation. En dehors de nos week-ends avec des artistes comme Rodrigo Garcia, Howard Barker, Mathieu Amalric et j'en passe, on y recevait des étudiants du conservatoire, de l'université. Les ateliers d'esprit d'incertitude, c'était 3 jours et 2 nuits, 2 soirées jusqu'à minuit, du vendredi au dimanche. Nous nous enfermions dans le pavillon pour lire et monter des pièces de théâtre. Une année entière a ainsi été consacrée à la tragédie. Pendant 1 an, nous passions 3 jours par mois à nous entretuer, à nous trahir, à nous menacer, à nous maudire. Nous avons rejoué le premier génocide de l'humanité, la guerre de Troie, avec toutes les Troyennes debout, ayant perdu mari et fils, avec dans leur dos la ville en feu. Solange dirigeait les actrices et toutes les comédiennes étaient dressées devant nous dans ce pavillon, en bois qui aurait bien pu brûler lui aussi. Et tout à coup, Toulouse était pour nous en feu et nous restions dignes et debout au centre de ce carré, lui-même entouré de coursives dans une cour carrée, non loin d'une ville dont le centre principal reposait sur un rectangle à la romaine, un Capitole. Tout semblait faire sens. Les Grecs mettaient le feu à la ville et seules les Troyennes, épargnées par les Grecs qui avaient tué jusqu'au dernier enfant mâle, pouvaient dire la douleur de la perte irrémédiable. J'en avais la chair de poule. Ce qui était beau, c'était d'aller au bout de la tragédie, glaciale, implacable quand elle était antique, ou bien baroque, pleine de grotesques et faisant couler le sang à flot pour Shakespeare et ses contemporains. Les cauchemars de Richard III avec tous ses meurtres, ses fantômes que nous tentions de mettre en scène. Le frère de Dommage qu'elle soit une putain de John Ford qui arrache le cœur de sa sœur et le jette sur la table du banquet car il l'aime trop pour assister à son déshonneur. On puisait dans les costumes, on fabriquait du sang. Et puis on mangeait tous ensemble sur une table de ferme au premier étage, après s'être lavé du sang des meurtres. Le premier propriétaire de Mazar avait promis à Solange qu'il ne vendrait jamais les murs, qu'ils ne valaient rien parce qu'ils étaient occupés. Il lui avait vendu seulement le bail. Elle l'avait acheté avec son propre argent. Mais un expert comptable s'était intéressé à l'affaire et a voulu racheter les murs au propriétaire en se disant qu'il parviendrait rapidement à virer des comédiens, parce que justement ils n'étaient pas des commerçants et qu'ils ne devaient pas gagner grand-chose. Et donc, racheter 2 fois le bail, comme la loi le demande, serait facile. Le propriétaire du pavillon Mazar s'est laissé convaincre, est allé voir Solange pour la prévenir et lui dire qu'elle était prioritaire, mais qu'elle avait 3 semaines pour acheter les murs. Il a fait jouer la montre. Elle n'a pas pu réunir l'argent. L'expert comptable a racheté les murs et a essayé de les mettre dehors. C'est là que les procès ont commencé. Procès qu'il a tous perdus. Ils sont même allés en cassation. Et puis finalement, contre toute attente, le propriétaire a gagné. Quand on a su que tout était perdu, Joël a inventé une dernière performance, une dernière tragédie, pour rire, l'ours caillassé. Il avait vu les choses en grand comme toujours. Il a récupéré une immense cage de cirque, une véritable prison pour ours, très haute, autour de laquelle le public pouvait tourner. Elle était ronde, posée sur l'espace carré du plateau. Dedans, il y avait de la paille, une cachette pour l'ours, une mini-grotte et des cailloux au sol. On y a fait des débats philosophiques sur la nécessité de l'art et des questions qu'il pose, des débats politiques, des scènes de théâtre, avec toujours un ours, toute la journée, seul ou au milieu d'un spectacle. Je veux dire un ou une comédienne dans une peau d'ours, vivant ce que c'est que d'être un ours, possiblement caillassé, puisque les pierres étaient à disposition du public. C'était un hommage au théâtre de foire et à Shakespeare. En Angleterre, avant que la reine Élisabeth fasse construire des théâtres, les pièces se jouaient dans des enclos pour combat de coqs. On pariait sur le coq qui allait mourir, ou bien on présentait là des montreurs d'ours pour faire peur aux enfants. Shakespeare y voyait une métaphore de l'acteur, celui qui se lève comme l'ours et vient pousser son dernier cri de protestation. C'est l'acteur qui se lève contre l'injustice. C'est moi qui ai joué la première ours et l'une des dernières. J'étais terrifiée la première fois. J'ai eu surtout très peur avant d'enfiler la peau, une peur panique de claustrophobe, l'entrée dans la cage étant impressionnante. On démarrait debout après que Georges Campagnac, un comédien génial du groupe Merci, qui jouait le dompteur, ait fixé la tête de l'ours au reste de la peau. Ensuite, on devait se mettre à quatre pattes pour entrer dans la cage par le couloir du fauve, comme dans les cirques. J'avais un trac de comédienne, ne pas être à la hauteur, être le plus mauvais ours qui soit, parce que justement je n'étais pas comédienne et que c'était moi qui commençais. En même temps, à cette heure-là, il y aurait peut-être peu de public. J'ai enfilé la peau de l'ours qui m'enfouissait complètement et Georges a posé la tête sur mes épaules. Sa lourdeur a ancré mon corps si fort que mon centre de gravité s'est abaissé. J'ai plongé à quatre pattes dans la cage. J'étais presque aveugle. On ne voyait pas par les yeux qui étaient en verre, mais par la gueule. Et on se sentait comme dans un sous-marin à diriger l'ensemble en étant sous la surface. Encore une fois, c'était Jonas, mais avalé par un ours. Et puis je suis devenue l'animal. Je me sentais si petite, fragile, aux aguets et puissante en même temps, une ours. Quelque chose s'est passé en moi qui fait que je n'ai pas joué. Je suis devenue l'ours, une espèce menacée. Le public est entré et s'est mis à me regarder. Des enfants me disaient « Hé, psst, hé, l'ours, hé, viens là, psst !» Le temps est devenu infini. À un moment, un garçon d'une dizaine d'années a pris un caillou posé près de la cage et l'a lancé au milieu du plateau en me visant, avant que sa mère ait pu intervenir. Tout en sachant que c'était pour rire, pour du beurre, que c'était une performance, et de l'autre côté, une simple pulsion d'enfant, j'ai ressenti la peur que doit éprouver un animal au zoo, au cirque. J'ai été terrifiée qu'on me tue. Je me suis raccrochée à Georges, qui jouait mon dompteur. Deux sentiments se mêlaient, celui de la novice se raccrochant à un comédien solide, menant le duo et donc la protégeant de l'amateurisme, mais aussi l'ours en moi, qui se raccrochait à son dompteur, à l'homme qui tenait la baguette, mais qui lui disait gentiment « Allez, laisse les cailloux, tu vas te faire mal. Oui, c'est ça. Va te cacher un peu, puis tu reviens. » Il a fait sortir l'enfant. Il y avait ces deux jeux entre lui et moi, de comédien à comédienne, de dompteur à ours. Quand tout a été fini et que je suis sortie, il m'a dit « Bravo, tu n'as pas joué l'ours, tu étais l'ours. » Nous avions baptisé l'ours Ursule, du nom de la rue des Ursulines, dédiée à Sainte Ursule, patronne des jeunes filles et des drapiers. Ursule qui tient son nom de l'ours. Les performances ont duré 10 jours. J'ai fait 2 ou 3 fois l'ours, mais jamais avec la même terreur que ce jour où l'enfant m'avait jeté une pierre. La métaphore de Joël avait trop bien fonctionné ce jour-là. 1 mois après toute cette histoire, la cathédrale de Notre-Dame brûlait sous les yeux de tout Paris et du monde entier. 3 mois après, le Covid devenait une affaire mondiale et tout fermé. 1 an après cette succession de catastrophes, le groupe Merci avait quitté les lieux. Il n'a pas fallu longtemps à tout le monde pour oublier le pavillon Mazard et l'ours Ursule, figure de l'artiste criant à l'injustice, caillassé 100 fois pour de faux, et une fois définitivement.

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1: Bonjour et bienvenue dans L'Oreille en Bouche, l'émission gastronomique qui met Toulouse et le Grand Sud dans ses casseroles et dans vos oreilles. Le col bleu-blanc-rouge qu'arbore les meilleurs ouvriers de France est considéré comme la distinction suprême que tout artisan peut un jour obtenir. Parmi les 200 métiers qui sont honorés par le titre de MOF figure évidemment celui de cuisinier, catégorie qui est d'ailleurs sans doute la plus connue de toutes. Tous les 3 ou 4 ans, plusieurs centaines de candidats, quel que soit leur âge, leur niveau ou leur statut, s'inscrivent à ce concours dont la dénomination plus exacte est celle d'un examen d'État. En 2026, ce sont ainsi 450 aspirants qui se sont présentés pour le titre de meilleur ouvrier de France au rayon cuisine et gastronomie, dont 3 dans la région toulousaine et parmi eux, le chef Hippolyte Peters d'Esteracht, formé au lycée hôtelier de Dinard en Bretagne, puis à l'Institut Paul Bocuse à Lyon, et qui a travaillé notamment à Toulouse au fourneau de la Villa du Thor, de Solide et du Cénacle. Retenu comme 137 autres candidats pour les demi-finales du concours de meilleur ouvrier de France, Hippolyte Peters d'Esteracht s'est entraîné des jours et des jours durant au CFA de Blagnac, épaulé et conseillé par deux chefs très expérimentés, Laurent Lenaour et Pierre-Henri Vidal, tous deux membres de l'Académie culinaire de France, afin de préparer au mieux une épreuve de 4 heures pendant laquelle il allait devoir réaliser une entrée et un plat. Pour sa 157e émission, L'Oreille en Bouche vous propose une immersion intégrale dans la dernière journée, la dernière ligne droite, l'ultime examen blanc d'Hippolyte Peters d'Esteracht dans sa quête du col bleu-blanc-rouge. Et c'est un documentaire grand format signé Nicolas Rivière.
2: Ok, tu mets les petits pois s'il te plaît dans dans l'eau bouillante. S'il te plaît. Tu rajoutes de l'eau, pardon, excuse-moi, et tu mets les petits pois dans l'eau bouillante. Tu les mets 45 secondes.
1: Hippolyte Peters d'Esteracht.
2: Et ensuite tu les passes à la passette, d'accord? Tu remets de l'eau à bouillir, s'il te plaît, et tu feras les fèves.
3: Alors, aujourd'hui, on avait en entrée un fond d'artichaut avec des épinards et des petites tailles de légumes qui étaient aussi laissées au libre arbitre de chaque candidat.
1: Laurent Lenaour.
3: Donc, qui peuvent être soit des légumes tournés à l'ancienne ou des billes ou des galets, enfin ce qu'on veut. Donc, il y avait carottes, courgettes, fèves, brocolis. Alors, toujours, on veut dire en petit, hein, c'est 2 cm sur 2, donc c'est vraiment de la précision. On avait aussi donc les épinards, on avait les petits pois. On avait les morilles, on avait tête d'asperge blanche et tête d'asperge verte. Plus ces fameuses billes de sèche sur une base d'une purée de sèche accrue que l'on mixe avec comment dirais-je, de l'encre de sèche et que l'on va, alors pour le parti pris qu'on a pris sur cette épreuve avec Hippolyte, c'est de partir sur des moules qui faisaient exactement la taille de moins d'un centimètre de diamètre. Pour pouvoir les mettre, les parsemer sur le fond d'artichaut, qui est lui la base qui tient l'ensemble de ces légumes. Et cette recette est surmontée dans son centre d'un flanc de moule, où là, il était laissé aussi à l'interprétation de chacun de mettre une épice ou pas. Nous, on a plutôt essayé de faire une concentration de l'arôme de moule, et après de monter le flanc et de le cuire.
2: Dans 7 minutes, on commence à dresser mon nom.
4: On doit envoyer un artichaut avec un flan de moule et des légumes tournés pour l'entrée. Artichaut, chouette. Et après, j'ai vu qu'il y avait de la sèche et là, je me suis dit, ah non, j'aime pas ça. Non, vraiment, le point négatif pour moi, c'était la sèche. Vraiment, ces petites billes de sèche, je me suis dit, mais comment on va faire, quoi? Et on a trouvé la solution, mais... Ça n'a pas été qu'une partie de plaisir là-dessus.
2: Quand je te le dis, tu iras me chercher les billes de sèche, s'il te plaît.
4: Le sujet qu'on reçoit est je ne sais pas si c'est le bon mot, coercitif. On peut pas dévier du sujet. Le sujet est très clair. L'artichaut doit faire entre 9 et 10 cm, pas plus. Et voilà, c'est Les sujets sont clairs et on ne peut pas en dévier.
2: Andrea, tu peux noter petite boîte. Ah bah non, c'est bon, regarde. Non, non, ça tu peux les mettre directement là. Et cette petite boîte là, je te la tire. Voilà, et on est bien.
3: Les coachs ne reçoivent pas les sujets, ce sont les candidats qui reçoivent les sujets. Donc il a reçu ce sujet, il m'a dit voilà, pour première lecture, donc chacun fait sa lecture dans son coin. On a noté toutes les petites remarques ou les petites suggestions qui sont des fois finement instillées dans le document qu'on reçoit. Surtout déjà, on a éliminé déjà tous les matériels qu'on n'avait pas le droit. Donc pour cette épreuve, interdit d'avoir une machine sous vide ou un siphon qu'on utilise pour faire de la chantilly ou des sauces chaudes. Et après, il écrit de telle façon qu'il ne faut pas réinterpréter la recette comme elle est écrite, essayer d'inventer les choses. Il faut les faire de manière simplement, avec une technique qui est en rapport avec ce qu'attendent les meilleurs ouvriers de France, c'est-à-dire quelque chose qui soit classique et qui soit surtout très bien maîtrisé. Donc on a lu cette épreuve et on s'est appelé deux jours après en disant voilà, moi j'ai noté ça, qu'est-ce que tu as noté? Chacun de notre côté, on s'est fait une synthèse et on a matché la synthèse pour dire on part sur cet axe de travail.
2: Ok, les billes maintenant s'il te plaît. Tu prévois une petite passette s'il te plaît et une petite plaque. Camille, on en est où? Allez, vas-y, vite. Ok, tu vas chercher la pesée hollandaise, s'il te plaît. Tu prends la sauteuse Monviel qui est derrière moi. Tu mets tout dedans. Et je vais faire un moulin. Hein, chef?
5: Colerette, oui.
2: Comment?
5: Collerette. Moi, je...
3: On débriefera après. Là, maintenant, il faut que tu mettes tes légumes.
2: Oui, chef.
3: T'es à 2 minutes. Spatule.
2: Comment?
3: La spatule, elle doit être sur ton piano à 13 minutes. Je le marque.
2: Moi, je viens de me faire une scoliose pour les 20 prochaines années.
3: Non.
2: Avec ces putains de billes. Tiens, tu peux nettoyer ça, s'il te plaît. Commence. Non, c'est pas grave. On va la faire comme ça, tant pis. C'est de ma faute, j'ai mal expliqué.
3: Alors, j'ai une bonne nouvelle à t'annoncer, c'est que on a démarré le chrono une minute trop tôt, donc t'as encore 2 minutes. Ça c'était la petite surprise de Noël. Une minute trente, c'est comment, hein?
2: Donc, ça veut comment dire...
3: C'est-à-dire que si t'es pas dans les 2 minutes. T'as jusqu'à 3:30.
2: J'ai jusqu'à 1 minute 30 sans. J'ai 30 secondes sans perdre de points.
5: 1 minute pour
2: 3 minutes pour envoyer. Et au bout de 5 minutes, c'est même pas dégusté. Comment?
3: Au global, il te reste 2 minutes avec le bonus.
4: Notre métier, à la base, c'est quand même de servir des clients. Et le client, quand il s'assoit à table, il n'a pas forcément envie de manger en retard, enfin d'attendre des plombes. Et c'est ça, le concours, c'est il y a un client à la fin, qui est le jury. La règle, c'est vous servez à 14h, je sais pas, à 14h07, parce que c'est comme ça que c'est prévu. Et bien, à 14h07, il faut que ce soit sorti. Et il faut que vous ayez tout mis en place pour qu'à 14h07, ce soit sorti.
3: Respire. Allez, prends tout.
2: Tu laisses sonner, s'il te plaît. Et quand j'aurai envoyé, tu t'appuies dessus, d'accord? Sur le premier timer.
3: Ce qui est important dans l'épreuve du meilleur ouvrier de France, c'est d'avoir les techniques, d'en maîtriser les tailles, les cuissons, de connaître l'ensemble des produits. Donc c'est vraiment à la base très technique, tant sur l'exécution que sur les assaisonnements, que la réalisation et les cuissons. C'est ça qui départage souvent un candidat d'un autre, c'est qu'il y a une grille de notation qui est cadrée par les meilleurs ouvriers de France, et on doit à la fin avoir une moyenne, alors je ne l'ai pas en tête, mais je crois que pour la demi-finale, ça doit être 16 sur 20, Et si vous avez 16 sur 20, bah vous passez en finale.
2: C'est un métier cuisinier. Je pense que je devrais changer.
3: De toute façon, le jour de l'examen, il faut arriver en ayant que les gestes et que les techniques qui ont été mis et qui sont inscrits dans le fameux fichier Excel que vous voyez remplir tout à l'heure avec des petites annotations, c'est qu'il faut qu'on soit juste là pour l'exécution. Donc il faut que ça devienne comme un réflexe. Comme un skieur de descente, il sait à quelle porte dans sa tête, il a visualisé toutes les portes avant d'arriver sur la ligne d'arrivée. Et bien là, Hippolyte, il a fallu qu'il visualise tous ses gestes, comment il met en place son poste de travail, comment il prépare son matériel en amont avec différentes plaques. Tous les ingrédients sont dans des plaques numérotées. Avec le petit bol numéro 1, ce sont les ingrédients pour faire le début d'une recette. Et après, donc, tout du long, comme ça, c'est noté sur cette feuille Excel.
4: Le concours, il se gagne pas. Enfin, cet examen, il se gagne pas que en cuisinant très bien. Il se gagne parce que, enfin, c'est de la préparation. C'est plus on est préparé. En fait, plus on a préparé en amont, plus globalement on connaît par cœur son sujet. Et comme on connaît par cœur son sujet, on peut facilement rentrer dans le concours. C'est sûr que je vais dire une bêtise, mais on m'a donné le sujet, j'aurais pu dire bon bah j'achète la cam et puis on verra le jour J. Après, je suis pas certain que ça sorte bien. Le but c'est d'arriver à l'excellence. Et pour arriver à cette excellence, vous savez, c'est Johnny Wilkinson qui répétait, qui était là une heure avant, qui faisait sa muscu avant tout le monde, qui était là à l'entraînement avant tout le monde, et qui, après l'entraînement, il tapait ses 100 ou 150 ballons. Eh bien, c'est la même chose. Ça demande de la préparation, beaucoup, beaucoup. Là, par exemple, je vais rentrer à la maison et... c'était le dernier entraînement, ouais, mais il y a encore 3 heures de travail pour bien remettre en ordre tout ce qu'on a fait. Est-ce que je suis d'accord avec ce que j'ai fait? Enfin, débriefer moi-même, c'est horrible ce que je dis, mais je me parle pas tout seul, hein, je vous rassure, dans ma douche, je me parle pas. Est-ce que tu as bien fait, toi? Mais de débriefer, de regarder ce qu'on a noté, est-ce que effectivement c'est comme ça qu'il faut le faire? Ou est-ce que c'est plutôt autrement? Vous voyez, j'ai envoyé avec 30 secondes de retard. Où est-ce que je peux gagner ces 30 secondes pour pas perdre des points? Voilà. En fait, oui, ça peut paraître très cadré, etc. Mais en fait, on fait que de la cuisine, hein, en vrai. On ne sauve pas des vies. Il ne faut pas l'oublier. Ouais, on sauve pas des vies, on s'amuse. Enfin, même si c'est très très millimétré, etc., on s'amuse. C'est juste qu'on veut atteindre l'excellence. Voilà. Et l'excellence, elle passe par là.
2: Tu prévois la balance avec une boîte dessus. S'il te plaît. Tu peux juste me rappeler, c'est 25 centilitres. Non, l'entrée, c'est 20 centilitres. 15 centilitres, le lait de langoustine et 25 centilitres la hollandaise. Mais je veux juste une confirmation.
3: 15 centilitres pour le riz de veau.
2: Ouais.
3: Et 25 centilitres pour le jus sauce de l'entrée. Oui. C'est ça. Ouais. C'est le maximum. Hein.
2: Maximum, c'est pas minimum?
3: Non. C'est marqué, même pour le riz de veau. Réalisé à la base aussi une sauce hollandaise de 20 centilitres maximum.
2: Non, mais je parle pas du riz chef, je parle de la sauce de l'artichaut.
3: Réalisé 25 centilitres de jus ou de sauce, recette au choix. Il faut que tu aies 25 centilitres de volume. Donc ça veut dire qu'il faut que tu aies une saucière. Il n'y en a pas.
2: Non, pas avec regarde bien, c'est marqué assiette, mettre tout le reste de la sauce dans l'assiette. Napper le flanc et le reste de la sauce dans l'assiette.
3: Alors, second sujet, on est sur un riz de veau cuit à blanc, dont l'interprétation, c'est On peut l'impacter de deux manières, puisque Auguste Escoffier, qui est un de nos illustres ancêtres chefs de cuisine, avait une méthode de cuisson à blanc. La cuisson à blanc pour des légumes comme l'artichaut, c'est on fait un bouillon de cuisson où on va délayer dedans de la farine, ce qui va permettre d'éviter l'oxydation pendant la cuisson, le garder bien blanc, le fond d'artichaut. Avant, il faut le traiter avec du citron pour éviter, bien sûr, qu'il noircisse très vite. Donc, on peut l'interpréter comme une cuisson à blanc avec un blanc ou de le cuire à blanc, c'est-à-dire sans coloration. Donc là, Hippolyte, après différents échanges où moi, j'avais plutôt l'interprétation de dire on va le faire sans coloration, il m'a dit moi, je le vois mieux comme Escoffier, comme un blanc. Bon, on est parti avec une cuisson en deux fois, blanchie et après cuit donc, dans ce fameux blanc avec une garantie aromatique. Maintenant, on verra le jour du concours, hein, mais le résultat, je pense que vous avez pu voir, en termes gustatifs et de respect et de gestion de la cuisson, c'était très bien.
1: Il n'y avait pas que du riz de veau hein, dans ce plat.
3: Non, il n'y a pas que du riz de veau. Il y a une langoustine aussi qui doit être cuite sans coloration. On avait de l'ail noir. Alors en plus, nous, dans la région, on a quand même des exploitations d'ail noir avec l'ail de Lomagne. Donc c'est un ail qui est étuvé pendant entre 30 et 50 jours selon les méthodes d'étuvage et qui va se confire sur lui-même avec 100% d'humidité dans des étuves dédiées à ça. On avait aussi une mousseline de petite pois à faire avec l'écosse. C'est-à-dire qu'il faut utiliser 100%. Alors, sauf le petit fil, hein, quand on vient éplucher l'écosse. Et on avait aussi deux tonnelets, un tonnelet de courgettes, alors, qu'il faut respecter d'un diamètre de 5 cm, pas plus, avec trois pointes d'asperges qui dépassent de 2,5 cm, je crois. Et un autre tonnelet avec un oignon nouveau assez gros, pareil, évidé. Donc, il faut le cuire et l'évider tout en le laissant entier pour pas qu'il tombe. Et avec trois têtes de morilles dedans qui soient aussi de la même taille. Donc, vous voyez, on est dans la précision. C'est comme si on voulait monter une montre d'orfèvre et qu'il faut que chaque engrenage aille à chaque endroit. Et on ne peut pas mettre un gros engrenage dans un petit contenant parce que ça ne marchera pas.
2: Il vous faudra un couvercle pour le sautoir, s'il te plaît.
3: Je vais peut-être dire une bêtise. Si tu avais toutes les garnitures dans la même casserole, pas plus facile.
2: L'autre jour, tu m'as dit quoi ?
3: T'avais pas celle, mais tu n'avais pas celle-là.
2: Pardon ?
3: Tu n'avais pas celle-là. Laisse-le comme ça. C'est juste une réflexion à se poser pour le jour. C'est tout. Alors, il nous est transmis le déroulé de la recette avec les produits qui sont intégrés dans le déroulé de la recette. C'est pas comme quand vous ouvrez un livre de cuisine, vous avez d'abord les ingrédients et après la recette. Là, ça veut dire que les ingrédients sont dans la recette qui est racontée. On raconte la recette en mettant les ingrédients dedans avec les techniques qui sont demandées et qui sont imposées. Et pour d'autres, c'est libre choix au candidat. Donc ça s'est passé comme ça. Et à la fin, il y a un croquis qui explique la philosophie du dressage du plat, mais qu'on peut interpréter avec quand même des impératifs, comme pour l'entrée, de napper le flan de champignons, le flan de moule, pardon, décidément, qui est au milieu du dressage, avec la sauce qui est prévue avec la recette, et d'avoir un condo de sauce autour, avec un maximum de volume en centilitres pour chacune des deux recettes. On ne peut pas dépasser. On ne peut pas être au-delà, mais on ne peut pas être en dessous. Donc c'est ça la complexité, c'est de partir avec des volumes de cuisson et d'arriver exactement au volume qu'on veut. Donc on est dans l'orfèvrerie de la cuisine. Hein. C'est vraiment de la précision. Donc c'est beaucoup d'essais, beaucoup de voir si au début avec le lait entier et les langoustines, il faut qu'on réduise de combien de temps, à quelle température. Donc c'est vraiment assez compliqué.
1: Mais comment le jury le vérifie ça, au gramme près ou au centilitre près ?
3: Ah, vous avez pendant toute l'épreuve des jurés techniques qui tournent pour voir comment vous travaillez et qui peuvent à tout moment prendre votre sauce avant de l'envoyer et qui va la peser.
1: Oui, c'est pas uniquement jury de dégustation.
3: Non, vous avez le jury de dégustation, lui, qui est à part quand les assiettes sont envoyées, mais vous avez des jurys techniques et vous avez aussi des assesseurs qui sont là pour s'assurer que les gens n'ont pas amené des matériels interdits, n'ont pas amené des denrées interdites cachées. Je ne sais pas si c'est arrivé, mais ça pourrait arriver. Donc d'avoir des choses dans les poches qui traînent pour pouvoir céder. Donc on part sur des produits bruts, on arrive tout en brut. Et en plus, c'est au candidat, à chaque candidat, d'amener ses propres produits. Est-ce que tu as tous tes éléments pour dresser là ?
2: Je t'entends pas.
3: Est-ce que tu as tous les éléments pour
2: justement,
3: dresser ?
2: Justement, je suis en train
3: de... Alors, tu sais que je fais exprès de te parler bas. Hein.
2: Oui, je
3: m'allume. Non, il y a déjà d'une. Et il faut surtout que tu sois attentif. Là, tu es dans ton truc, là. Tu recommences à plus respirer.
4: c'est physique, psychologique. En fait, une journée de concours, c'est... on voit souvent le top départ, l'arrivée. Il faut savoir que le jour de l'examen, donc, on est convoqué à 6h30, ou 6h ou 6h30, j'ai plus l'horaire en tête, et on peut passer à 10h du matin, puisqu'on passe de demi-heure en demi-heure, pour laisser le jury avoir le temps de déguster chaque assiette. Donc déjà, on est debout depuis au moins 5h du matin, on arrive au centre d'examen, et après, on finit la journée. On doit nettoyer, donc on a un quart d'heure ou une demi-heure pour nettoyer notre plan de travail, plier, et ensuite on doit attendre jusqu'à ce que le dernier candidat soit passé pour pouvoir sortir du centre d'examen. Donc il faut être prêt, ouais, physiquement. Ouais. C'est pas le concours le plus dur, c'est tout ce qu'il y a autour. J'ai la chance d'avoir une femme extraordinaire qui comprend que je veux l'excellence dans mon métier et que pour moi ça passe par les concours. Par exemple, là je suis absent de la maison de 5h du matin à 23h. Donc les enfants ne me voient pas, ils ne comprennent pas nécessairement puisqu'ils n'ont pas encore l'âge de comprendre. Donc pourquoi papa n'est pas là? Hier mon fils était... est venu me voir, mais ça demande qu'elle quitte son travail, qu'elle l'accompagne pour venir me voir. Ça demande beaucoup d'entourage. Après, qu'est-ce que ça demande dans le concours soi-même? Ça demande beaucoup de maîtrise de soi et beaucoup de travail sur mon stress, sur ma façon. Je dis souvent que moi, la pression, je la bois, mais en vrai... je la subis un peu quand même. Ça demande un gros travail d'apprentissage, d'acceptation de la pression. Parce qu'on se dit toujours, je vais faire un concours, ça va être cool. On a l'image de ce qui va se passer. Et puis, il y a la réalité de ce qui se passe. Par exemple, tout à l'heure, vous êtes arrivé. Le fait d'avoir beaucoup de monde qui regarde... Eh ben oui, ça met de la pression. Alors tant mieux, parce que ça me met dans les conditions du concours. Mais ouais, ça demande de savoir poser le... En fait, d'arrêter de vouloir tout aller vite.
2: Ok, il me faut un petit butter warmer là, tout de suite. En urgence. Vite, vite, vite, vite, vite.
3: On a l'habitude avec des concours à avoir des rythmes, c'est-à-dire qu'il faut qu'ils s'hydratent toutes les 30 minutes. Toutes les heures, il faut qu'ils prennent quelque chose qui le booste au niveau énergie. Donc lui, c'est un adepte, je vais vous donner un secret, des compotes. Voilà, donc des gourdes de compotes. Donc il mange une gourde de compote toutes les 45 minutes parce que c'est son boost. Alors, il y en a d'autres qui vont être sur des fruits secs, il y en a d'autres qui vont être sur des biscuits, d'autres qui vont être sur des barres protéinées. Lui, même quand il a fait les qualifications pour le Bocuse d'Or France, il travaillait à la compote, quoi, on va dire. Et puis surtout s'hydrater et respirer. Je sais pas, vous avez entendu à plusieurs fois, je lui dis arrête, respire. Il vaut mieux des fois s'arrêter 15 secondes, respirer, marcher et revenir, parce que quand on est en apnée, notre cerveau il est plus irrigué, on sait plus ce qu'on doit faire, on a l'esprit troublé et on est complètement perdu, quoi. Et puis de reprendre sa feuille, je bois un coup, je respire, je reprends ma feuille, j'ai coché, j'en suis où, je repars. Donc des fois, il faut savoir, peut-être comme un pilote de Formule 1, peut-être être un peu plus lent sur un virage parce que mes pneus commencent un peu à défailler et je sais que dans cette partie-là, je vais être mieux. Donc il y a toutes ces gestions du temps aussi. Et puis la gestion du commis, alors là, c'est quelque chose qui peut vous faire perdre beaucoup de temps parce que dans l'épreuve, malheureusement, ce qu'il ne sait pas, c'est quel commis il va avoir. Le jour de l'examen, il va arriver avec ses pesées dans son petit camion frigo. Il va falloir qu'il fasse la route jusqu'à Nice, qu'il trouve une chambre d'hôtel. Il a déjà demandé à l'hôtel qu'on lui conserve ses produits dans un frigo, que ça soit isolé. Le lendemain matin, repartir tôt pour aller sur le lieu d'examen. Et là, il va être tout seul et il va se retrouver à son poste de travail. On va dire, voilà le commis que vous avez. Et le commis, il va connaître le sujet au moment... Je pense qu'ils vont être briefés, mais il ne sait pas comment Hippolyte va ordonnancer ses recettes, il ne sait pas par quoi il va démarrer, quels sont les rôles que le commis aura? C'est mettre des repères toutes les 5, 10 ou 15 minutes. Il faut que le commis ait terminé. Et puis s'il y a un peu de temps, ce qu'on a vu en fin d'épreuve aujourd'hui, c'est dire le commis, on ne l'a pas assez utilisé. Donc là, il faut faire glisser des tâches au commis qui sont plus simples. Pas qu'on veuille dire que le commis n'est pas au niveau et n'est pas capable, mais c'est surtout de s'assurer que le geste que va faire le commis, si c'est pour être à côté de lui pour lui faire voir, il va perdre du temps. Donc que ce soit un geste technique très simple, qui lui fait voir au début, qui peut reproduire très vite.
6: Justement, tout à l'heure, vous lui parliez bas, précisément pour lui rappeler qu'il faut qu'il soit très attentif en permanence. Est-ce que vous lui avez tendu, alors je dirais non pas des pièges, mais est-ce que vous avez glissé des difficultés supplémentaires dans la préparation de cette épreuve, précisément pour que le niveau soit presque plus difficile que le jour J?
3: Alors non, parce que ça serait dommage déjà de lui mettre des pièges, le pauvre, il s'en met déjà tout seul, comme dans la plupart des gens, comme j'ai pu faire des concours. Alors le fait que je parle bas, déjà c'est dans ma personnalité, parce que dans mon métier, c'est quand même des métiers très bruyants, il y a un environnement hyper bruyant, et quand vous parlez bas à quelqu'un, ça l'oblige à un moment, quand il n'entend pas et que vous continuez à parler bas, à s'arrêter et à tendre l'oreille. Je perds à chaque fois comme ça avec des jeunes que j'accompagne ou d'autres cuisiniers quand on me le demande. C'est de parler bas, ça leur permet d'un moment de se dire mais j'entends rien. C'est parce que il faut qu'il sorte de sa mécanique où il est en train de s'enfermer. Hippolyte est un excellent cuisinier et on se connaît déjà depuis quelques temps, mais c'est vraiment un mec hyper talentueux. Comme beaucoup et comme je l'ai pu être et que je peux l'être encore, un manque de confiance devant l'épreuve. On se dit, est-ce qu'on mérite d'être meilleur envoyé de France? Est-ce qu'on mérite d'être Bocuse d'Or? Enfin, on ne sait pas. Ça fait 3 jours que ça l'agace, que je parle bas. Mais il s'arrête et il vient me voir. Et donc, ça va l'obliger à se dire qu'il va falloir qu'il ait des temps d'arrêt, parce que je ne serai pas là, qu'il s'arrête à un moment, rythmé. Alors, je le fais avec mon téléphone, mais c'est toutes les 30 minutes, je parle bas exprès pour qu'il s'arrête. Donc, il boit un coup, il me dit, je t'entends pas. Donc, je lui dis, bois un coup. Donc il sait que quand il va boire un coup, il vient me voir. Donc là, maintenant, il faut que je retranscrive dans le fichier que toutes les 30 minutes en rouge, il faut qu'il s'arrête, qu'il prenne le temps de respirer, qu'il prenne le temps de s'hydrater, de prendre une compote ou ce qu'il veut, ou un fruit sec, qu'il analyse sa feuille de route, où j'en suis, est-ce que je suis arrivé à l'étape ou est-ce que j'ai du retard, puisqu'elles sont structurées toutes les 5 minutes. Et s'il a 5 minutes d'avance, c'est pas de se dire, parce que hier, sur l'épreuve numéro 3, il y avait 12 minutes d'avance et on a failli finir en retard. Donc, c'est aussi de conserver ce rythme jusqu'au bout. Je lui dis, vaut mieux que tu aies 5 minutes ou 10 minutes d'avance à la fin pour avoir un poste de travail qui soit nickel et t'assurer de tout contrôler pour envoyer et que ton commis soit surtout disponible pour toi.
6: Les plats, là, enfin, entrée et plat, vous les avez refait combien de fois jusqu'à présent?
3: Avec Hippolyte, alors dans notre tête, je ne sais pas, au moins 20 fois, je pense. Mais techniquement, complètement sur l'épreuve, 3 fois ensemble. C'est-à-dire 3 fois de A à Z. En écriture, 2 fois, où on a échangé ensemble sur le sujet, sur les choix, les options qu'on avait pris par rapport à cette épreuve. Et je sais que lui, il l'a fait 2 fois avant. Et normalement, on arrête aujourd'hui les essais, les tests, mais il va refaire les légumes 2 fois ce week-end.
6: En lui montrant les photos à l'issue de cette séance d'entraînement aujourd'hui, vous lui disiez, ça a quand même rien à voir avec hier. Ils sont si perfectibles que ça sur des plats qu'ils ont répétés déjà 10, 15, 20 fois. Ce sont par ailleurs quand même des cuisiniers extrêmement confirmés. Vous avez vu la marge de progression qu'il a parcourue?
3: Entre le début de semaine et aujourd'hui, on a un collègue, Pierre-Henri Vidal, là, qui est restaurateur à Bruniquel, qui est passé nous voir et qui était passé en tout début de semaine. La marche, elle est énorme entre le début de semaine et maintenant, parce qu'il y a la répétition, les gestes répétés qui fait que les techniques de cuisson, on sait à quel moment, avec notre petit fichier, qu'il faut s'arrêter, sonder, regarder, goûter. Donc oui, où il doit... avoir cette assurance d'avoir les gestes, comme je vous disais tout à l'heure, d'un automatisme limite robotique et mécanique, c'est pour s'assurer d'avoir toute la partie gustative qu'il puisse maîtriser pour lui. On a vu qu'il y avait 2-3 assaisonnements qui étaient à recaler. S'il avait eu les 2-3 minutes d'avance, on pouvait recaler quelques assaisonnements.
6: Je reviens sur un détail. Vous disiez que les candidats apportent non seulement leur propre matériel, hein, mais également les denrées. Est-ce que ça, c'est un atout ou un inconvénient ?
3: Alors, ça peut être un atout si on fait un bon sourcing et qu'on a les bons fournisseurs. Puisque je prends un exemple sur le riz de veau qui est sur le plat principal, on demande une noix de riz de veau à environ 500 grammes, ce qui est très compliqué à trouver. On est plutôt le riz de veau entre 320 et 400 grammes maximum. Trouver des riz de veau à 500 grammes ou proche de 500 grammes, c'est assez compliqué. L'avantage, c'est que, et surtout ce que demande l'épreuve, quand on demande aux candidats d'amener leurs produits, c'est que ces produits, ils doivent maîtriser tout le sourcing. Quand ils ont leur restaurant, ou pour ceux qui vont transmettre et enseigner, puisqu'il y a quand même pas mal d'enseignants maintenant qui tentent ce concours, il faut qu'ils soient sûrs de l'origine des produits. On ne peut pas se prévaloir d'avoir une des plus belles cuisines au monde et d'avoir un terroir qui est fantastique, parce que pour avoir un peu bougé et été voir à l'étranger, je peux vous dire qu'on a un super terroir en France qui est diversifié, avec des agriculteurs, avec des viticulteurs et des gens et des éleveurs qui sont incroyables. Mais ça oblige quand même le concurrent à trouver, essayer avec ses produits. Une fois qu'il a casé ses approvisionnements, il va pouvoir maîtriser ses cuissons. Si vous prenez une volaille de Bresse exceptionnelle et que vous allez prendre une volaille de Bresse, et j'ai rien contre la grande distribution, mais vous allez acheter à Noël, vous n'êtes pas du tout sur le même produit, quoi. Donc, c'est de la maîtrise d'approvisionnement, c'est aussi surtout de se dire que je priorise les circuits courts et mes fournisseurs, que d'aller acheter sur des lignes d'approvisionnement, je dirais, plutôt, pas industrielles, mais en grande quantité, chez les grossistes, où on a un flot de produits qui arrivent tout le temps et on n'a pas toujours la maîtrise de la qualité du produit, quoi.

0: dans les archives.
1: Alors, faut que je vous raconte une petite histoire. Ça commence au lycée hôtelier de Dinard, il y a 24 ans. Je monte les escaliers pour accéder en cuisine. Et à cet endroit-là, il y a trois cadres. La médaille de meilleur ouvrier de France, l'affiche du Bocuse d'or de Franck Putelat, et il y a une autre affiche, je crois, d'un grand concours. Je me demande si c'était pas le Tétinger. Et on discutait avec mon prof. Je lui dis, c'est quoi ça ? Et donc il explique, bah voilà, c'est les deux plus grands concours du monde, le Bocuse d'or et le meilleur ouvrier de France. Et on sentait qu'il aimait beaucoup ça, qu'il était très intéressé. Et donc il a expliqué, bah voilà, c'est les deux plus grands concours du monde. Être meilleur ouvrier de France, vous portez un col bleu blanc rouge comme Monsieur Paul. Et un jour j'ai rencontré un meilleur ouvrier de France, j'ai plus son nom en tête, et je me suis dit, putain, la classe quand même, il a ce col bleu blanc rouge tous les jours autour du cou. Et en fait, ce petit chemin, c'était des petites graines posées qui ont fait que quand j'ai réellement, quand ma carrière a réellement commencé, tout doucement, je me suis dirigé vers l'excellence. Parce que mon papa m'a toujours dit, de toute façon, si tu veux être cuisinier, il faut viser l'excellence. Le mec qui fait du 3 étoiles, il sera capable de faire du McDo. Le mec qui fait du McDo, il sera pas capable de faire du 3 étoiles. Donc si tu fais de l'excellence, tu seras toujours capable de gagner ta vie. Et en fait, au fur et à mesure des rencontres à l'Institut Paul Bocuse, je regardais les mecs qui faisaient des concours un peu comme aujourd'hui on pourrait regarder le PSG ou le Stade Toulousain, quoi. Ça me faisait rêver. Et je me suis toujours dit que j'aimerais bien être un de ces mecs-là. Et donc il y a 5 ou 6 ans, j'ai commencé les concours grâce à Simon Carlier qui a accepté que je me détache du restaurant pour préparer un premier concours, puis un deuxième, puis un troisième. Et puis après, j'ai eu la chance de pouvoir participer au Bocuse d'Or France en 2023. Et puis c'était quand même un peu beaucoup pour moi et pour ma femme. Je m'étais dit le prochain c'est le meilleur ouvrier de France. Et voilà. Donc je me suis inscrit. Il faut savoir que c'est un examen d'État. Donc en fait, tout le monde peut s'inscrire. Demain, vous pouvez vous inscrire au meilleur ouvrier de France cuisine. Hein. Après, il faut passer les épreuves. Et voilà. Et donc on en est là aujourd'hui. C'est une recherche d'excellence constante. Et en fait, ce qui est bien en concours, c'est qu'on travaille un produit et on le travaille tellement qu'en fait, on approfondit son savoir rien qu'en... Enfin, sans forcément lire dessus, mais rien qu'en le travaillant, on approfondit son savoir sur le produit.
2: Si. Ouais, alors, ça semble comme ça. Hop. Tu le prends, tu le pinces. Viens, t'embête pas.
1: C'est bon.
2: Tu l'as ?
1: En fait, ça a commencé en mars l'année dernière. Les inscriptions ont été ouvertes. Ensuite, pas de nouvelles jusque fin décembre. Et en décembre, j'ai reçu ma convocation pour les premières épreuves qui ont eu lieu pour moi début mars au lycée Guillaume Tirel à Paris. Donc ça consiste à un QCM de 60 questions. Il faut bien connaître le guide culinaire d'Auguste Escoffier. Par exemple, on nous a demandé ce qu'était qu'un potage d'Oria. Donc c'est un potage à base de... Je vais dire une bêtise. De concombre, je crois. On peut aller chercher l'Escoffier, s'il vous plaît. Après, il y avait... La date, on nous demandait combien d'années Michel Guérard avait eu 3 étoiles. Alors juste derrière moi, il y avait le chef exécutif des maisons Guérard. Donc lui, la question, il l'a eu. Moi, je crois que c'est 47 ans, mais j'ai un doute. Et après, il y a des questions... En fait, c'est ouvert à tout type de cuisinier, et ça, il faut le savoir. Du coup, on a aussi des questions sur la cuisine collective, la loi Egalim, etc., le pourcentage de produits bio qu'il faut servir en cuisine collective, etc. Ensuite, on a des questions de gestion, et des questions en anglais, et des questions d'orthographe. Voilà. Et une épreuve de 12 minutes de cuisine, donc avec des meilleurs ouvriers de France qui vous soufflent dans l'oreille là, pendant 12 minutes.
0: Alors, c'était quoi le sujet ?
1: Ouvrir trois moules à farcir, les ébarber, ouvrir à chaud, pardon, les ébarber, les nettoyer. Avec le jus de moule, réaliser une sauce à base donc, de jus de moule, beurre, crème, jaune d'œuf et jus de citron. Replacer la moule dans la coquille gauche, dans la coquille de droite, réaliser une brunoise de champignons sautée au beurre et réaliser un dôme dans la coquille de droite, dressée en étoile sur sel. Voilà, napper la moule de sauce. Voilà, tout ça en 12 minutes.
0: Pour préparer tout cela, vous vous êtes adjoint les services de Laurent Le Naour et de Pierre-Henri Vidal. Comment la rencontre s'est faite ? Pourquoi vous êtes allé les chercher ? Quel rapport vous avez avec eux ?
1: J'ai rencontré Laurent via l'Académie culinaire de France. En fait, je cherchais quelqu'un pour me remettre à jour sur les techniques culinaires pour les qualifications. Parce que l'épreuve de 12 minutes, c'est un peu vous savez conduire, mais est-ce que vous savez conduire pour passer le permis ? C'est pas tout à fait la même chose. Et donc là, en fait, j'avais besoin de quelqu'un qui ait la connaissance technique suffisante et la connaissance du concours pour me refaire passer le permis, en fait. Et en fait, il m'a été présenté via le chef exécutif du CFA de Blagnac, où on est aujourd'hui. Et en fait, ça a accroché tout de suite. On parle le même langage, on aime la cuisine de la même façon. Et donc, en fait, pendant qu'il m'a coaché pour les qualifs, je lui ai tout de suite dit que si je me qualifiais pour les demi-finales, je souhaiterais qu'il m'accompagne pour les demi-finales. Et Pierre-Henri, ben pareil, je l'ai rencontré ici, au CFA de Blagnac, via l'entremise du chef exécutif. Et parce qu'un jour, il était en rendez-vous, alors que moi, je venais faire un repérage pour voir où je pouvais stocker mon matériel. On a bien accroché. Il m'a dit, mais je connais Laurent Le Naour. C'est super que tu t'entraînes avec lui, mais tiens-moi au courant. Moi, dans 4 ans, je voudrais le faire. Donc, moi, j'admire Pierre-Henri parce que pas tout à fait le même âge. Et dans 4 ans, lui, il veut y aller. Quand je vois l'état de fatigue dans lequel je suis là, au bout d'une semaine, au bout de 10 jours de travail, j'admire le fait qu'il veuille se confronter au concours. Et j'invite tout le monde à le faire. Tous ceux qui le souhaitent, on n'a pas plus de talent que d'autres, c'est juste un peu plus de travail à un moment. Et voilà.
0: Alors Laurent Le Naour aussi envisage de se présenter, donc vous pourrez peut-être les coacher tous les deux dans 4 ans.
1: En fait, ce qu'il n'a pas dit, c'est que si le deal qu'on a passé, c'est si j'ai le luxe et l'honneur d'être élu meilleur ouvrier de France, il sera obligé de le passer.
3: Les oignons, ça va, les courgettes sont pas assez glacées. Les asperges sont trop cuites. Elles sont ternes, les asperges.
4: De quoi ? Mais la langoustine est crue.
5: C'est à nouveau cru, regarde. Mais cru, quoi. Regarde. Et tu l'as pas vérifié. Ça, c'est un truc qui est compliqué à faire. Tu le fais pas, tu le vérifies pas au commis.
6: La cuisson du riz, elle est bien.
5: Pour moi, la sauce, elle manque de sel.
3: Pour toi, la sauce, elle ?
5: Elle manque de sel.
3: D'accord.
5: Ça, c'est pas...
3: Tu peux aller chercher la casserole de sauce, s'il te plaît.
6: La cuisson, elle est bien du riz de veau. J'aime bien la cuisson du riz de veau. Elle est comme il faut. Moi, j'ai plutôt une langoustine, elle était bien.
5: C'est pas assaisonné, c'est la langoustine. Hein ? Les courgettes sont pas assaisonnées.
6: Ah, moi, ça m'a pas trop dérangé. Moi, la mienne.
3: Non, là, la mienne n'est pas assaisonnée. Pourtant, j'ai salé à l'intérieur.
5: Mais peut-être qu'il faut plus ça, que tu sales ton boulot, j'en sais rien.
6: Qu'est-ce que tu fais ? On va le noter. tu vas faire un beurre de glaçage que tu vas un peu plus saler. Ok ?
1: Ce sont des gens qui sont là, qui ont l'exigence du travail bien fait, mais qui ont aussi la bienveillance de d'entendre quand y a des moments où j'ai envie de chialer toutes les larmes de mon corps et je décroche mon téléphone et il y a souvent quelqu'un au bout du fil pour entendre que de toute façon c'est un sujet de merde, que j'ai fait que de la merde et que un jour je serai cuisinier mais pas aujourd'hui parce qu'aujourd'hui je me suis raté. Et puis y a aussi, et ils entendent aussi toutes les réussites ah super, j'ai trouvé la bonne recette, enfin. Voilà, ils sont là. Laurent, Pierre-Henri sont essentiels dans la réussite qu'il y a dans ces 4 heures. Parce qu'ils ont toujours un bon mot, toujours. Et quand ça va pas, il y en a toujours un pour dire une connerie. Voilà. Chacun a un style différent et voilà. Donc c'est bien plus que des accompagnements techniques.
0: Il y a des moments, et on le suppose, hein, où on peut avoir envie de tout envoyer valdinguer. Ça vous est arrivé de pendant cette préparation, sur la vingtaine de fois où vous avez remis l'ouvrage sur le métier, de dire « Allez, c'est bon, là, j'en peux plus, je me casse. »
1: À peu près toutes les 3 minutes. Par exemple sur l'artichaut, quand je dresse l'artichaut, toutes les 15 secondes je me dis mais pourquoi je suis là quoi, pourquoi je fais ça, pourquoi je me fais mal comme ça, vraiment il y a des moments je le pense vraiment comme ça quoi, je me dis mais pourquoi je me fais mal comme ça, quel est l'intérêt. Et puis après je me souviens quand même que, enfin, c'est vraiment sinusoïdal le dressage de l'artichaut. C'est vraiment sinusoïdal. C'est 15 secondes, c'est « mais qu'est-ce que je branle ici ?» Et 30 secondes après, c'est « ah, la vache, c'est jeu !» Enfin, c'est pas ultra sexy quand même, mais c'est « ah, ça va, j'ai fait du bon boulot !» Puis 10 secondes après, c'est « oh là là, c'est rébarbatif ce truc !» Putain, quel est le con qui a fait ces artichauts là ? Enfin voilà, c'est vraiment sinusoïdal. Et après sur le riz de veau, c'est beaucoup plus linéaire parce que tout est quasiment prêt au moment où on envoie. Le dressage de l'artichaut prend une bonne quinzaine de minutes. Le riz de veau, il prend 6 minutes à tout casser. Donc non, ça. Mais ouais, il y a des moments. Et quand je me plante, alors là, j'ai envie d'aller me cacher dans
3: un. La sauce, il faut mettre 2 jaunes, je pense.
1: J'ai envie d'aller me cacher et qu'on me jette des pierres.
6: Il faut que tu nappes quand tu poses ton foie. Pas le saucer avant, ça sert à rien. Tu fais pas un glaçage de gâteau ?
7: Sinon, l'absolu, tu aurais un peu plus de sauce.
6: Il faut que tu en mettes sur ton flanc, oui, là, des ici, épinards, et que tu en mettes autour de l'assiette. Donc, ce qu'ils veulent, que ça soit gourmand.
1: Ah, parce que sinon, c'est un plat d'hôpital, quoi.
6: Un plat d'hôpital ? Moi, je vais bien manger ça à l'hôpital. Hein. Courgettes, fèves, petits pois. Morille.
3: Ouais, c'est où l'hôpital ? Regarde, et en fait, j'aurais pas dû le passer sous la salle à bombe parce que ça l'a réduit en haut.
6: Ah, ça le creuse ?
3: Si, ça le bombe et ça le creuse.
6: Donc, ce qu'il faut faire, c'est les démouler au dernier moment. Voilà, avant que tu dresses et tu mets ta sauce. Démouler au dernier moment.
3: Et est-ce que je les démoulerai pas sur l'artichaut ?
6: Ah, tu peux.
3: Il y en a un qui est pas d'accord à côté.
6: T'es pas d'accord ? Pas sauf stable. Que l'avantage, oui, non, mais. 10 minutes avant, et...
7: Mais c'est ça le problème. Oui, mais si des moules qui tapent sur l'artichaut et qu'il explose le plat.
6: Ouais, mais s'il fait. Tiens.
5: Il a pris conscience de tout le chemin qu'il a parcouru depuis le début de cette épreuve, donc qui a commencé déjà il y a 2 mois. Et il sait qu'il y a encore des mois après derrière à encore attendre et puis à patienter. J'espère de tout cœur qu'il aille en finale. Les recettes, dans sa tête, il les connaît par cœur. Les techniques, il les connaît par cœur. C'est vraiment un chef, je trouve, c'est d'une génération qui est sur Toulouse et c'est quelqu'un en plus qui est tellement entier, tellement, dédié à son métier. J'ai rarement vu des gens comme ça. Il y a des gens qui sont passionnés de leur métier, qui vont délivrer, mais lui, il en arrive à en être
6: limite, à la limite de l'obsession, quoi. C'est l'obsession de bien faire, de délivrer. Et il m'a dit, je veux que Toulouse brille et qu'on ait un meilleur voie de France. Il n'a pas dit, je veux être le meilleur voie de France de Toulouse. Il dit, je veux que Toulouse brille et qu'il y ait un meilleur voie de France. Et un jour, il y aura un Bocuse d'or à Toulouse.
3: Non, mais en gros, je mets ça, je mets ma collerette, enfin, et je mets mon disque, et après, je les fais couler autour. Et comme ça, je suis sûr qu'elles sont régulières, qu'elles sont pas... enfin, que ça fait pas de spectacle, quoi.
2: Sincèrement, tu crois que tu peux mettre 20 billes autour du fond d'artichaut à 1 demi cm d'écart toutes une par une?
3: Mais non.
2: Bah alors.
3: Enfin, celui qui arrive, c'est qu'il a commencé au début.
5: Il a vraiment évolué, il s'est remis en question plusieurs fois, il a douté.
1: Pierre-Henri Vidal.
5: Mais après, je lui ai dit à la fin, vas-y, juste amuse-toi. Ce sont mes derniers mots. Vas-y, éclate-toi. Fais le maximum. Ça, c'est une démarche personnelle. Ça n'engage que toi. Dans tous les cas, que tu l'aies ou que tu ne l'aies pas, tu seras critiqué. Parce que tu seras jalousé, envié. Parce que nous sommes des humains en face. Tu as le mérite de l'avoir fait, d'avoir essayé. Quel que soit le résultat, juste va et éclate-toi. C'est strictement pas vital. C'est quelque chose qu'il faut prendre.

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Je vous rappelle enfin cette citation de Paul Bocuse, classique ou moderne, il n'y a qu'une seule cuisine, la bonne. On se retrouve dans 15 jours et d'ici là, portez-vous bien.

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1: Le mercredi 3 décembre 2025, à la librairie Paysages Humains, partenaire de Radio Terre, était organisée une soirée hommage à François Maspero, intitulée « Hommage à François Maspero, une soirée de partage ». Donc, pour cette soirée dédiée à cet écrivain, éditeur et directeur de revue, décédé il y a 10 ans déjà cette année. Afin de le célébrer, Patrick Lescure, Bruno Guichard et Edoui Plenel sont venus témoigner en amitié du rôle fondamental qu'il a eu et qui perdure encore aujourd'hui. Cette rencontre était un dialogue animé par Geneviève Azam et bien sûr ouvert par la libraire Chloé Beneteau qui nous expliquera en quoi le nom de Paysage humain est en soi-même un hommage à François Maspero. Bonne écoute à tous et à toutes sur Radio Terre.
2: Bonsoir à toutes et bonsoir à tous. Je suis très heureuse d'avoir réussi à fabriquer cette rencontre, cet hommage à François Maspero, mort il y a 10 ans cette année. C'est un événement important pour moi et pour la jeune histoire de cette librairie. Même si certaines personnes connaissent les raisons de cette soirée, je vais me raconter quelque peu afin de partager le chemin qui nous rassemble ce soir. Je suis née dans une famille dite politisée, une mère militante au PSU bien avant ma naissance, qui me transmettra son kéfier palestinien et son édition de 77 de Notre corps nous-mêmes, deux symboles de lutte fondamentaux. Et un père objecteur insoumis avec un attachement fort pour l'histoire algérienne, une mère infirmière à domicile et un père menuisier ébéniste. Je le dis pour des raisons de classe. Après des études d'arabe, je deviens libraire à Lyon d'abord. Et comme je ne fais jamais les choses à moitié, en entrant dans ce métier, je me passionne pour son histoire contemporaine. Les éditions François Maspero étaient présentes dans la bibliothèque de mes parents, mais je ne connaissais pas l'histoire du libraire. Un pan de curiosité s'ouvre alors à moi. Et ayant toujours besoin de remplir mes bagages symboliques, François Maspero y prend beaucoup de place. Le 11 septembre 2007, je débute ce métier et j'apprends qu'il est invité à la bibliothèque municipale de Lyon le mois suivant, le 25 octobre 2007. Merci Charlotte d'avoir retrouvé la date. La librairie Terre des Livres dans laquelle je travaille est invitée à tenir une table. La rencontre discrète est faite et me voilà en devenir de collectionneuse. J'ai porté un petit extrait de ce soir. D'un autre côté, je suis engagée à ATTAC depuis plusieurs années, association altermondialiste où je rencontre des pensées plurielles. Je chemine aux côtés de Geneviève, à mes côtés notamment. Je pense aussi à Gus Macia ce soir pour certains engagements. Et je vais m'accrocher au parcours de François Maspero parce que l'engagement se fait avec sérieux mais sans dogmatisme. Et c'est là que je me retrouve, où je pense mon métier, où je construis cette pratique professionnelle. Je préfère l'engagement à la militance, les échanges aux ruptures. La place de la poésie parmi les sciences humaines et sociales fait sens. Alors quand je m'aventure dans l'idée de ne plus être salariée de librairie, je sais que le nom de ma librairie devra être relié à cette histoire éditoriale. Mais comme je l'ai beaucoup dit, je ne voulais pas imposer. Je voulais simplement trouver un nom qui fasse lien avec un moment important de l'histoire du livre, à un positionnement politique et engagé des métiers du livre, dans un geste commun de défense des contenus, pour et avec les lectrices. une histoire éditoriale qui s'inscrit dans le temps, une ligne qui questionne les certitudes, qui me raconte, qui raconte ce projet, mais aussi qui puisse dire quelque chose de ce lieu sans savoir. Paysage humain, paysages humains. Je fais tomber l'article comme le titre initial du poète turc Nazım Hikmet. Paysage humain. Ce texte est traduit en 1973 aux éditions François Maspero dans la collection Voix dirigée par Fanchita González Battle, décédée il y a 2 ans. C'est un texte poétique écrit à la prison de Bursa en Turquie au début des années 40 qui se refuse à toute discipline, comme le dit son auteur. Les paysages humains est aussi une formule que nous retrouvons dans Les abeilles et la guêpe de François Maspero, qui est par là. Et en titre d'un livre passionnant sur cette histoire, coédité par les éditions La Fosse aux Ours et à plus d'un titre en 2009 et dont nous recevons plusieurs acteurs ce soir. Pour moi, ce passé est une boussole, un endroit de valeur qui accompagne la pratique de nos métiers du livre au quotidien. Il ne s'agit pas de vivre dans le passé ni d'être nostalgique, mais de se relier au passé pour construire nos constellations présente et à venir. Aujourd'hui, à nouveau, nombre de librairies indépendantes sont attaquées pour leurs idées, pour leur travail, leur défense des voix palestiniennes en temps de génocide. Nous ne pouvons rester indifférents et indifférentes. La joie de lire, librairie de François Maspero, fut également attaquée et même plastiquée pendant la guerre d'indépendance algérienne. Ces lieux éminemment politiques, particulièrement en période sombre, sont facilement fragilisés. Mais comme le dit la tribune des libraires publiée dans le Nouvel Obs hier, je cite, « Les attaques dont nous sommes la cible et l'instrumentalisation partisane des financements dépassent la lutte contre l'antisémitisme ou les positions divergentes sur le conflit israélo-palestinien. » Elle dépasse bien sûr la chaîne du livre. Ces pressions politiques témoignent d'un basculement toujours plus manifeste dans une forme de gouvernement où l'opinion peut se substituer aux droits comme aux faits, où la violence et l'intimidation deviennent des outils prisés pour restreindre la diversité des points de vue et où les polémiques servent à jeter le discrédit sur toute la production de connaissances. Si la droite ou quelque autre parti choisit, dans sa course à l'échalote, d'appliquer les fondamentaux de l'extrême droite, qu'il n'espère ni notre silence, ni notre peur, ni encore moins notre vote utile. Nous continuerons à défendre fermement le rôle des librairies indépendantes dans la diffusion des savoirs et leur potentialité émancipatrice dans une société démocratique. Alors pour conclure cette présentation, ce soir, comme rarement ici, j'ai rassemblé plusieurs hommes. Mais d'abord plusieurs personnes.
3: Désolée.
2: Pour parler... Ne vous excusez pas. C'est un choix. Pour parler d'un homme et de ses métiers, de l'influence qu'il a laissée. Je remercie donc mes invités pour leur patience jusqu'à maintenant et pour leur présence. Patrick Lescure, Bruno Guichard, Edoui Plenel et Bernard Grelier. Et comme j'ai voulu cette soirée en amitié et non spécialiste, j'ai demandé à mon amie Geneviève Azam, actrice de multiples engagements et avec qui je chemine depuis plus de 20 ans, d'orchestrer cette discussion. Je vous remercie sincèrement. Je vais traîner par là et poser des livres au gré de vos discussions, peut-être que j'ai posé ou pas, et voilà, je vais rester par ici. Je vous souhaite une belle soirée. Merci.
4: Donc, la tâche est rude, parce que parler de François Maspero, c'est quand même un monument. Donc, avant de donner la parole aux invités qui sont là, que Chloé a présenté rapidement, qui se présenteront aussi dans leur rapport avec François Maspero, je vais quand même retracer très très rapidement l'histoire de la librairie, du libraire, de l'éditeur, du traducteur, de l'écrivain, du reporter et de la personne finalement, de la personne qui était François Maspero. Donc je vais citer quelques dates, disons, pour qu'on ait quelques repères, hein, pour que ce soit un peu plus ancré, si nous les avons oubliées ou bien si nous ne les connaissons pas toutes. Donc rapidement, je vais être très rapide parce que ce n'est pas le sujet de la soirée. Donc il est né en 1932, c'est une première naissance dans un milieu intellectuel. Le grand-père est égyptologue, le père est sinologue, professeur au Collège de France. Et sa mère publiera des ouvrages sur la Révolution française. Donc ça, c'est rapidement. Mais après cette première naissance, il a eu, comme il raconte dans plusieurs de ses ouvrages, il a eu une deuxième naissance. Sa deuxième naissance, qui va le marquer à vie, c'est 1944. 1944, c'est une naissance sous les auspices de la Gestapo, qui vient arrêter son père, qui participait au réseau de résistants du Musée de l'Homme, qui arrête son père, qui sera déporté à Buchenwald, qui arrête sa mère sous ses yeux, qui sera déportée, elle, à Ravensbrück. Cette même année, 1944, son frère aîné, Jean, dont il est souvent question dans ses livres, qui participait aux francs-tireurs et partisans, a été tué au combat à 19 ans. Donc, François Maspero va toute sa vie porter une sorte de traumatisme du survivant, qui va revenir périodiquement, ce traumatisme-là du survivant. Je passe. Donc, il devient libraire en 1955. Il dit « Je suis devenu libraire par effraction ». Il faisait des études d'ethnologie, il les a laissées tomber, et donc il devient libraire par effraction. Je trouve ça assez bien. Et en 1957, il crée la librairie La Joie de Lire, au Quartier Latin, qui a été une librairie mythique, je pense qu'on peut le dire, et qui était désignée comme, par Éric Hazan, qui va créer les éditions de La Fabrique, une université populaire sans cours ni maître. Cette librairie foisonnante dans ce quartier latin, et elle va durer jusqu'en 1974, cette librairie. 1959, il crée les éditions Maspero qui vont perdurer jusqu'en 1982, où là, elles vont se transformer et devenir les éditions La Découverte. Deux mots, trois, sur le contexte quand même de la fin des années 50, du début des années 60, qui vont expliquer finalement toute la trajectoire de Maspero, qui vont être des moments absolument fondateurs. Bon, comme l'a dit déjà Chloé un petit peu, je vais aller très vite parce que nous y reviendrons, je le sais, c'est la guerre d'Algérie. La guerre d'Algérie et les publications anticolonialistes, alors que régnait la censure, régner la répression, les livres qui ont été publiés par François Maspero, Le droit à l'insoumission, il avait signé le manifeste des 121, Fanon, l'enseigne de la révolution algérienne a été interdit, Partisan et fondation de la revue Partisan en 1961, qui va durer jusqu'en 1972, et le premier numéro qui est relatif à la guerre d'Algérie a été interdit aussi en 1961. Au-delà de l'Algérie, ce sont aussi toutes les luttes anticoloniales. En Afrique, par exemple, il est lié avec Présence africaine, avec la maison d'édition Présence africaine, et avec les auteurs finalement de Présence africaine. Il a rencontré Amilcar Cabral, Mario de Andrade, et plus tard il rencontrera Césaire, etc. Donc c'est aussi toutes ces luttes anticoloniales qui sont reliées. Je vois d'ailleurs qu'il y a les mémoires de Géronimo qu'a ramené Chloé. Ça participe aussi de toutes ces questions coloniales, puisque là il s'agit des peuples premiers ou des peuples autochtones dans les pays en Amérique. Notre repère que je voudrais signaler, c'est la révolution à Cuba, 1959, c'était une période intense, Révolution à Cuba 1959, qui va donner des publications, des traductions, un engagement personnel dont nous reparlerons de François Maspero. Et je cite à mesure les publications, notamment des revues. Ça a été l'origine de la revue La Tricontinentale, qui était publiée par les éditions Maspero de 1969 à 1971. Suite à la tricontinentale qui avait été organisée à La Havane en 1966. Ensuite, en 1956, il était rentré de façon éphémère au Parti communiste français. Et après l'invasion de la Hongrie et l'écrasement des conseils hongrois de 1956, il quitte le Parti communiste, où il ne sera pas resté très longtemps. Il quitte définitivement le Parti communiste. Et donc ça aussi, ça expliquera des choses de la suite aussi, sa sensibilité qui va se manifester, en particulier, bon, un petit peu plus tard, avec la publication de la revue L'Alternative, puisqu'il s'agissait de donner la voix à des dissidents. C'était aussi le rapport Khrouchtchev en 1956, c'est-à-dire une sorte de petit dégel, disons. Et donc, c'est tout ça qui va marquer aussi François Maspero. Il publiera Les Voix des Dissidents, je pense en particulier. Il publiera Varlam Shalamov, j'ai vu que Chloé l'a ici, les Mémoires de la Kolyma. Il publiera une grande poétesse russe, Anna Akhmatova. Il la fera connaître, Anna Akhmatova, elle n'était pas connue. Donc ça, c'est ce qu'il a fait vis-à-vis de ce sujet-là. Un peu plus tard, dans les années 60-70, François Maspero, qui est toujours attentif au monde, hein, sentant le monde, attentif au monde, il va bien sûr être attentif au mouvement des droits civiques aux États-Unis et à tout ce qu'il y a autour du pouvoir noir. Il publie « Les Panthères noires parlent », dans des textes des Panthères noires. Il publie « Le pouvoir noir » de Malcolm X. Bon, après avoir publié Fanon, hein, dans la première période, nous en reparlerons. Et puis c'est 1968, là je ne parle pas des événements, on aura l'occasion d'en parler, mais je voudrais dire que du point de vue de l'éditeur, bon, du point de vue de la librairie bien sûr, c'est là qu'elle devient cette université populaire, beaucoup, mais du point de vue de l'éditeur, il y a un élargissement du champ des sciences sociales. Un élargissement très, très important du champ des sciences sociales à l'anthropologie, mais aussi à l'anthropologie par exemple, hein, mais aussi à la psychiatrie, à l'antipsychiatrie. Il publie ce qui est republié aujourd'hui, hein, Houry, Deligny, Guattari, Freinet, etc. C'est-à-dire une grande sensibilité à tout le domaine de l'éducation et l'antipsychiatrie. Avec toute la pédagogie institutionnelle, etc. Il publie « Libres enfants » de Samerhill, qui a été un véritable succès. Donc, ces sciences sociales s'ouvrent à cela. Elles s'ouvrent aussi au féminisme. Il publie « Libération des femmes » année zéro. Il publie « Histoire du féminisme ». Il publie « Flora Tristan ». Il publie « Alexandra Kollontai », qui avait écrit, qui était une... d'opposition de gauche, disons, on disait, de Lénine, et qui avait publié un livre qui s'appelait Marxisme, qui s'appelle Marxisme et Féminisme, et aussi une bolivienne, Domitila, si on me donne la parole. Ça, c'était un très, très beau texte aussi d'une femme bolivienne. Ensuite, il a élargi aussi, mais pas juste à la fin, à la géographie. Et là, ça, je ferai le pont avec les situations d'aujourd'hui. Je l'avais oublié, mais il a publié Élisée Reclus. Élisée Reclus, qui aujourd'hui fait partie véritablement et republiée, et qu'utilisent beaucoup les écologistes, enfin, se réfèrent beaucoup à la géographie, à savoir que dans le droit fil du marxisme, c'était l'histoire qui prônait, c'était l'histoire qui permettait de comprendre les sociétés. La géographie était un enfant pauvre, vraiment un peu méprisé. Et la publication de Reclus est importante. Et d'ailleurs, je pense qu'on le retrouve dans Paysages humains. Hein, les paysages humains, c'est des paysages qui allient à la fois de la géographie, de l'histoire, des cultures. Ce n'est pas simplement de l'histoire, comme dans la tradition marxiste, ou l'histoire de toute société, c'est l'histoire de la lutte des classes. Et donc, on focalise sur l'histoire en oubliant le substrat matériel qu'il pouvait y avoir. Et je dis un mot quand même sur l'économie, puisque je suis toujours a priori un peu économiste, un peu défroqué. Mais c'est par Maspero, moi, que j'ai été formée, c'est pas la fac. J'ai été formée par Maspero, beaucoup de collections dans les éditions de Maspero sur le marxisme, sur des critiques du marxisme aussi. Bon, il y avait Althusser, c'était pas trop mon histoire, mais il y avait Rosa Luxembourg qui a été publiée par les éditions Maspero. Il y avait une revue critique de l'économie politique, et dans les facs, on avait des groupes, des facs qui nous enseignaient pas du tout ça, déjà à l'époque, hein, on avait des groupes critiques de l'économie politique. Bon, je l'ai trouvé personnellement un peu trotskiste, mais je m'en accommodais, et en tout cas, j'ai appris beaucoup de choses. Ça a été une véritable université alternative pour beaucoup d'économistes. Il est traducteur aussi. Là, je ne cite pas tout ce que François Maspero a traduit tout au long de sa vie. Borges, Goiti Solo, Mendoza, Alvaro Mutis, Montalban, Sepúlveda. Et surtout, il a traduit, je crois, parce qu'il est devenu ami, je l'aime beaucoup, c'est Biamonti, l'auteur italien, avec qui il a tissé, de par la traduction, il a tissé véritablement une amitié et un compagnonnage avec Biamonti. Bon, bref, John Reed, Conrad, etc., etc. 1982, c'est la fin des éditions Maspero. C'est aussi la montée de l'étouffoir néolibéral. C'est la montée de ce néolibéralisme, de l'idée qu'il n'y aurait pas d'alternative, etc., etc. Pendant tout ce temps, il a écrit aussi Maspero. Maspero est un écrivain aussi. Il a écrit et il publie à partir de 1984. Il publie de nombreux livres, je ne veux pas les citer tous, dans lesquels il revient souvent sur son histoire, sur ses engagements. Il commence par Le sourire du chat, Le figuier, puis tant d'autres livres qui ont suivi. C'est un véritable écrivain, mais ça, je pense que nous en parlerons. Et

Nos invités ce soir ont partagé avec François Maspero des rêves. Ils ont sillonné des chemins de liberté, des épreuves aussi, des désenchantements. Permettez-moi de rendre hommage à ce passeur en rendant hommage à cette librairie Paysages humains. Comme un perpétuel à présent du passé, écrit Edoui Plenel. Sans oublier toutefois que les jeunes générations ont à affronter aussi des questions inédites de l'histoire de l'humanité. C'est la pérennité et la dignité de la vie sur Terre. C'est une question qui a été largement inédite et pour laquelle les réponses ne sont pas toutes faites. En déambulant dans la librairie, nous rencontrons ici des paysages humains habités, comme les aimait, je crois, François Maspero, des paysages humains habités, complexes, irréductibles à une pensée dogmatique et à un esprit de système, mêlant leur géographie, leurs histoires, leur culture singulière. Des paysages humains abîmés et dévastés qui résistent et éclairent la nuit qui voudrait les recouvrir. Nous lisons ici, dans cette librairie, des voix nouvelles, longtemps silenciées, celles de femmes, de minorités raciales ou de genre, minorités entre guillemets, celles des invisibles de la modernité coloniale et patriarcale. Des récits d'autres résistances affrontant d'autres épreuves. Bref, un héritage sans testament, comme écrivait René Char. C'est un héritage sans testament, mais avec beaucoup de traces dans cette librairie, Et cette idée de trace était chère aussi, je crois, à François Maspero. Je voudrais en signaler deux. C'est la place de la poésie dans cette librairie. François Maspero était très attaché à la poésie. Il a traduit beaucoup de poètes. Il s'inscrivait dans une sorte de poétique de la résistance. La résistance devait être poétique, elle devait être joyeuse, mais elle devait être poétique aussi. Et Chloé a fait une place particulière à la poésie dont on dit souvent dans les librairies que ça ne se vend pas, bon, etc., etc., donc ce n'est pas un choix commercial. A fait une place importante dans la librairie. Et justement, la poésie, le rayon poésie, voisine avec celui des sciences humaines. Et non pas comme un sous-rayon de la littérature, comme c'est bien souvent. Et parce que justement, c'est pour illustrer cette véritable poétique de la résistance et qui aujourd'hui est très vivante, malgré tout ce que nous pouvons vivre. Hein, cette recherche d'une poétique de la résistance est très vivante dans les luttes contemporaines. Le deuxième point que je voulais soulever, le dernier, c'est son rapport aux éditeurs et aux éditrices. Ça, c'est extrêmement important. Chloé n'est pas éditrice. En revanche, il y a dans cette librairie un souci par rapport aux éditeurs, aux éditrices, à des nouveaux éditeurs et éditrices aussi, résistants à leur manière, qu'elle reçoit en tant que telle, et pour des soirées qu'elle anime, qui présentent leur travail, qui présentent pas simplement leurs livres, mais qui présentent leur travail d'éditeur. Je veux citer Anna Moza pour les sciences humaines, Mémoire d'encrier, hein, qui a publié le dernier livre de Francesca Albanese, ce qui lui a valu des difficultés avec la librairie La Petite Égypte à Paris, où ce livre était présenté. Une autre maison d'édition, très belle maison d'édition, Rodebow Creek. C'est une édition qui est vraiment centrée sur toutes les études décoloniales, dans tous les versants des études décoloniales. Les féminismes, je cite par exemple Revue, Remue Ménage, Blast, mais bien d'autres encore, donc j'ai dû oublier aussi. Et tout ceci, c'est un travail. Chloé travaille avec. C'est pas simplement. Il ne s'agit pas simplement d'inviter une fois par an ses représentants, mais c'est un véritable travail conjoint entre éditeurs et libraires. Et enfin, je dis un mot sur le rayon jeunesse. Ce rayon jeunesse ici, j'ai parlé tout à l'heure de tout ce qui passionnait aussi Maspero, tous les domaines de la pédagogie institutionnelle, etc., suite aux expériences qu'il y a eu à la Borde avec Guattari, bon, etc., etc. Et donc, le rayon jeunesse ici, c'est un rayon jeunesse de livres choisis. Et je recommande vraiment ce rayon parce que c'est tout le travail de Chloé et c'est cette volonté.

0: volonté d'éducation populaire. Je conclue. Je voudrais dire que Chloé est pour moi, enfin cette librairie et Chloé, bien sûr, c'est pour moi un lieu de découverte, un lieu de transmission dans l'autre sens. J'ai transmis à certains moments, mais je reçois beaucoup de cette librairie, de transmission, d'enchantement nouveau malgré tous les désastres. Déjà peut-être un embryon d'une université populaire. On ne dirait pas aujourd'hui université populaire, on dirait pluriversité, plutôt. On dirait pluriversité, à l'heure où justement l'université connaît vraiment des heures sombres. Donc merci Chloé. Merci Léane, qui est présente dans la librairie, qui accompagne Chloé sur ses sentiers de liberté. Alors, on passe aux choses sérieuses. Donc, c'est la première question que je vais poser. Je dois faire une petite annonce. Parce que vous êtes quatre, vous auriez pu être cinq. Parce que Christian Torel, qui est le fondateur de la librairie Ombre Blanche, avec un lien très particulier avec les éditions Maspero et avec Maspero, a été invité. Il s'excuse vraiment, il ne peut pas venir pour des raisons... il ne peut absolument pas venir, mais nous avons un ancien libraire de la librairie. Léane aussi a travaillé à Ombre Blanche. Donc Ombre Blanche, finalement, est représentée ce soir. Mais je voudrais donc, une fois ceci dit, demander à nos quatre invités qu'ils se présentent finalement en présentant leur rencontre avec Maspero en tant que libraire, éditeur, écrivain, traducteur ou ami, et surtout aussi, une fois qu'est posée cette rencontre, comment se retrouvent les traces, quelles sont les traces de cette rencontre dans ce qu'ils font aujourd'hui, dans ce qu'ils vivent aujourd'hui, dans leurs activités et leurs engagements d'aujourd'hui. Puisque on va parler aussi beaucoup du présent, hein, c'est Maspero vivant aussi, hein, c'est un Maspero vivant, c'est des paysages humains vivants. Bon voilà, donc vous commencez dans l'ordre que vous voulez, et je vais être aussi, c'est un rôle désagréable, la maîtresse du temps. Donc là, nous avons prévu de vous laisser 5 minutes pour pouvoir, après à chacun... Non, mais il y aura une série de questions. On a voulu éviter les longues, très longues interventions, etc., etc. Donc on a un peu découpé. Donc voilà, votre rencontre avec François Maspero et les traces de cette rencontre dans vos vies. Et vos engagements et vos activités. 5 minutes.
1: On a connu François Maspero à la fin des années 70. On l'a connu par l'intermédiaire de Politique Hebdo, et c'était une époque où la librairie, les éditions avaient de gros problèmes financiers, et il s'est trouvé qu'on a pu l'aider sérieusement pendant quelques années. Voilà. Et après, ce qui nous a beaucoup rapprochés, c'est que Eva, la compagne de François, a donné naissance à Julia en août 79, et que Régine a accouché d'Elsa en octobre 79. On était très proches, en particulier, on se voyait assez souvent. Ils sont venus en Lozère chez nous, on a été un peu chez eux, et voilà. Donc c'était comme un grand frère.
2: C'est bien que Patrick dise quelque chose, parce que d'habitude, il refuse de parler ou d'écrire. On fait comme ça, ou Edoui, oh, vas-y. Alors moi, j'ai eu deux rencontres avec François Maspero, en fait. La première, c'est une très vieille rencontre. J'étais à Lyon et je militais dans les associations antimilitaristes. Et un jour, bien évidemment, c'était au début des années 70, on a été poursuivi pour injure à l'armée, incitation à la désobéissance. Et vous savez, dans les procès, comme ça, on essaye toujours de faire dire, à l'époque, on disait un témoin de moralité, bon, voilà. Ouais. Et on appelle François Maspero et François dit « oui, je viens ». Il était habitué aux poursuites, il était habitué aux tribunaux, c'est le moins qu'on puisse dire, on en reparlera après. Et voilà, on passe la journée avec François, il fait son témoignage. Et le soir, je le raccompagne à l'aéroport de Bron. À l'époque, on voyageait en avion plus facilement qu'aujourd'hui, il n'y avait pas le TGV. Et je dis à François, combien je vous dois pour ces frais de transport et tout. Elle dit, mais vous rigolez, la librairie et la maison d'édition, ça sert à ça. Alors, je vous dis ça parce que j'ai pu vérifier nombreuses fois. Hein, donc, ce n'était pas qu'un éditeur, ce n'était pas qu'un libraire, ce n'était pas qu'un écrivain, c'était un militant. Hein, et je crois qu'on est à la recherche d'anecdotes de vécu, puis chacun en fait sa sauce. Voilà, ça, c'en est une. Et ça vous frappe parce que des gens qui viennent comme ça, il n'y en a pas beaucoup. Enfin, après ça, j'ai eu une vie un peu longue de militant sur l'agglomération lyonnaise. Et chaque fois qu'on faisait venir quelqu'un, ce n'était pas comme avec Masper. Et puis, la deuxième fois où j'ai rencontré François, et là, c'était une rencontre qui a duré pendant 7 ans jusqu'à la mort de François, c'était en 2007. Donc, on arrivait au 50e anniversaire des éditions Maspero. Il y avait un ami libraire, Alain Léger, là, qui avait la maison d'édition à plus d'un titre. On s'est dit quand même, il y a un mec qui a marqué notre génération, on fréquentait la librairie, on connaissait le Maspero, hein, voilà, on avait lu beaucoup de bouquins d'édition, c'est Maspero. Et je dis, écoute, on devrait faire une exposition autour de Maspero, le 50e anniversaire de la maison d'édition. Bon. Donc nous, on avait un ami à Lyon qui était très lié à François Maspero, et Pierre-Jean Balzan, qui avait l'édition à Fossozo. Et Pierre-Jean dit, je vais faire l'intermédiaire. Quoi, hein, voilà. Et Pierre-Jean fait l'intermédiaire, et Maspero, 24 heures après, il reçoit le mail 24 heures après, François nous répond en disant, je suis d'accord. Venez nous voir, on prend un rendez-vous au mois de septembre. De juillet, c'est en juillet, au mois de septembre. Donc moi, j'ai passé mes vacances à relire du Maspero, à relire les éditions. Enfin bon, reprendre les choses en main. Et François a dit tout de suite oui. J'ai dit, François, je connaissais quand même un peu François, on va faire deux choses. On va d'abord faire une exposition. Hein, vous avez une trace dans l'exposition, dans ce fascicule. Hein. Je lui ai dit, dans cette exposition, il y aura deux choses. Il y aura les éditions Maspero et votre travail d'écrivain. On ne dissocie pas les deux. Il y a des liens. C'est une histoire. Cette histoire, elle n'a même pas commencé à la maison d'édition. Maspero a toujours été écrivain. Tout jeune, hein, il y a des livres qui existent, il y a des manuscrits qui existent de François Maspero, écrivain, François Maspero faisant de la poésie, très très jeune. Hein. Alors ça, c'est dans les archives, et on peut espérer qu'un jour ça apparaisse. Donc et François, ok, et je lui dis, on fait l'exposition, vous n'avez pas de regard dessus. Là, il me regarde et il me dit, pourquoi? Je lui dis, je vous connais un peu, sans vous connaître, mais il faut que vous acceptiez ce deal-là, c'est-à-dire qu'on fait notre travail artistique, entre guillemets. Hein, et puis voilà. Et puis je dis, la deuxième chose qu'on propose, c'est de faire un livre qui ne soit pas un catalogue d'exposition. Le livre que vous avez là sous les yeux, c'est un livre qu'on a. Mais alors, pourquoi on est d'accord avec lui hein, c'est on a bâti le livre, non pas comme un catalogue d'exposition, mais un peu comme un regard sur l'histoire des éditions Maspero. Et alors là, il dit OK. Et je lui dis, François, on part. Hein. Et puis le livre, il s'est fait avec Patrick Lescure. C'est pour ça qu'il n'a pas tout dit. Voilà, le livre, il s'est façonné, construit. Par contre, nous, on a été avec Alain Léger et d'autres. On a alimenté en interview, en histoire, et surtout avec, aussi avec Julien Hache, qui est un des historiens qui connaît le mieux l'histoire, qui a travaillé qui a fait sa thèse d'histoire, entre autres sur les éditions Maspero. Voilà, et après ça, si vous voulez, on est parti s'étendre d'une aventure humaine. Je le reconnais, rencontrer Maspero, c'était une aventure humaine. François Maspero était quelqu'un de, je dirais, charmant, caustique. C'est un veilleur, c'est un grand veilleur, François Maspero. Voilà, donc ça c'était ma deuxième rencontre hein, autour de l'exposition. Et puis l'exposition, elle a tourné en France, hein, dans pas mal de villes. Et puis un jour, c'est presque une troisième rencontre. Donc dans l'exposition, il y avait une interview de François Maspero avec Paul Blanquart, qui était juste, c'est un petit doc de 20 minutes, hein, qui était, je dirais, pour les gens qui voyaient l'exposition. Et un jour, on était ensemble au musée de l'Imprimerie à Lyon, c'est là où on avait fait l'exposition. Et François, ça lui a bien plu d'être dans le musée de l'imprimerie, parce que voilà, l'imprimerie, c'était son monde. Hein, c'était son monde. Et l'imprimerie, toute la fabrication du livre, c'était son monde. Hein. Peut-être on y reviendra, parce que des couvertures à la typographie, il y avait tout. Maspero faisait ses livres, mais bon, Patrick, il ne veut pas ses propres emplois. Et je dis, François, il n'y a pas de documentaire sur vous.
0: Ça, on va en reparler après.
2: Non, mais juste, il n'y a pas de documentaire sur vous. Elle me dit, Bruno, non, je suis déjà pris avec quelqu'un. Et le documentariste qui le prenait, qui avait commencé avec lequel il avait commencé à discuter, l'avait transformé en Chateaubriand. Il me dit, c'est pas ce que vous voulez faire, Bruno. Je dis, non, parce que je ne vous comparerai pas à Chateaubriand. Et donc, il a laissé tomber ce documentariste et on a pu faire le documentaire. Là, voilà. Bon, c'était... on en reparlera dans les commentaires parce qu'il y a des choses à dire dessus. Voilà mes trois rencontres avec François Maspero. Et
0: merci.
2: Je voudrais dire, je terminerai juste là-dessus. Il y a moi, comment j'ai rencontré Maspero et comment des gens ont rencontré Maspero. Et j'ai trois témoignages, trois très beaux témoignages. Malheureusement, on n'a pas pu les mettre dans le documentaire. C'est un ami africain, étudiant au Sénégal, qui vient faire ses études à Lyon, qui découvre Maspero. Il me dit, Bruno, j'ai découvert l'Afrique. Alors, on s'est mis à discuter. Bon, on a le rush de ce témoignage-là. On n'a pas pu le mettre dans le doc. C'est extraordinaire, parce que c'est, voilà. L'autre témoignage, c'est un copain portugais, qui était réfugié du temps avant la révolution des œillets. Et il m'expliquait que la librairie Maspero servait aux Portugais pour se donner des informations, se retrouver, voilà. Ça servait à ça, Maspero. Vous l'avez un peu dit, mais je crois qu'il faut le dire. Voilà, un militant portugais, hein, qui. Alors lui aussi, je l'ai en rush, mais bon, voilà. Et puis, il y a un troisième témoignage, il est encore plus émouvant pour moi, celui-là. Moi, j'ai animé un lieu à Lyon qui s'appelle la Maison des Passages, un lieu culturel. On s'était beaucoup travaillé à l'origine sur Édouard Glissant et Patrick Chamoiseau, la créolisation. Voilà, c'est un autre débat. Et on avait une soirée de poésie avec François et Franchita. Et pour accompagner la poésie, il y avait un mec charmant du Cameroun, d'origine camerounaise. Il ne savait pas qui était Maspero. Donc je lui ai donné des textes, deux, trois textes à lire. Et il rentre dans le lieu où il se changeait et il se mettait en artiste. Et il tombe sur le bouquin écrit sur le Cameroun. Il rend le bouquin, il me dit, oh non, c'est ma famille. Et ben je lui dis, voilà. Voilà la personne qui a édité. Ouais. Ça, c'est une rencontre extraordinaire parce qu'il ne savait plus comment faire avec François Maspero. Voilà, mais c'est comment les gens. Et des rencontres comme ça, on en a eu pendant 7 ans, des magnifiques. Voilà, je termine.
0: On reviendra sur le. Ouais. On va revenir sur le film de toute façon. Edwin, peut-être.
3: Ben, bonsoir à toutes et tous et merci vraiment à Chloé, à la librairie d'avoir organisé cette rencontre. Pour répondre à cette première question, de manière très concrète, Geneviève l'a dit, on disait aller chez Maspero. Hein, nous parlons d'un homme, mais c'était devenu d'abord aussi un lieu, une université populaire, et on pourrait subvertir cette expression, un lieu commun, notre lieu. Hein. Et pour moi, François, avant d'être un homme, c'est ce lieu. Je suis en Algérie, je suis adolescent, politisé, mes parents ont épousé les questions coloniales, je vis dans l'Algérie indépendante. Tu as cité Mario de Andrade, qui a été un pilier de présence africaine et ensuite un leader du MPLA angolais, qui était en Algérie à l'époque, puisque Alger était la Mecque des révolutionnaires. Et quand, à l'été, il y avait un petit saut chez les grands-parents en France, eh bien, en passant à Paris, j'allais dans ce lieu qui était la librairie. Hein. On allait à la librairie Maspero, et je me souviens que mon premier achat de livres politiques, il se passe dans cette librairie, c'est « Le socialisme et l'homme à Cuba » de chez Guevara, que vous pouvez relire. voilà, ça c'est donc ce lieu, et ce lieu, j'arrive en France en 70, je fais un choix politique qui est un choix aussi intellectuel puisque je le fais en Algérie qui est celui d'un des courants historiques de l'opposition de gauche au stalinisme, donc la Ligue communiste qui est pour moi la version la plus libertaire qu'a pu donner ce qu'on appelle entre guillemets le trotskisme. Et François à cette même époque pendant 3-4 ans va être adhérent de la Ligue communiste et moi je suis responsable du quartier latin Et il y a un témoin qui peut témoigner de tout ça, qui est face à moi. Et nous faisons le samedi soir de très grandes ventes, parce qu'il y avait beaucoup de monde, ce n'était pas le lieu du tourisme et tout, comme aujourd'hui. Il y avait beaucoup de cinéma et tout, et on vendait rouge, le seul journal qui annonce la couleur. Et pour moi, c'est un souvenir qui... rétroactivement, puisque c'est lui qui a traduit Alvaro Mutis, où il y a un personnage, Macrol le Gabier, et je vois le soir, quand on finissait les ventes, je vois passer avec sa casquette et son caban de marin breton, je vois un personnage passer qui est pour moi, qui est François Maspero, mais je n'ai pas... On a 20 ans de différence. Moi, je suis un cadre intermédiaire, comme on disait dans notre langue, mais un militant de base. Je ne suis pas de cette génération au-dessus. Ça, c'est le premier temps. Le deuxième temps, plus tard, donc quand j'ai fait du journalisme un engagement, se passe en fait, et qui est le temps vraiment de la rencontre individuelle. Je ne sais plus très bien, mais dans une émission de France Culture... chronique, je ne sais plus très bien. Je dis tout l'admiration que j'ai pour ce livre qui est L'honneur de Saint-Arnaud et pourquoi ce livre est essentiel sur comme une grenade qui explose sur notre impensée, notre présence de la question coloniale. Et c'est là où François me contacte et me demande pour l'édition en poche, depuis ça a été repris dans l'édition normale, d'en faire une préface, parce qu'il s'était reconnu dans ce que je disais. Et là commence une relation avec tous les amis communs, qui fait que quand je me suis retrouvé en responsabilité au Monde, j'ai demandé à François de faire des reportages, et qui, quand on les relit, c'est important parce que c'est des reportages pensés contre soi-même, sur les Balkans, question qui a beaucoup, la guerre en Yougoslavie. Je me souviens même d'un débat ici à Toulouse avec Daniel Ben Saïd, nous n'étions pas tout à fait d'accord. Et François, on était plutôt d'accord, François et moi, et face à Régis Debray, qui est un bon ami de François. Enfin, tout ça, c'est des disputes qui en même temps n'empêchaient pas l'amitié. Et donc, il y a tous ces reportages dans les Balkans avec son ami photographe qui témoigne dans tout. Voilà, il y a l'Algérie où il y est revenu, il y a Cuba, revenu, et vraiment on a fait ça. Et enfin, je dirais que le dernier temps, et je m'arrêterai là, c'est quand il y a eu l'idée de Mediapart, une histoire folle qui maintenant a 18 ans, il y a la question du logo. Et en fait, j'ai donné au graphiste qui allait concevoir Mediapart ce que vous retrouvez dans les... Je crois que l'un des livres, là, en couverture, ce logo qu'avait mis François, qui est une gravure du 19e siècle, du crieur de journal. Demandez, lisez, dernière édition, etc. Le gamin des rues, le gavroche qui vient vendre le journal et tout. Et c'était une façon, par rapport à un journal numérique, de dire qu'on allait défendre le meilleur de la tradition et défendre justement... on n'était pas des ennemis de l'imprimé, c'était la même histoire qui se repassait là, et avec cette presse dans la rue, cette presse au cœur de la cité. Donc ça donne le crieur de Mediapart, qui est inspiré de cela. Et je l'ai écrit, j'ai dit un hommage à François à la création de Mediapart sur mon blog, et si vous regardez sur Internet, vous retrouverez une vidéo émouvante, c'est quelques mois avant sa mort, où François est invité à Mediapart pendant une heure. C'est Joseph Confavreux qui l'interviewe, et toute l'équipe de Mediapart sait qu'en fait, dans les souterrains qui ont amené à cette aventure, il y a ce lien, ces résonances dont on va parler, qu'on peut tous évoquer chacun à sa façon. Et là, je voudrais dire juste que François dit dans cette émission à un moment, je vais répondre à cette question comme dit Edoui. Moi, j'ai l'habitude de dire, par rapport au métier dont j'ai fait un engagement, que c'est un beau métier, mais une sale profession. Et il dit oui, c'est, je dirais comme Edoui, l'édition c'est un beau métier, c'est une sale profession. Je dis ça parce que ne pas oublier que ce jeune homme, quand il lance sa maison d'édition, Et au fond, c'était ça la fidélité de toute cette génération, une fidélité à l'essentiel, sans sectarisme, etc. Il met une citation sur les premiers cahiers libres. Il met « Ces cahiers auront contre eux les salauds de tous les partis ». Et je dis ça parce que l'adversité, elle va avec ces aventures-là. Et comment dire, je crois que nous partageons ça, par-delà la différence d'âge, avec François. Voilà, je sais ce que c'est.
0: Voilà. Merci. Anna.
4: Bon, ben moi, c'est peut-être un peu plus compliqué ou beaucoup plus simple, je ne sais pas. Moi, il se trouve que j'ai bifurqué, comme on dit maintenant, que j'aurais peut-être dû faire des études, mais ça ne m'intéressait pas. Alors, j'ai élevé des moutons. Bon. Et j'ai élevé des moutons dans les Cévennes, pas sur le Larzac, mais c'est pas loin. Et puis, il se trouve que, pour des histoires de moutons et de transhumance, j'ai eu affaire à un avocat qui avait défendu le Larzac, puis les Canaques, puis des tas de gens comme ça, et qui s'était lancé dans des rencontres internationales, on va dire. Bon. Et qui mettait ensemble des gens, ou qui participait lui-même à des conférences, à des rencontres, de gens qui venaient d'un peu partout, qui se rencontraient pendant 3 heures, et puis qui repartaient chacun dans leur truc, et qui en fait avaient dit chacun ce qu'ils avaient à dire, et qui ne se connaissaient pas. Bon. Et puis, donc François a eu l'idée de faire marcher ces gens derrière le troupeau. Quelques-uns devant, mais en général derrière. Et Patrick Lescure, qui est là, a fait partie du noyau de base. Et puis, comme on ne pouvait pas aller dans le monde, on a eu je ne sais pas comment il faut dire ça, l'opportunité de faire que le monde vienne à nous. Et on s'est retrouvés à marcher derrière un troupeau de moutons avec un Hutu, une Tutsi, avec un Palestinien et un Israélien, avec
0: des Kanaks,
4: et puis avec des gens de tout un tas de... Bon. Et puis un beau jour, en parlant avec Patrick, on avait lu, parce qu'on est quand même, c'est pas parce qu'on a bifurqué et qu'on élève des moutons qu'on n'ouvre pas les journaux et qu'on lit pas et qu'on n'a pas un peu des choses. On avait lu Le sourire du chat, on était tombé sur L'honneur de Saint-Arnaud. On en parlait avec Patrick, et Patrick dit « mais pas de problème l'an prochain ». Donc, il nous parle de ça. Nous, on avait lu donc le sourire du chat, L'honneur de Saint-Arnaud. Et donc, c'est lui qui est arrivé chez nous, mais avec une grande curiosité, avec une humilité totale, avec une curiosité terrible, avec... Bon, bref, c'est devenu un ami, quoi. Alors, après, parler des amis, c'est un peu difficile, mais quand même. Alors, c'est vrai que cette ouverture au monde qu'on a eue par François Rauss, l'avocat, mais par Stéphane Hessel, elle a fait partie du lot. On a eu des... Et tous ont marché avec les moutons et tous...
1: Deux jours.
4: Mais je suis quand même arrivé à leur faire faire des déplacements... extrêmement lent, mais qui les a fait voyager aussi extrêmement loin. Quand on marche à 3 km/h, quand c'est pas 2, et quand on s'arrête pendant 4 heures parce qu'il fait chaud, et on a le temps de parler, on a le temps de voir, on a le temps d'échanger. Voilà, donc c'est dans ces circonstances-là que François Maspero a débarqué chez nous.
0: Merci beaucoup. On va y revenir parce qu'on va projeter le film. Le petit...
4: C'est pas un film, c'est un montage photo.
0: Un montage photo, pardon.
4: Soyons précis.
0: C'est vrai. On va projeter le montage photo et donc on reviendra à ce moment-là. Donc la question suivante, c'est pour Edoui Plenel. Voilà, en fait, pour que ce soit un peu plus fluide, on va poser des questions à chacun, à peu près sur un quart d'heure maxi. Bon, là, non, mais je le dis parce que c'est sur l'engagement anticolonial de François Maspero. C'est-à-dire l'engagement anticolonial comme personne d'abord, parce qu'il s'est aussi mouillé comme personne, pas seulement comme libraire, éditeur, écrivain, etc. Et d'autre part, bon, là, tu l'as dit, mais tu as déjà parlé de ça. Tu as préfacé l'édition de poche de L'Honneur de Saint-Arnaud, donc de Maspero écrivain. Moi, je pense que ce serait bien qu'on en reparle un petit peu dans toute cette partie très importante des éditions sur l'engagement anticolonial et qui, en plus, a des résonances aujourd'hui. Donc, c'est en ce sens que c'est quand même important de centrer aussi là-dessus.
3: Sur les résonances, aujourd'hui, je voudrais juste vous faire cette confidence. Hier, je voyais un très très bon ami qui est Elias Sambar, qui est le traducteur de toute la poésie de Mahmoud Darwish dans notre langue, qui est donc lui aussi une forme de poète, et puis qui a fait le dictionnaire amoureux de la Palestine expliquée à tous, et qui a été l'ambassadeur de la Palestine à l'UNESCO. On se voit, déjà on est très proches, mais dans la période actuelle, il ne se passe pas deux jours depuis deux ans sans qu'on s'appelle. Sans qu'on prenne des nouvelles, voilà, de comment lui et d'autres amis, ami qui lui est un opposant syrien, qui est Farouk Mardambeh, qui est le plus grand éditeur, puisqu'on rend hommage aussi aux éditeurs chez Sinbad, Actes Sud, de toute la littérature arabe dans notre langue. Et hier, Elias, par rapport à la période où Patrick a connu François, je fais juste ça pour démarrer, pour rappeler la question coloniale aujourd'hui qui nous parle aussi, c'est la question de la Palestine. Donc, et on voit bien que la question coloniale n'est pas une question d'hier, elle est au présent, pour nous, la France, mais elle est au présent dans le monde et elle travaille le monde ô combien. Et donc, la fin des années 70, la librairie et la maison d'édition sont en grande difficulté, ce qui amènera 82 au renoncement de François, qui pour un euro, un franc symbolique, lâche, et ça devient, à condition que ce ne soit pas son oncle, ça s'appelle les éditions La Découverte, reprenant la collection qu'il avait lancée, toujours dans ses intuitions, parce que le premier livre de cette collection, c'est L'Homme et la Terre, d'Élisée Reclus.
0: D'Élisée Reclus, oui.
3: Justement, comme sur l'alternative, il sentait ce qui se passait le socialisme réel. C'est pour ça que c'est immense, comme à chaque fois, cette préscience presque de ce qui allait se passer. Et donc, Elias hier m'a fait la confidence que François et Francisca González Batel, qui était la femme de François à l'époque, qui travaillait à la maison d'édition et qui est restée après un temps et qui était une grande traductrice elle aussi, sont venus le voir pour lui demander qu'il essaye de voir dans la diaspora palestinienne, Elias étant au Conseil national du Fatah et à l'OLP à l'époque, voir s'il pouvait aider la maison d'édition et la librairie. Et Elias dit, c'est encore une des choses que nous avons loupées, parce que j'ai tout transmis, j'ai tout envoyé à Beyrouth, j'ai tout demandé, etc. Mais ça ne s'est pas fait, sachant que dans la diaspora palestinienne, il y a des banquiers qui soutenaient la cause, etc. Tout ça, c'était possible. Bon, c'était juste, il se trouve que c'est une conversation d'hier après-midi, je lui dis, je vais aller à Toulouse pour un hommage à François. La question coloniale, pour cette génération, il faut associer évidemment Pierre Vidal-Naquet, qui a accompagné la maison d'édition, qui a fait, dans une autre maison d'édition, l'affaire Audin, Michel Audin, dont vous voyez là, j'ai quelques livres là, est décédé, en dessous. Et donc, cette génération, dans le cas de Pierre Vidal-Naquet, c'est un orphelin, ses parents sont morts en déportation. Ça a été dit, François, son père est mort, sa mère est revenue, son frère est mort avec les armées américaines après, qu'il avait rejoint après avoir été un guérillero des FTP. Frère admirable, je me souviens de François disant sur l'écriture, par exemple, il ne s'est senti autorisé à écrire qu'après la fin de la librairie, enfin publié plutôt. Et un jour, il avait fait cette confidence, quoi, dans une émission que je l'interrogeais. Il avait dit, mais en fait, tant qu'on publie les... En fait, il disait à la fois qu'il s'effaçait derrière le fait de publier les autres, mais il s'effaçait derrière son frère Jean. Il y avait cette idée que celui qui aurait dû publier, celui qui aurait dû écrire, c'était Jean, c'était vraiment ce frère aîné. Donc cette génération, et ça c'est aussi une actualité en termes éthiques, hein, en termes de fidélité, voilà, ce sont des survivants d'une immense catastrophe, d'un immense crime contre l'humanité, crime de génocide, et qui, descendants ou rescapés ou descendants de tout cela, se sentent non pas comptables d'une souffrance dont ils seraient propriétaires, mais tout à l'inverse, ils sont obligés d'être au rendez-vous d'autres souffrances. C'est tout l'envers de ce qui progressivement va se passer. Bon, c'est une vieille histoire humaine, j'allais dire, c'est la dialectique du paria et du parvenu. Une fois qu'on est parvenu, on ferme la porte et on oublie d'où on vient. Et cette génération-là, ben, elle n'oubliait pas. Et ne pas oublier, ce n'était pas se dire « Regardez, comme je suis un descendant de victime et j'aurai des droits ». Non, au contraire, j'ai un devoir. Et j'ai un devoir d'aller aider les autres. Et pour beaucoup, y compris de familles juives, c'était le cas de Pierre Vidal-Naquet et d'autres, eh bien, ça a été un des moteurs de la solidarité avec tous les peuples qui s'ébranlaient à l'époque. Alors, c'est le deuxième aspect. L'ébranlement de la question coloniale à l'époque, faut vraiment... Et c'est encore une fois au cœur de notre sujet d'aujourd'hui, où nous parlons de l'égalité à l'échelle du monde, en parlant du double standard du droit international qui est inné et tout. Pour cette génération, on est à Paris, c'est à Paris qu'a été proclamée la Déclaration universelle des droits de l'homme en 48, sur fond de cette catastrophe, de prise de conscience que même les pays les peuples qui se croient les plus civilisés peuvent devenir immensément barbares, donc il y a des droits fondamentaux. Et évidemment, le double standard, ben, il commence tout de suite. Hein. Pour nous, la France, c'est Madagascar, c'est l'Indochine, c'est le Cameroun, c'est l'Algérie. C'est évidemment le fait qu'on proclame des droits pour tout le monde et puis qu'on dit, ben non, vous n'y avez pas droit. Et donc, c'est le refus des droits des peuples à disposer d'eux-mêmes, question qui est évidemment toujours actuelle. Et donc, je dis ça parce qu'il y a un film, je ne sais pas si certaines ou certains d'entre vous l'ont vu, qui montre... À la fois, c'était une résistance très minoritaire, et je dis ça pour les plus jeunes d'aujourd'hui, il y a eu d'autres époques où les temps étaient adverses. Hein. François, il sent une brèche politique que dans les années 60. Hein. Avant, c'était le sentiment d'être minoritaire par rapport à un parti communiste qui était stalinien, qui ne parlait que de paix en Algérie et pas d'indépendance, minoritaire par rapport à l'extrême droite qui était très présente et qui, De Gaulle ne va pas tout de suite accepter l'indépendance de l'Algérie et il vient sur les épaules de l'extrême droite torsionnaire grâce à qui ? Grâce aux socialistes qui avaient eu les pleins pouvoirs et qui avaient installé cette guerre coloniale. Donc il faut bien voir ce sentiment d'être très minoritaire par rapport à l'univers et donc d'être en adversité, les salauds de tous les partis, hein, c'est ça. Mais la différence avec notre époque, c'est qu'il y avait un souffle, celui du monde, qui poussait énormément. Et là, je parle de ce film Soundtrack to a Coup d'État, voir de ce réalisateur qui est belge, néerlandophone, de la partie néerlandophone de la Belgique, qui est un formidable film par ailleurs dans l'écriture, dans le montage et tout. Mais vous voyez cet événement aux Nations Unies de la résolution fin 1960 sur condamnant le colonialisme qui existe, que vous pouvez retrouver. Et les vents sont tellement forts que les puissances coloniales, avec les États-Unis, l'Afrique du Sud et d'autres, mais les puissances coloniales, c'est la France, c'est la Belgique, c'est la Grande-Bretagne et tout, ne vont même pas oser voter contre. Il y aura 9 abstentions, c'est-à-dire que donc c'est adopté. il n'y a pas de votre compte par l'Assemblée générale des Nations unies où arrivent tous ces nouveaux États. Vous pouvez la lire, elle est actuelle, et elle vaut évidemment pour ce qui se passe en Cisjordanie, à Gaza, ailleurs, en Nouvelle-Calédonie et ailleurs. Tout ça est là. Donc, c'est, cette question coloniale, elle, elle posait vraiment la question de... Tu parlais de Glissant qui disait il n'y a pas d'universel, il n'y a que de l'universalisable. Hein, qu'est-ce qu'on transmet? Qu'est-ce qu'on défend? Et c'est vraiment ça qui était au cœur de ce moteur. Moi, je suis, à titre personnel, façonné par ça, par le fait que ce n'est pas une question secondaire, la question coloniale. Ce n'est pas une question annexe. Hein. Et pour moi, c'est, et ce n'est pas... parfois, on y a eu dans les débats des gauches radicales l'idée... Moi, on m'a fait le reproche. On dit, mais pour Edoui, il n'y a que la question coloniale qui compte. Il ne s'intéresse pas à la question sociale. Et c'est ne rien comprendre. C'est ne rien comprendre. C'est que, et quand on a été à attaque ou altermondialiste, on sait combien la question coloniale, eh bien, elle pose la question sociale. Et elle pose la question sociale, y compris comment on achète la paix sociale. Comment on vote les pouvoirs spéciaux en 56? Comment on obtient en 57? Comment? Ben, et le vote des communistes, ben, on fait des mesures sociales. Comment Johnson il poursuit la guerre d'Algérie, la guerre du Vietnam, il fait des mesures sociales, mais pour qui? Pour la classe ouvrière du pays qui va profiter de ça. Qui va profiter de ça. Et donc il y a cette force de la question coloniale de nous obliger à penser contre nous-mêmes, à ne pas être enfermés, à être internationalistes, à comprendre que le sort des autres fait le nôtre. Et donc, c'est vraiment ce chemin-là. Et quand il fait l'honneur de Saint-Arnaud, je vais raconter l'anecdote, parce que l'histoire de ce livre, l'honneur de Saint-Arnaud, je le dis dans la préface, est intéressante. Et là aussi, encore une préscience de François. Il y avait une revue que vous connaissez, La Quinzaine littéraire, Maurice Nadeau, qui, en 1990, fait un numéro justement sur la question coloniale, où vous retrouverez toutes sortes d'auteurs, etc. Mais on est encore dans le souffle un peu... Voilà. Et il y a un texte qui fait clash, qui est au milieu, c'est François Maspero. Et François Maspero, en fait, il réagit avec colère, mais beaucoup d'humour, il avait, il était caustique. Il fait un long texte parce qu'il a reçu la petite note du comité de rédaction de La Quinzaine littéraire sur ce projet de numéro, rédigé par quelqu'un qui était totalement lié à l'histoire des maisons d'édition et à la guerre d'Algérie et au soutien au FLN, qui est Maschino. Et Maschino dit, oui, il faudrait faire un passage sur examen autocritique des anticolonialistes. Et François a fait un texte au vitriol pour dire, oui, examen autocritique, nous avons été des agents de l'anti-France, nous avons été des traîtres, nous avons, etc. Enfin, il se moque de tout ça. Et en fait, la pépite qu'il trouve tout de suite, au début de cet article, c'est, voilà, nous avons fait dire à Saint-Arnaud l'inverse de ce qu'il dit, nous avons trafiqué les documents, nous avons, etc. Et c'est de là que lui vient l'idée de ce livre, qui est un superbe monument de littérature, hein, qui n'est pas du tout un livre genre de sachant et tout ça. Il fait vivre cette histoire et qui était dans la bibliothèque familiale. Hein, voilà, ça se lisait au XIXe siècle, les lettres de Saint-Arnaud, qui est un bandit, hein, qui est une crapule, qui est vraiment un criminel, un salopard. Voilà, et les salauds, toujours. Et François s'empare de ça dans la foulée de cet article où il sent le backlash que nous vivons aujourd'hui. Hein. Et que nous vivons, évidemment, que ce soit sur l'islamophobie, sur le racisme et tout, le sanglot de l'homme blanc.
0: Le féminisme aussi.
3: Ben oui, évidemment, l'ensemble de ce backlash qui vient là et qui discrédite tout désordre venu de ce qu'on appelle, tu as raison de mettre des guillemets, les causes dites minoritaires, hein, mais qui sont faites en minorité politique parce qu'elles dérangent et parce qu'elles bousculent. Et donc ça va être au cœur, et tout le catalogue de la maison d'édition le prouve, hein, sur l'ensemble de ces questions. On parle de Glissant, hein, mais par exemple Glissant a fait une revue à Coma, avec 5 numéros. Elle était aux éditions François Maspero. Tout ça. Bon, il faudrait 20 millions pour racheter La Découverte, si vous voulez. J'en ai parlé avec Stéphanie Chevrier récemment, puisque par les maisons d'édition qui sont dans des grands groupes, elles résistent et la rentabilité. Ce qui protège La Découverte du public, c'est qu'elle est rentable, et elle est rentable notamment grâce au fonds de François. Et autre moment de grande colère de François, je m'arrêterai là, c'est que François Gesse, paix à son âme, il est décédé, à qui il avait permis de reprendre la maison d'édition, a quelques années après fait un texte, une interview, disant mais vraiment le fonds Maspero, ça ne vaut plus rien. Voilà, il est dans l'air du temps, François Gesse de l'époque, du business, de ces années 80, où c'est la contre-offensive un petit peu. Par ailleurs, il avait plein d'engagements sympathiques et il a peut-être regretté ce qu'il a écrit là. Et là, François fait une note à tous ses amis. Moi, j'ai été destinataire, qui a été publié après dans une revue qu'avait Régis Debray. Il met un peu, toujours avec son humour caustique. Mais son humour caustique était une intransigeance généreuse. Vous savez, François, dans l'histoire de la librairie, on en parlait avant, était la maison d'édition, mais l'histoire de la librairie, tout ça était lié. Il y a eu les vols. Le François Maspero dont je parlais, Macrol Le Gabier, début des années 70, il est patron d'une marque, d'une entreprise, d'une maison d'édition, etc. Mais dans ce contexte radical de l'après 68, où les salariés le mettent en cause, où il doit rendre compte devant l'Assemblée Générale, où on lui dit « mais si tu es à la Ligue Communiste, la librairie devient la librairie de la Ligue Communiste, la maison d'édition, le machin, et puis toi, ta personnalisation, puis enfin bref, voilà ». Et il vide tout ça, mais dans un contexte où les franges, j'allais dire, les moins fidèles, au bout du compte, et dont beaucoup de protagonistes sont passés depuis du côté obscur de la force, eh ben, se disent « ce Maspero, c'est un capitaliste, il fait de l'argent sur la Révolution ». Il fait de l'argent sur nos valeurs politiques, eh ben on le vole. Et en fait, la crise qui va aboutir à la catastrophe est récurrente, c'est les vols, puisque François Maspero n'appelait évidemment pas la police. Et les vols étaient une constante. Après, on les retrouvait vendus, des gens qui se faisaient de l'argent et qui trouvaient ça bien. Il y avait des textes, des articles pour dire « il faut voler chez Maspero ». Je parle de ces courants les plus démagogiques. Et je termine sur cette dernière anecdote pour dire son intransigeance. Un jour, il se retrouve dans, je sais pas, un événement parisien, un cocktail, je ne sais pas quoi, et où des gens, bien sûr, les gens vieillissent et puis se souviennent d'aller chez Maspero, même s'ils sont passés du côté obscur de la force. Voilà, se souviennent. Donc il y a un gars qui vient devant François et qui dit « ah, vraiment, vraiment, ah oui, j'ai piqué beaucoup de livres chez vous. Paf, paf !» Et il fait un soufflet.
0: Bien, merci beaucoup.
3: Le soufflet vous laisse pantois.
0: Voilà. Ah ouais. Oui. Je poursuis donc avec une question, ça c'est pour Olivier Guichard. Bruno, pardon. Donc tu as réalisé le film François Maspero, Les Chemins de la Liberté. D'après ce que j'ai vu, c'est en 2015.
2: Non,
0: c'est avant 2014, d'accord. Alors, j'aimerais donc, tu l'as un petit peu abordé tout à l'heure, mais j'aimerais qu'on en reparle à partir de plusieurs choses. C'est-à-dire que il y avait déjà un court-métrage de Chris Marker, et peut-être évoquer la relation qu'a eu Chris Marker avec Maspero et Maspero avec Chris Marker. Un court-métrage qui s'appelle « Les mots ont un sens ». Les mots ont un sens, bon, ça résume beaucoup de choses. Et précisément, Chris Marker, je crois que tout le monde connaît peut-être ici, parce qu'on n'est pas tout jeune quand même, hein. C'est les statues, il y a quelques jeunes, c'est les statues meurent aussi, avec François René, là, qui est absolument magnifique, hein, qui a été censuré d'ailleurs, quand il est sorti. C'est Le Joli Mai, Le Fond de l'air est rouge, etc., etc. C'était les films des années 60.
3: Si je peux vous interrompre.
0: Oui.
3: C'est La Jetée.
0: La Jetée, voilà, La Jetée.
3: Inspiré l'année des 12 singes.
0: C'est ça, qui
3: qui est devenu un grand blockbuster, etc., et qui est fait à partir de photos, hein, parce que tu es un photographe.
0: Ouais.
3: Et La Jetée, il y a même un bar à Tokyo qui s'appelle La Jetée.
0: Oui.
3: Parce qu'il est aussi un cinéaste voyageur. Enfin, je dis tout ça, mais voilà.
0: La
3: Jetée est vraiment le... Pardon.
0: Ouais, non, tu as raison. Tu as raison. Donc voilà, La Jetée, les statues meurent aussi, ça aussi quand même, hein, c'est magnifique. Et La Jetée, puis après le joli mais, le fond de l'air est rouge. Alors, ce que je voudrais donc qu'on parle un petit peu, puisque il n'est pas venu spontanément, obligatoirement, pour des courts-métrages ou pour des... C'était pas la culture, hein, je crois que c'était beaucoup plus les mots ont un sens que... Voilà. J'aimerais qu'on parle un peu du regard poétique de François Maspero, parce qu'il l'avait aussi. Et ce regard de photographe, peut-être enfin, un regard poétique, et donc revenir sur les liens aussi avec Chris Marker et... l'histoire de ton film avec lui.
2: Je veux bien dire deux, trois mots déjà sur Chris Marker. D'abord, c'est une longue histoire. Là, c'est la rencontre entre Chris Marker et François Maspero. Ça s'est noué dans la première librairie de François Maspero.
1: L'escalier.
2: À l'escalier. Et parce qu'à à côté de cette librairie, il y avait l'association Peuple et Culture. Et Chris Marker était un des... Peut-être même un des fondateurs, je ne sais pas. Enfin, il était dans l'association.
0: Oui, il était un des fondateurs.
2: Et donc, il fréquentait la librairie de l'escalier. Donc, ça date vraiment des années 54-55. Donc, c'est une vieille histoire. C'est une histoire d'amitié, hein, de profonde amitié. Alors, François, il aimait toujours dire, mais je ne me rappelle plus s'il le dit dans le doc, on a parlé souvent avec François de sa relation avec Chris Marker. En fait, il se définissait de la même chose. Chris Marker, il dit, je ne suis pas un cinéaste, je ne suis pas un photographe. Il dit, je ne sais pas ce que je suis. Et François disait, je ne suis pas écrivain, je ne suis pas éditeur. Voilà, et en plus, il rajoutait, les éditeurs sont des proxénètes. Il fait travailler les autres. Voilà, mais ça, c'est son côté un peu humoristique. Et donc, cette rencontre, c'est aussi des personnalités qui, à mon avis, marchent ensemble. Marchent ensemble. Alors, une anecdote... chaque fois qu'un des écrivains des éditions Maspero était poursuivi, François allait toujours dans les procès. Il est allé en Israël, il est allé en Espagne, et il est allé en Bolivie quand Régis Debray était arrêté. Régis Debray étant édité par Maspero. Et bon, le régime bolivien, ça veut dire d'ailleurs c'était les États-Unis, hein, c'était déjà une dictature, mais appuyée par les Américains. François cherche quelqu'un pour l'accompagner. Si possible, un avocat. Barreau de Paris, zéro. Personne. Chris Marker lui dit, oh, t'emmerdes pas, je suis avocat. Voilà comment le premier voyage en Bolivie qu'a fait, bon, pour soutenir Régis Debray, qu'a fait François Maspero, c'était avec Chris Marker qui s'était dit, je suis avocat. Et ça signe une profonde amitié. Vous avez tout le monde à Paris qui dit non, et lui, il va. Il y a eu un deuxième voyage en Bolivie qui était beaucoup plus dur pour François. Et là, il était avec un avocat. Mais là, il a été menacé de mort. Enfin, il a eu quand même une vie, faut le dire, hein, pas facile sur ses engagements. Il a payé relativement, de façon importante, ses engagements. Parce qu'il s'est retrouvé sur le tarmac de l'aéroport en Bolivie avec des soldats boliviens qui lui mettaient le fusil sur la tempe. Hein. Ah. Il dit, bon, non, tu te demandes si tu vas passer de l'autre côté. Voilà. Mais il avait cette stratégie de toujours défendre ses écrivains, ses auteurs qui publiaient et qui avaient des ennuis avec la justice. Bon, voilà. Donc, Chris Marker, c'est ça, c'est cette relation d'amitié. Et il y a un jour, François lui dit, apprends-moi à faire des photos. Chris Marker lui dit, tiens, voilà un appareil, fais des photos. Il n'y a pas de choses à apprendre. Il y a le regard que tu portes sur la vie, sur les gens, sur les paysages. Prends l'appareil photo et fais des photos. Et c'est un peu la même histoire qu'il y avait eu avec son autre ami photographe, Clavdij Souban. Voilà. Donc, et François, il me dit, je ne savais pas quoi faire. Quoi. Il me tend son appareil photo, je ne savais pas quoi faire. Vous voyez, c'est ils avaient cette relation d'amitié profonde, voilà, avec des caractères, vous savez, Chris Marker, il s'est inventé des vies. J'ai jamais vu faire Maspero ça, mais bon, il s'est inventé des vies sur voilà, je suis né là, voilà. Il avait cette espèce de... Mais c'est la complexité, hein, on est complexes tous les uns et les autres, et lui, il affichait cette complexité-là. Voilà. Bon, après ça, Alors, entre Les mots ont un sens et le documentaire qu'on a fait, alors, ce qu'il faut savoir, à l'origine, Les mots ont un sens, c'est pas ça. À l'origine, c'est présenter la librairie et les éditions Mascaron. Ça, c'est un documentaire autour de ça. Chris Marker, à mon avis, depuis le début, il avait autre chose dans la tête. Il avait l'idée de faire un portrait de Maspero. C'est un magnifique portrait de François. Hein. C'est 12 minutes où les mots ont un sens. Il laisse la parole à François Maspero. Il déambule dans le quartier latin. Voilà, c'est un très, très beau... C'est une belle chose. Ça donne bien à voir François Maspero à l'époque. Mais quand ce documentaire sort, problème dans la librairie et la maison d'édition. Comme il y a eu les problèmes des vols, ben, il y a eu ce problème-là. François Maspero se met en avant. Bon, il faut savoir que François Maspero a embauché dans la librairie, surtout. A embauché beaucoup de militants politiques. Hein. Donc il y avait les guerres politiques de l'époque entre les militants de gauche et d'extrême gauche. Bon, on va pas en parler soir, mais quand même, il y avait des guerres. Hein. C'était pas des guerres. Il y avait des affrontements, y compris physiques. Hein. Il y avait y compris des affrontements physiques entre les trotskistes, les maoïstes. Enfin, voilà. Passons sur ces détails-là. Mais on a reproché à Maspero ça. De se servir pour se mettre en valeur. Voilà, c'est ça. Mais après ça, c'est un 12 minutes extraordinaire sur François Maspero. Nous, quand on a fait... Alors, notre documentaire à nous, c'est pas du tout la même chose. C'était, on voulait pouvoir... Bon, que François montre qui il est. Et les deux personnes avec qui j'ai fait le documentaire, on a refait après ça un documentaire ensemble sur Patrick Chamoiseau. Et... L'idée, c'est que le documentariste ne se met pas en avant. Et qu'on laisse parler le plus possible ou la personne dont on fait le documentaire ou les amis qu'on a choisis et qu'on monte dans le documentaire. Le documentariste, il ne fait pas ses commentaires sur... Sur Maspero, on a fait un seul commentaire, c'est mis dans le contexte sur la guerre d'Espagne, hein, le premier bouquin qui est sorti, et l'importance de la guerre d'Espagne pour une génération, mais lui, Plenel l'a dit. Voilà, et donc, là, on est obligé de contextualiser un minimum sur... voilà. Donc, François, quand on lui a présenté le doc, il dit, bon, je suis d'accord, et je vais vous dire pourquoi je suis d'accord, parce que le caméraman, la caméra et le caméraman m'écoutent. Alors, je regarde, je dis, c'est quoi ça? Il me dit, ouais, mais moi, j'ai fait tellement d'interviews où le mec qui tient la caméra, ou la femme qui tient la caméra n'a rien à foutre de ce que je dis, quoi. Il tient la caméra, et là, effectivement, Jean-François Reynaud, qui était caméraman dans l'espèce, il écoutait, il posait des questions, ouais, il y avait une espèce de dialogue qui était plus... Et puis, François a mis... Alors, au début, on a dit non. Il a dit, si vous dites non, il n'y a pas de documentaire. Bon, il a dit, je veux voir trois lieux, hein, si on parle de lieux. Effectivement, c'est des lieux. Donc, le premier lieu, c'est les Cévennes. Hein. On a été obligé de faire un montage sur les Cévennes, bon, peu importe, je ne sais pas les détails. Le deuxième lieu, c'est avec Caroline Troin, qui était Douarnenez, hein, la créatrice du festival de Douarnenez, bon, qui est une amie de François Maspero. Et bon, elle l'avait invité un jour au festival de Douarnenez, carte blanche sur François Maspero. Et donc voilà, ils disent, je veux que Caroline soit dans le film. Et la troisième chose, c'était la Maison des Passages, le lieu culturel qu'on avait à Lyon. Et c'est très compliqué de faire ça. Donc on a pu faire, on a fait le montage sur les Cévennes, on a fait une interview, on est allé à Douarnenez, on a fait une interview de Caroline Troin. Et la Maison des Passages, c'est très compliqué, parce que comment vous mettez en scène un lieu culturel? Donc ça, c'est donc c'est une partie du documentaire qui, pour moi, n'est pas très bonne. Mais jusqu'au dernier moment, j'ai essayé de faire repousser ça, mais François, quand il avait une idée, c'est comme ça, je ne suis pas là. Quoi. Donc voilà, on a essayé de faire vivre ça. Et donc notre idée, c'était ça, c'est que François puisse, qu'il ait le temps d'exposer, et qu'on puisse donner aussi du temps à des gens qui l'ont approché, qui l'ont connu, avec lesquels il est en amitié, d'autres non. Hein. Il y a des gens qu'on a choisis que lui, il ne voulait pas avoir dans le documentaire. Hein. Je pense Ben Assayag, il dit, mais Bruno, j'ai rien à voir avec Ben Assayag. Il parle de vous, c'est un sentiment profond de reconnaissance. Voilà. Et on a bâti ça autour de cette idée, montrant ce qu'a été et ce qu'est François Maspero, et en montrant aussi, ce qu'il est lui, comme ce qu'il a dans la tête. Hein. Alors, il y a des moments très émouvants dans le documentaire, je le dis parce que je l'ai vécu quand on était derrière la caméra. Un des moments les plus émouvants, c'est un de ses derniers livres, Les Saisons au bord de la mer, où François Maspero parle en fait les critiques n'ont pas compris ce livre. Il a été obligé d'en faire une préface en expliquant, enfin, dans une autre édition, il a été obligé d'expliquer la nature de ce livre. En fait, c'est une rencontre entre sa fille et lui, hein, qui partageait des lieux, bon, Belle-Île-en-Mer, des lieux à Paris. Voilà. Et il avait promis à sa fille Brigitte, hein, qui est décédée d'un cancer, il lui avait promis qu'ils se feraient un livre ensemble. Bon, malheureusement, la maladie a empêché que le livre se fasse. Et donc, lui, à quelques années après, il a mis ça, Les Saisons au bord de la mer. Et quand il parle de ce livre, il pleure dans le documentaire. Hein, il pleure, bon, on a regardé ça. Voilà, c'est un peu ça, je ne sais pas si ça répond à vos interrogations. Une histoire sur le financement d'un documentaire. C'est une triste histoire. Donc vous savez, quand vous faites un documentaire, vous ne savez pas si vous voulez avoir accès au financement des documentaires CNC. Hein, il faut que vous ayez une télévision qui soit partenaire du documentaire. Donc nous, on arrive avec les copains.

Je ne sais pas pourquoi d'ailleurs. Il y a eu, alors, il y a une chose qui a joué, c'est qu'on n'était pas parisien. On n'est pas parisien. On est lyonnais. Pourquoi des lyonnais vont faire un documentaire sur quelqu'un qui est parisien, hein, qui est objectivement parisien? Nous, moi j'ai appris après coup que ça avait joué. Hein. Mais bon, ça a joué. Bon, peu importe. On a trouvé une télé dans le Loir-et-Cher, télé locale. La directrice de la télé était. Bon, on dit ouais, Maspero, je prends, quoi. Je prends. Donc ça nous a permis d'avoir accès au financement des documentaires. Mais c'est intéressant quand même de voir cette difficulté qu'on a eue à monter. Alors, les autres copains qui ont fait le film avec moi, c'est des professionnels de documentaires. Hein. Moi, je ne suis pas professionnel, mais eux étaient vraiment des professionnels. Et c'est la réaction d'Arte qui m'a fait penser que François avait beaucoup d'ennemis, en fait, dans le monde de la littérature. On ne dit pas impunément les éditeurs sont des proxénètes, parce que quand je vous dis ça, il disait publiquement, hein, en réunion. Dans plusieurs librairies, j'ai entendu dire ça. Quand on lui demandait de poser des questions sur son métier, il disait, j'ai fait un métier de proxénète. J'ai fait travailler les gens, j'ai dit, voilà. Voilà. Donc, bon, je pense qu'il s'est fait quand même pas mal d'ennemis dans le monde de la littérature, dans le monde de l'édition. Voilà Chris Marker, voilà le documentaire. La poésie, alors la poésie. Enfin, François Maspero, c'est fondamental. Je veux dire deux mots. Quand on s'est rendu compte, en discutant, en échangeant, on a proposé à François Maspero de commencer le documentaire sur un texte de Desnos. C'est le texte où il dit qu'avez-vous fait des villes où enfin, je vais vous le lire, je l'ai noté tout à l'heure, hein, en préparant la rencontre. Vous qui vivez, avez-vous cultivé pour des moissons communes? Avez-vous enrichi la ville où j'habitais? Vivant, on ne craignait rien. Je suis mort. Ce texte de Desnos, il date de 1944, à peu près un mois et demi avant son arrestation. Robert Desnos était dans la résistance. Et François, il met à dire, mais il était dans la résistance comme un poète. C'est-à-dire que quand la Gestapo vient l'arrêter, il a eu la chance de tomber sur un. C'est la femme de Desnos qui explique ça, la compagne de Desnos qui explique ça. Il avait gardé sur lui les adresses de son réseau, dans son appartement. Et un officier de la Gestapo tombe dessus, et je ne sais pas quel rapport avait cet officier avec la littérature française, et il l'a laissé. Donc Desnos s'est arrêté, il est mort au camp de Térésine. Hein. Voilà. Et Desnos, avec Maspero, c'est aussi une autre rencontre, c'est à Belle-Île-en-Mer. Desnos était un habitué de fréquenter Belle-Île-en-Mer. Et dans l'hôtel qui existait dans ces années-là, dans les années 30, c'était l'hôtel central de Belle-Île-en-Mer, parce que François avait une maison à Belle-Île-en-Mer. Donc c'est après coup qu'il a découvert ça, que Desnos mettait chaque fois un mot, hein, à l'hôtel en disant « à l'an prochain ». Et le dernier mot, c'est 1939. À l'an prochain, il n'y aura pas d'an prochain. Donc Desnos, c'est vraiment, je crois que c'est pour François Maspero quelqu'un d'assez important. C'est pour ça que dans ce catalogue là, dans celui-là, moi j'ai fait un texte où j'ai repris cette idée de veilleur, hein, le veilleur du pont au change, qui est un très beau texte de Robert Desnos. Mmh. Voilà, donc ça c'est le premier clin d'œil, hein, mais je vous en donner deux, trois autres, puis je vais m'arrêter. Le dernier clin d'œil, c'est quand on a la clôture du film. C'est grâce à la visa. François me dit, oh, Bruno, on met ça, mais vous savez, elle a écrit ça, mais 6 mois après, elle se suicidait. Je lui dis, François, peu importe. Voilà, ce chant est magnifique. François, on avait fait une traduction. Hein, et voilà, donc on a passé Violetta Parra. Donc voilà, mais ça, c'était, si vous voulez, voilà la poésie, comment on a essayé de la refaire et ressortir. Après ça, François, il avait dans ses amis. Dans ces poètes qu'il a fréquentés, je ne vais pas tous les citer, mais je vais en citer un qui n'est pas très connu, mais dont François parle dans le documentaire, qui s'appelle Gabriel Celaya. C'est un poète espagnol du XXe siècle, hein, qui a fréquenté Neruda, fréquenté García Lorca, a traduit Arthur Rimbaud en espagnol, et il a également fait plein de choses. Et il écrit. La poésie n'est pas un ornement. La poésie est une arme chargée du futur. Être poète, c'est trouver sa vie dans les autres.
Voilà. Et ça, je crois que quand François Maspero parle...

0: parle de Gabriel Celaya, il parle de lui, en fait. Hein. Voilà. Après ça, c'est un formidable traducteur de poésie. Il a fait un petit livre, L'arbre à lettres, pour traduire les saisons. Et il m'a dit un jour, du coup, je m'amuse à faire le concours, il m'a dit, Bruno, dans ce petit recueil, alors c'est des poètes très connus, voilà, il dit, il y a deux textes qui sont de moi, personne jamais les a trouvés. Voilà. Ça, c'est Maspero. Ça, c'est Maspero. Ah, c'est une surprise. Voilà, je... Voilà.
1: Merci, merci beaucoup.
2: Je ne sais pas si vous voulez rajouter quelque chose, sinon on va faire circuler la parole, peut-être.
3: Non, ce que je peux dire, ce que je retiens de ce texte, c'est qu'il dit que rien n'est... que le pire n'est jamais définitif et que le meilleur n'est jamais sûr non plus, qu'on est toujours entre les deux. Et ce que je me dis, c'est que si on ne fait rien, ça sera pire.
4: Non, je suis très contente d'être là un petit peu par hasard, mais quand même grâce à mes amis, parce que je ne suis pas vraiment à Toulouse en ce moment. Je voudrais dire qu'effectivement, le lieu, cette librairie François Maspero a été un lieu extrêmement important et que c'est magnifique, Chloé, que tu aies fait cela parce que ton lieu, ici, je crois, est en train de devenir un lieu très important de rencontre également. Et ça m'a fait très plaisir d'entendre également tout ce que tu as rappelé, tout ce qu'il avait édité parce que brusquement, je me suis dit, tout ce que j'ai appris grâce à lui, parce que ce n'était pas uniquement le Tché, la politique et autres, mais Akhmatova, par exemple, je l'ai découvert par lui, Louise Michel.
2: Moi aussi, Louise
4: Michel. Il a édité des livres qu'il avait, je ne sais pas si les mémoires avaient été éditées ou un. Et donc, ça veut dire que pour moi, cette maison d'édition m'a permis de me construire politiquement, mais pas que. C'est-à-dire que là, on voit bien comment littérature, politique et autres font un ensemble, et ça a été quand même son... le génie de ce catalogue, qui est extraordinaire. Quand on le regarde, l'élément de... Enfin, il y a tout, là, je me suis dit, mais je me suis construite complètement avec Maspero. D'ailleurs, là, je suis en train de trier ma bibliothèque, effectivement. Et Maspero, j'en ai un paquet, depuis le Vietnam jusqu'à Akhmatova et autres. Et je crois que ça, c'est extrêmement important de voir comment il y a le lieu où on se retrouve, et il y a tous ces écrits qui nous façonnent, qui nous permettent de faire des dialogues. Voilà. Ça me fait un immense plaisir de, non pas de retourner en arrière justement, mais de voir comment tout cela est totalement présent et comment ce catalogue n'a pas vieilli, à mon avis, de vieille militante.
3: Je ne sais pas si mes souvenirs sont justes, mais je pense que François m'a raconté un jour que quand il recherchait un logement et qu'il avait des amis qui avait quitté un appartement dans l'île Saint-Louis, mais qui avait laissé un mauvais souvenir à la propriétaire. Quand la propriétaire a succédé lui et qu'il avait édité Paysages humains, elle a dit « Il ne peut pas être entièrement mauvais
2: !» Bon, malgré tout, il considérait aussi qu'il avait fait des erreurs dans son édition. Mais bon, vraiment, il a tellement édité.
5: Il le dit.
2: Il ne revendiquait pas tout.
5: Il le dit quelque part, qu'il y a les livres qu'il a édités, ceux qu'il n'a pas édités, et ceux qui ont été édités pour que lui ne les édite pas.
6: C'est quand même quelque chose.
0: Moi, je ne sais pas si c'est des erreurs, parce que Nils Anderson, qui a travaillé beaucoup avec François Maspero, il rééditait les livres de Maspero quand ils étaient interdits. C'était, à l'époque, il était en Suisse, et il y avait les éditions de Lausanne. Et Nils, quand il parle de François, il a défini toujours François en partant de la librairie, de la maison d'édition, mais d'abord de la librairie. C'était l'ouverture au monde. Oui. C'était l'ouverture au monde. Donc il a accepté des choses incroyables qu'il ne pensait pas à un dixième de seconde. Hein. Alors, il y avait toute la littérature chinoise. Bah, j'imagine mal François Maspero, défenseur de la Chine, c'est impossible. Mais il avait accepté de le faire. Tous les courants d'extrême gauche avaient leur ouvrage dans les librairies. Donc je crois que il y avait aussi un choix. Après ça, il n'est pas responsable de tout, hein. Mais il y avait aussi un choix de pouvoir tout accueillir. Et moi, je crois que ça, c'est très important. Hein. Et je voudrais terminer parce que quand vous interrogez François, on a beaucoup discuté. Je lui dis mais qu'est-ce qui vous reste de la maison d'édition? Qu'est-ce qui pour vous était le plus important? Et ici, deux choses. Qu'on n'a pas parlé ce soir d'ailleurs. La première chose, c'est les cahiers d'alphabétisation qu'il avait fait avec le Justi. Oui. Il dit ça, c'est une expérience extraordinaire parce qu'on a, j'ai pu voir à quoi ça servait un livre aussi. Oui. Et la deuxième expérience, je vois la revue alternative qui est là, parce qu'il est allé à contre-courant hein, d'un certain nombre de penseurs, de pensées à l'époque. C'est-à-dire qu'il a ouvert le champ à l'opposition démocratique en Europe centrale et orientale. Et il a continué la revue après la disparition des maisons d'édition. Quand il a cédé à François Gèze la maison d'édition, il a gardé la revue alternative, 2 ans de plus. Hein. Et ils ont arrêté cette revue parce qu'ils se sont rendus compte avec Jean-Yves Potel, qui animait la revue avec lui, que bon, monter en Europe centrale et orientale des courants nationalistes, voilà, qu'on voyait effectivement apparaître, hein, qui ont toujours existé finalement. Mais bon, et il dit, quelque part, l'opposition démocratique, le monde des ex, à l'époque on parlait des ex, et ce monde-là, il est aujourd'hui culbuté par la montée des courants nationalistes. Il dit, je préfère... voilà, c'est une des raisons pour lesquelles il a arrêté la revue. Mais je crois que c'est important voilà, de dire, voilà ce que lui... Enfin, il retient mais plein de choses. Mais quand vous lui demandiez de quoi il était fier, hein, il n'aimait pas du tout ce mot, mais voilà, il citait les cahiers d'alphabétisation, qui effectivement sont assez remarquables. Hein. C'était vraiment un outil, pour le coup, c'était un livre-outil, et la revue alternative.
1: Pour surabonder ce qu'il vient de Didier, c'était vraiment un anti-sectaire. Oui. Hein. C'était un anti-sectaire, c'est pas l'éditeur qui défend, voilà, ma ligne, oui. Voilà... même des éditeurs talentueux, je pense que l'autre parallèle c'est Jérôme Lindon aux éditions de Minuit, mais Lindon c'était ses trucs quoi. Et ouais. Puis lui il a fait, comme je dis, c'est un lieu commun en effet, c'était parce que la librairie en l'occurrence c'était pas que des livres, hein. Toute la presse de tu as parlé des maoïsmes, il y avait Grande Maille, l'édition française de Grande Maille, il y avait tous les bulletins qui pouvaient. Et donc en effet, le monde entier venait aussi, quand il venait à Paris, se nourrir à la librairie, et y compris s'agissant de ces journaux, on ne les achetait pas forcément, on les lisait. Moi, je me souviens, par exemple, du choc, c'est là que j'ai vu le numéro de Grandma soutenant l'invasion soviétique, intervention soviétique contre le printemps de Prague à l'été 68. Hein, et pour moi, qui était castriste et tiers-mondiste, guévariste, venant d'Alger, bon, ça a été un choc, mais ce choc, je l'ai eu là, en voyant ce texte, la résolution du comité central, du parti communiste cubain et tout. Voilà. Et ce non-sectarisme, par rapport à notre époque, se traduisait chez lui par un internationalisme qui était profondément anticampiste. C'est-à-dire qu'il n'était pas borgne, qu'il ne voyait pas que d'un côté. Hein. Donc, si on parle la Palestine, oui, mais l'Ukraine aussi. Pour parler de nos jours. Hein. Voilà. Et évidemment, ne pas défendre la cause des Palestiniens, bah, c'est faire un cadeau à Poutine et ne pas comprendre qu'il y a un nouvel impérialisme qui est là, qui est un impérialisme russe, qui aussi conteste le droit d'un peuple à s'autodéterminer. Bref, François, et c'est pour ça que je faisais allusion au débat sur la crise yougoslave, hein, puisque ça avait été une dispute amicale, puisqu'ils se sont jamais fâchés avec Régis Debray. Et voilà, c'est vraiment important de se dire ça. Il y a, bon, c'est paysage humain, c'est aussi une façon de dire qu'il était radicalement humaniste, quoi. Voilà, son engagement n'était pas dans des boutiques théoricistes fermées et dans un chemin de découverte de l'autre et de générosité. Par ailleurs, ce que je voudrais dire, puisque tous compris ce que nous sommes là à témoigner, c'est que François, non seulement il prenait des coups, mais forcément il était en retour ombrageux, forcément, face à ses coups. Hein. Il pouvait être très généreux et très ami, mais aussi, voilà, c'est pour ça que je rappelais ça, mais il y a d'autres textes, d'autres disputes, d'autres... Voilà, et c'est pour ça qu'il était très méfiant aussi sur qui allait, avec qui il aurait pu faire un documentaire, avec qui il aurait pu parler. Voilà, il n'était pas... c'est ce qui... Il raconte bien l'abeille et la guêpe, hein, où il montre bien la personnalité qu'il est et qui renvoie aussi, il fait une allusion au tout début, sur l'adversité, hein, qui est, quand tu disais qu'il avait beaucoup d'ennemis, c'est-à-dire que tu peux à la fois être canonisé, comme mythifié, et de l'autre côté, en vérité, déranger tout le monde. Et ça, voilà, et donc, c'est une vraie figure qui nous dit tout ça. Puis par ailleurs, il disait sur le catalogue de la librairie, il faut citer, bon, Fanchita a été très importante, hein, compris dans les années 70, Patrick est arrivé, il faut savoir, François avait des moments de dépression, je le rappelle, il le raconte, hein, il s'est repris en 73, il fait un suicide, enfin qu'il pense définitif, il s'en sort, mais c'est pas un suicide d'appel, hein, il veut mourir, et Fanchita va beaucoup assurer la maison d'édition, et puis il y a eu des déchirures, il y a eu un pilier de la maison d'édition, Émile Kopferman, qui était lui-même aussi un orphelin d'une famille, son frère était journaliste à l'Observateur, était sous un autre nom que Kopferman, j'ai oublié son pseudonyme, Lucien Rioux, et qui d'ailleurs a fait un livre sur mai 68 avec il est où là, je voyais le petit livre de René Bachmann, mais je ne le retrouve plus. Voilà, bien sûr. Il est là. Non, il n'est pas là, non. Non, c'est René. Non, c'est René Bachmann sur les polices de la nouvelle société.
2: Voilà. Claude Angéli.
1: Voilà, avec Claude Angéli. René qui est le plus âgé des journalistes de Mediapart. Hein, parce que, voilà. Et donc je disais ça parce que Kopferman, donc le frère de René, a fait un livre avec un autre journaliste sur mai 68, qui est Lucien Rioux. Pardon.
3: Et là, dans ce livre, oui. La police de la nouvelle société, il y a une liste d'éléments suspects du département de la Lozère. On en connaît un certain nombre. Il y a leur numéro de voiture. Il y a les...
5: J'espère que tu y es.
3: Non, j'étais pas arrivé.
1: Ah. Et puis voilà, les identités ont été rayées. Quoi, voilà. Et je dis ça sur ce qu'il pensait pour René qui se bat contre de sales maladies aujourd'hui. Et donc je cite, voilà, Kopferman, ça a été une déchirure, je suis bien compris, pour François. J'ai jamais posé de questions intrusives, je n'aimais pas faire ça comme ça, laisser passer les silences. Mais Kopferman, fin des années 70, va à Hachette, hein, c'est ça, hein, accepte d'aller à Hachette. Et c'était un pilier très éditorial, hein, très, très important, qui a accompagné. Et puisqu'on parlait de la poésie, il faut dire qu'avec Fanchita, justement, c'était la collection Voix, hein, qui est une collection essentielle. Hein, et puis je voudrais, il y a un autre nom qu'il faut citer, et après je m'arrête là, qui est très, tu as dit combien talent François, il aimait les métiers du livre, hein, le choix des maquettes, le choix du graphisme, le choix du caractère, le choix de voilà de ensemble de détails. Il faisait lui-même parfois des dessins de couverture, de choses comme ça. Et c'est une élégance, c'est une ligne. Hein. C'est-à-dire que beaucoup d'éditeurs, après, ont oublié ça. Hein. Une maison d'édition, comme un bon journal, pour moi, ça doit être aussi une ligne. Hein. Ça se voit, ça. Il y a une identité, etc. Mais il y a un nom qui est très important pour François, qui est Guy Lévy-Manot, GLM, hein, qui était à la fois un républicain espagnol, hein, si je ne me trompe, qui faisait toutes sortes de livres de qualité, y compris de René Char, de tout ça, mais pour vraiment confidentiel. Voilà, il est là. Voilà. Voilà, ça c'est une édition après. Par ailleurs, était lui-même poète. Et c'est chez lui que François va apprendre presque le métier d'éditeur, hein, le métier de façonneur de livres, pourrait-on dire. Voilà. Et voilà. Mais tu as bien fait de dire que c'est un passé plein de présence, c'est-à-dire que ce n'est pas une histoire de nostalgie. Hein. François n'aurait pas du tout aimé ça, il nous aurait moqué. Mais voilà, c'est une lumière qui brille à l'instant du péril. J'ai entendu l'émotion de Patrick tout à l'heure. Bon, on ne va pas se mentir, hein, la catastrophe, elle est là, elle n'est pas à venir. Elle est devant nous, on y est. Tu as fait allusion, les mots, les médias, l'édition. Hein, N'oubliez pas que le groupe Bolloré, c'est aussi l'édition. Hein, et que, hélas, c'est terrible à dire, c'est Stéphanie Chevrier qui me le disait, en tête des ventes des librairies indépendantes en France, il y a Philippe de Villiers, tout ce que Bardelas qui sort de la boutique de Fayard et de voilà. Donc ça, l'emplantissement de l'atmosphère, c'est pas seulement de la concentration. On n'a jamais vu un milliardaire fasciste posséder toute la chaîne, hein, c'est-à-dire la publicité, la communication, l'agence Havas, toutes sortes, une cinquantaine de marques médiatiques, un groupe d'édition qui est le premier groupe d'édition français, Canal+, principal financeur du cinéma, et maintenant les salles UGC. Hein.
6: C'est ça.
1: Et là, ça veut dire que vous avez une machine de guerre totale et avec à fond perdu, hein, puisqu'il a un immense trésor de guerre.
5: Et si je peux me permettre,
1: tu peux.
5: Les forêts qui servent à fabriquer le papier.
6: Mmh. Ah, ils sont, ah oui.
5: Et, bon, alors, il ne va pas les piquer en Afrique, là-bas et ailleurs, les bois et tout ça. Et un de ces quatre, on aura l'ONF en vente pour... l'euro symbolique à Bolloré. Moi, j'en ai une peur panique de ça.
1: Bolloré a un trésor de guerre parce qu'il est construit, hein, vous savez, sa fortune qu'il a faite avec le soutien de l'État, et notamment en Afrique, et donc totalement néocolonial. Et le trésor de guerre qui s'est constitué ces dernières années, avec la complaisance, voire le soutien des pouvoirs actuels, c'est en vendant à deux groupes, hein, à CMA-CGM, hein, qui est le transporteur, c'est donc celui qui a sa tour à Marseille, là, Saadé, qui du coup a acheté des médias aussi, parce qu'ils ont toujours besoin, ils savent pas faire, et c'est des médias pas rentables, mais peu importe si ça perd de l'argent, c'est une carte de visite, c'est un moyen de faire pression sur les politiques. Et l'autre groupe auquel il a vendu, donc pas... Et justement, il n'a pas vendu les plantations, il n'a pas vendu... Il a vendu, oui, le contrôle des ports, hein, qu'est-ce qui rentre, qu'est-ce qui sort, l'import-export, le transport et tout ça. Et il a vendu une autre partie à près de 5 milliards, je crois, à un autre groupe qui est MSC, hein, que vous le voyez parfois autour des croisières, mais les croisières n'ont qu'une petite vitrine de leur activité. Pareil, transport maritime, qui est surnommé dans le monde maritime Mafia Shipping Company, qui est un groupe qui a été construit très mystérieusement par un Napolitain à partir des années 70, qui est basé en Suisse, qui ne publie pas ses comptes, qui est un actionnariat totalement familial, totalement opaque, hein, famille d'Aponte, et en fait l'homme qui a été jusqu'à il y a peu le numéro 2 de notre République, puisque c'était Alexis Kohler est lié, je crois que c'est un neveu de la femme de voilà, sa mère et cousine, ou voilà, et lui-même, révélation de Mediapart qui font qu'il y a une enquête au PNF contre lui, sur le fait qu'il n'avait pas déclaré ses conflits d'intérêts autour de ce groupe. Mais bref, le trésor de guerre de M. Bolloré, il est fait dans ce capitalisme de la barbichette par cet argent. Donc aujourd'hui, les amendes de l'ARCOM, tout ça, ce n'est pas un problème pour lui. Il est à fond perdu, hein. Il est à fond perdu parce que c'est un trésor immense. Il était déjà très riche, mais c'est un trésor immense qui s'est constitué là. Et là, il y a tout ça et toutes sortes d'occasions qui ont été perdues. Hein. Bon, on ne va pas se refaire le film. Et ben voilà, ce qu'a dit Patrick, hein, il faut faire face et étonner la catastrophe par le peu de peur qu'elle nous fait. N'est-ce pas, Gavroche? Parce que Victor Hugo dit ça à propos de Gavroche, le crieur du journal. Étonné, la catastrophe par le peu de peur qu'elle nous fait.
2: Et ça peut être une phrase de conclusion. D'ouverture à un petit verre. Voilà. Ouais. Merci beaucoup. Merci à tous.
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entre les prairies et les cimes. 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La nature se découvre.

sommes-nous bien ? Dans une randonnée ? Ou dans un festival d'écoute ? Je dirais un peu des deux. En tout cas, la nature surpasse parfois l'imaginaire.

le point culminant de notre étage collinaire, 753 mètres d'altitude. Vision enchanteresque de toutes ces fleurs qui colorent le paysage, de tous les feuillages qui ornent les versants

remontez. Toujours. Ces belles prairies. Avec, je dirais, l'animal emblématique de celle-ci, les vaches d'Ascone.

parcours. Sur un large sentier boisé.

éclat des sources. Sous les arbres, chlorophylle.

La montagne, comme un pulse, délivre ses secrets. Pas à pas, elle se découvre.

curieuse et attirée par ma présence. Un élevage de chèvres mohaires. M'encercle sur les flancs du modeste sommet de Cabanère qui culmine à 753 mètres d'altitude.

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Nous remontons donc un petit versant abrupt qui va nous mener au-delà de ce tapis de feuilles mortes vers le sommet de Cabanère.

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nuances sonores. Une légère source couverte par le fond de la vallée et du torrent. Et les esprits des arbres qui résonnent là, au-dessus de vos têtes.

c'est donc avec cette délicate intention que vous offre la nature. Le sentier de notre carte postale sonore. Il y avait des prairies, des animaux, des insectes et tous ces sons autour. Il y avait aussi votre attention, auditeur. Auditrice. Alors, je vous laisse glaner encore avec vos oreilles quelques-uns de ces sons si précieux.

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0 degré. Journée hivernale. Nous partons. Nous partons ensemble pour cette randonnée sonore. Dans le cœur mystérieux de la montagne. Le relief est bouché. Quelques averses de neige. Sur la forêt, largement saupoudrée de blanc. Des rafales de vent.

retour sur la piste de Miku. Elle est ici, la magie de la montagne. Bénéfice d'une accalmie. On est passé d'un début de tempête hivernale à la paisible forêt

traverser toutes les saisons. Vous percevez différentes ambiances, différentes émotions.

à présent. Protégé de la turbulence du vent. De l'averse de neige. Nous marchons sur un sentier densément boisé. La montagne vous donne à découvrir son intimité. De la neige. Un sol feuillu détrempé.

tourne vers le versant

toujours dans les contrastes de la montagne. Je dirais que le changement est presque brutal. Tout à coup, le brouillard vient de tomber. Et sortant de la forêt très boisée, les premières crêtes dénudées, presque totalement dénudées, offrent une brise au vent. Vous êtes à la limite entre la vallée et la haute montagne. Deux mondes totalement différents qui se côtoient. Allez, nous allons essayer de marcher quasiment face au vent.

col du Calmil, 1230 mètres d'altitude, de la neige, des oiseaux.

Les flocons de neige se sont assommés en légère pluie fine. Et maintenant, les forêts de sapinières et l'ambiance de la montagne sauvage, inaccessible, vous appellent.

source.

et qui abrite réellement des spécimens de tuya très impressionnants. Vraiment de très gros arbres. Nous avons donc traversé cette petite clairière orchestrée par le ballottement de l'eau sous toutes ses formes, je dirais. Et vous voici juste à l'abri dans cette forêt de tuya, sous un arbre. Les conditions de prise de son sont quelque peu difficiles. Il n'est pas désagréable aux oreilles.

je vous propose une toute dernière prise de son. Quasiment, parce que là, l'humidité, la pluie devient trop intense. Dire qu'il y a 48 heures de cela, précisément, au même endroit, on entendait

deux, trois jours après, quasiment, je le répète autour de ce même endroit. La météo a totalement métamorphosé le relief.

et ce monde sonore. C'est la richesse

crois qu'ici, dans le cœur de la forêt sauvage et secrète,

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1: Georges Malbruno est grand reporter du journal Le Figaro, spécialiste du Moyen-Orient. Il a publié avec Christian Chesneau, reporter à France Inter, plusieurs ouvrages sur l'Irak, le Qatar, Al-Qaïda et le conflit israélo-palestinien. Samedi 7 mars 2015, Georges Malbruno était à la librairie Ombre Blanche à Toulouse à l'occasion de la parution de l'ouvrage « Les chemins de Damas » qu'il a coécrit avec Christian Chesneau, paru aux éditions Robert Laffont.

0: Bonjour à toutes et à tous. Vous êtes très nombreux, ce qui veut dire que la Syrie est un sujet qui passionne, à moins que ce soit la personnalité et les reportages de Georges Malbruno qui aient justifié votre présence, voire la célérité dont a fait preuve Dadou Bapt pour réunir beaucoup de monde. Je me réjouis d'ailleurs d'avoir ici Gérard Bapt, dont il a été beaucoup question ces dernières semaines. Et effectivement, peut-être tout à l'heure, Gérard Bapt, vous pourrez nous dire quelques mots sur ce voyage qui a été décrié, mais que, ce que me disait Georges Malbruno à l'instant, une partie de l'opinion française comprend très bien comme étant peut-être une nécessité, dialoguer avec le pouvoir syrien dans la situation extrêmement difficile que nous connaissons au Moyen-Orient. Georges Malbruno, vous êtes grand reporter au Figaro. Vous avez été correspondant à Bagdad et à Jérusalem. Et rien de ce qui se passe au Moyen-Orient ne vous est inconnu. On s'en rend compte d'ailleurs avec le livre. On se souvient également qu'avec Christian Chesneau, en 2004, vous aviez été retenu en otage pendant 124 jours dans des conditions extrêmement difficiles. Christian Chesneau, qui est un complice, puisque vous avez écrit 5 livres avec lui, dont Les chemins de Damas. Les chemins de Damas, le dossier noir de la relation franco-syrienne. Je précise que le titre est effectivement très juste, parce que quand on plonge dedans, c'est vraiment noir. Il y a beaucoup de gris aussi, parce que c'est des choses qu'on ne comprend pas très très bien. Et c'est un livre qui ne réconciliera pas les lecteurs avec les dirigeants français de droite et de gauche, tant ceux-ci se sont montrés à la fois pusillanimes et incohérents dans la gestion de leurs relations avec le régime de Bachar el-Assad. Votre livre est extraordinairement documenté, vraiment. Moi, j'ai pris beaucoup de plaisir. Beaucoup de plaisir et quand même un peu de, parfois, j'avoue, un peu de stupéfaction. Et je me demandais si je lisais une fresque de la diplomatie française ou une pièce de Feydeau. Tellement c'est, il y a vraiment des choses qu'on n'imagine pas possibles. Ça paraît vraiment étonnant, mais vous allez nous en parler. Pour commencer, Georges Malbruno, j'aimerais qu'on parle ce grand malade qu'est la France, en tout cas s'agissant de sa relation avec la Syrie. Vous la dites atteinte de schizophrénie. C'est vrai que la Syrie, on la combat au Liban, où elle a tenté d'imposer sa loi, mais on fait du business avec elle. En tout cas, on tente de lui fourguer des contrats. On soutient l'opposition, mais en même temps, on renonce aux frappes aériennes annoncées avec tambours et trompettes par François Hollande. Et aujourd'hui, certains en France sont prêts à voir dans l'adversaire d'hier, l'ennemi d'aujourd'hui, finalement l'allié qui nous aidera dans la lutte contre le djihadisme. C'est grave, docteur Malbruno ?
1: Merci. C'est assez grave, c'est vrai. Ce livre révèle quand même des dysfonctionnements dans la prise de décision par le chef de l'État. C'est assez grave. Nous, ça nous a surpris quand même. C'est d'ailleurs un petit peu ce qui nous a conduit à écrire ce livre. C'est que moi, je vous l'avez évoqué, je couvre le Moyen-Orient depuis 25 ans. J'y ai habité 11 ans. Je fais que ça depuis 25 ans. Je n'ai aucune affection pour le régime syrien. J'ai été interdit de séjour entre 2005 et 2011 là-bas. Mais je connais un petit peu les ressorts de ce régime, sa puissance, sa capacité de nuisance, la sophistication de ses moyens répressifs. Et je ne suis pas seul. La France a créé ce pays. On a été la puissance mandataire dans les années 1940. On a borné les frontières. On a formé les élites, y compris dans des domaines pas tout à fait conventionnels. Bref, si vous voulez, en 2010, les Américains, dans un télégramme diplomatique qui a été révélé par Wikileaks, disaient « Les Français ont un accès unique au régime syrien ». Donc, ce qui était vrai, tous les vendredis, l'agent de la DST sur place allait voir ses homologues des renseignements syriens, à qui, eh bien, il confiait un certain nombre de renseignements sur matière de lutte antiterroriste. On y reviendra. Bref, s'il y a un pays qui ne devait pas se tromper sur le diagnostic de la crise syrienne lorsqu'elle a éclaté en 2011, c'est la France. Pour les raisons que je vous ai évoquées, et parce qu'en France, il y a effectivement des très bons connaisseurs de la Syrie, diplomates, hommes du renseignement, militaires, on en cite. Il y a une préface de Philippe Rondeau, dont on a beaucoup entendu parler il y a quelques années, qui est un ami et qui a accepté de sortir du bois pour préfacer le livre et pour nous dire un petit peu comment justement traiter avec ce monstre froid. Jean-Claude Cousseran, ancien ambassadeur à Damas, ancien patron de la DGSE, des militaires, etc. Et toutes ces personnes, lorsque la révolution syrienne a éclaté, n'ont pas été consultées par le pouvoir, c'est à l'époque Nicolas Sarkozy, Alain Juppé au Quai d'Orsay, parce qu'elles aussi disaient « attention, ce régime certes est contesté dans la rue, ce régime est un régime d'une dictature féroce, mais justement il va répondre avec les moyens qui sont les siens et habituels, c'est-à-dire une brutalité, mais attention, ça n'est pas un régime, contrairement à ce qu'on nous dit, les diplomates et la presse, on en parlera parce que la presse a quand même voulu croire rapidement justement que ce régime allait partir. Ce régime, ça n'est pas l'Égypte, ça n'est pas la Tunisie, c'est certes un clan, le clan Assad, soutenu par une minorité, les Alaouites, grosso modo 10%, soutenu par d'autres minorités parce qu'ils ont peur, les chrétiens notamment, de connaître le sort des chrétiens d'Irak, soutenu par défaut probablement aussi, mais soutenu quand même par ce qu'on appelle la bourgeoisie commerçante à l'épine d'Amasène, qui elle, ce sont des commerçants, les commerçants, ce qui les intéresse, c'est de faire du business, donc il faut un minimum de stabilité. Donc tout ça fait que, eh bien, vous avez dès le début 30-40% de gens qui voyaient cette révolution avec grande inquiétude. Et c'était aussi mon cas. Et c'était aussi, alors on va répondre tout de suite à votre question, c'était aussi le cas, par exemple, de l'ambassadeur de France en Syrie, dont on parle longuement dans le livre, Éric Chevalier, qui, dans ses télégrammes, en mars 2011, dit « attention, le régime, donc comme je vous le disais, il y a 400 000 personnes dans la rue, mais 400 000 sur 20 millions, finalement, c'est pas énorme. » C'était aussi ce qu'écrivaient les services de renseignement sur place, la DGSE, même si elle n'est pas très pro-Syrie, et la DCRI, enfin, successeur de la DST, qui depuis des années, justement, a des liens avec les services syriens en matière de lutte contre le terrorisme. Donc vous aviez des gens sur place qui faisaient remonter des messages à Paris, mais à Paris, on ne voulait pas entendre ces messages. Parce que, eh bien, on était au printemps 2011, quelques mois auparavant, un mois ou deux auparavant, la Tunisie de notre ami Ben Ali était tombée, on n'avait rien vu venir. Vous vous souvenez de cette phrase malheureuse de Michel Youmari, ministre des Affaires étrangères, il suffit de leur envoyer quelques bâtons et tout ça va se calmer. L'Égypte, dans une moindre mesure, on n'avait pas vu que notre ami, le sage Moubarak, allait tomber, etc. Donc, si vous voulez, il y a eu un traumatisme au Quai d'Orsay en mars 2011, lorsque les premières manifestations ont éclaté à Damas et dans le sud, à Dara et ailleurs. Traumatisme successif à l'échec de notre prévision en Égypte et en Tunisie. Et donc là, si vous voulez, ils se sont dit, on ne nous y reprendra plus, on s'est trompé. Eh bien, cette fois-ci, on sera du bon côté de l'histoire, on sera du côté des révolutionnaires qui sont forcément vertueux, parce qu'en face, c'est vrai, il y a un régime brutal, etc. Alain Juppé, lui, était aussi dans une posture, je dirais, d'un peu droit de l'homiste. Alain Juppé, c'est un Chiraquien, donc Chiraquien anti-syrien, parce que, eh bien, assassinat d'Hariri, ami de Jacques Chirac, etc., n'aimant pas les réseaux géants, justement, qui avaient traité avec les responsables syriens dans les années auparavant. Nicolas Sarkozy, lui, qui avait pourtant fait ami-ami, mais de manière extrêmement à la Sarkozy, c'est-à-dire très vite et très loin, avec Bachar. Vous vous souvenez quand même que Bachar al-Assad, après avoir été ostracisé et voué aux gémonies par Jacques Chirac, a été reçu comme un chef d'État le 14 juillet 2008 sur les Champs-Élysées. Et lorsque on a posé la question à certains de ses ministres, ils l'ont dit, après ça, on ne pouvait pratiquement plus parler à Bachar al-Assad parce qu'il se prenait pour Dieu sur Terre. Donc, Nicolas Sarkozy, ayant été très loin, eh bien, il a fait en gros ce qu'il a fait avec la Libye aussi. Après avoir été dans une chaleur excessive à l'égard de Bachar al-Assad, il s'est dit, bon allez, en plus, c'est vrai que Bachar al-Assad, sur un nombre de dossiers, n'a pas forcément renvoyé l'ascenseur. Et donc, il s'est dit, cette fois-ci, c'est pareil, on ne m'y reprendra plus. Et donc, Bachar al-Assad tombera, je ne veux plus en entendre parler, etc. Et donc, on s'est emballé, la diplomatie, la presse parisienne, Le Monde notamment, Libé, L'Express, voilà, une nourri par une espèce de romantisme révolutionnaire, méconnaissance d'un pays fermé, c'est vrai, à la presse. Hein. Moi, je vous dis, j'ai été interdit de séjour pendant 5 ans parce que j'avais écrit des choses qui ne leur plaisaient pas. C'est un pays fermé, c'est une dictature, donc on n'aime pas les journalistes. Quand on le reçoit au compte-gouttes et on essaie de les surveiller, etc. Et puis, en fait, naïveté, méconnaissance, parce que la presse aussi aujourd'hui est pauvre, donc elle a moins les moyens d'avoir des spécialistes, etc. Donc, on n'a pas vu l'exception syrienne, c'est-à-dire un régime aussi qui est soutenu par des minorités et d'autres, soutenu par des pays étrangers, la Russie, l'Iran, le Hezbollah, etc., faisant partie d'un axe, donc finalement un pays quand même assez solide. Donc ça, on n'a pas voulu le voir. Et juste alors, pour vous dire quand même, pour répondre à votre question sur est-ce que c'est grave, docteur, moi je trouve que c'est assez grave, et je vous citerai une anecdote qui est trop... ça a été un peu la pépite qu'on a récoltée dans ce livre, c'est en juillet 2011, justement, l'ambassadeur de France en Syrie, Éric Chevalier, énerve au plus haut point le Quai d'Orsay, mais alors vraiment plus haut point.
0: Il fait ce qu'il faut pour quand même.
1: Il fait ce qu'il faut parce qu'effectivement c'est quelqu'un qui a une loyauté mouvante. Après avoir été kouchnérien, il a soutenu Guéant parce que il était ambassadeur à Damas et qu'il fallait se fondre dans la politique de Sarko de Guéant, d'aller ami avec les Syriens. Bref. Au début, il est réaliste et clairvoyant, et donc il dit le régime ne tombera pas, etc. En juillet 2011, il est convoqué à Paris, au Quai d'Orsay, et lors d'une réunion dans le bureau du directeur de cabinet d'Alain Juppé, Hervé Latsou, et arrive de l'Élysée Nicolas Gallet, qui est le conseiller Moyen-Orient de Nicolas Sarkozy. Et Éric Chevalier commence à dire « Attention, écoutez les gars, soyez prudents parce que vous allez vous planter si vous continuez de dire que le régime va tomber demain et si dans un an il ne tombe pas, vous aurez l'air de clown, etc. » Et Nicolas Gallet le cueille à froid et donc lui dit « Écoute, tu nous emmerdes, on ne veut plus entendre ton discours, on s'est trompé en Égypte, on s'est trompé en Tunisie, les intérêts de la France, ça n'est pas de soutenir un dictateur, Bachar va tomber, Bachar doit tomber. » Alors, je vous passe les détails, il y a eu Éric Chevalier qui est un ancien humanitaire, qui est un type qui est courageux, il a beaucoup de défauts, mais il est courageux, et donc il a défendu sa position, et ça s'est terminé au bout de 25 minutes par des engueulades, et Hervé Latsou, qui est pourtant un diplomate extrêmement expérimenté et très rond, s'est levé et a crié « Halte au feu, halte au feu ». Et donc, à partir de là, Éric Chevalier a compris qu'il devait rentrer dans le rang. Et donc, ensuite, il s'est rangé parce qu'il avait aussi le souci de sa carrière. Et alors, le plus fort, c'est qu'après, donc, après avoir été, et on le raconte par le menu, il avait invité à déjeuner le cousin germain de Bachar el-Assad, Rami Marlouf, qui est la pompe à finances du régime dans les années 2009-2010, où il fallait peut-être passer par ce type-là, parce que les entreprises françaises qui voulaient construire le métro de Damas, l'aéroport de Damas, eh bien, il fallait passer par Rami. Sauf que c'était une attitude et un geste qu'aucun ambassadeur précédent n'avait fait, parce que Rami Marlouf, c'est quand même l'homme, un des hommes les plus haïs de Syrie. Eh bien, Éric Chevalier, donc, qui ayant été le espèce de propagandiste pro-Bachar, ensuite réaliste, ensuite rappelé à l'ordre, est devenu après la Jeanne d'Arc de la Révolution, puisqu'il est devenu le représentant de la France auprès de l'opposition. Mais c'était pour vous dire, au Quai d'Orsay à l'époque, je recevais des appels téléphoniques de diplomates qui me disaient, parce que j'avais sorti des informations qui déplaisaient, me disaient, Éric Chevalier va t'appeler, va t'engueuler, tu l'enregistres, tu balances ça à rue 89, comme ça on s'en débarrassera. Donc c'était une ambiance absolument folle, parce qu'il y avait des tensions très très fortes. Mais à partir de la fin 2011, la doctrine c'était le régime de Bachar va tomber, vous vous souvenez des paroles d'Alain Juppé, de la presse, des éditoriaux du Monde, les jours du régime sont comptés, etc. Et donc à partir de là, eh bien, on a pratiqué un peu le déni de réalité. On n'a pas voulu voir donc, la résilience du régime. On n'a pas voulu voir rapidement aussi quand même qu'un certain nombre de personnes en Syrie ou à l'extérieur, les islamistes, étaient en embuscade et allaient s'empresser de contrôler les organes de l'opposition que la France, le Qatar, qui était notre allié à l'époque, était en train de mettre sur pied. Et à l'époque aussi, puisqu'on évoque le Qatar, eh bien, le Qatar étant le parrain de l'islam politique, l'émir disait à Sarko et à d'autres, les frères musulmans ont été emprisonnés en Syrie, en Égypte, en Tunisie. Vous vous souvenez, c'était l'islam politique. Ces gens-là ont pris le pouvoir par les urnes. Éprouvons-les et ils vont devenir peut-être des chrétiens démocrates. Et donc, c'était Chiche, c'était le fameux chiche d'Alain Juppé à la conférence à Lima en mars ou avril plutôt 2011, surprenez-nous. Et donc, il y avait tout ce contexte-là qui faisait que si vous étiez journaliste, vous disiez, mais attention, le Conseil national syrien, l'organisation naissante, là, si vous regardez la liste des gens, ce sont ou des vrais barbus ou des pseudo-barbus, mais la plupart, non, mais tu exagères, c'est pas vrai, tu sous-estimes, blablabla, etc. Donc, on n'a pas voulu voir ça, et après, on n'a pas voulu voir que nos alliés qatariens, saoudiens et autres, eux, ils ont aidé leurs amis, qui sont des amis islamistes, ils les ont aidés en argent, un peu en armes, et que nous autres, nous avons aidé nos alliés modérés avec des paroles uniquement. Toujours la révolution, allez-y, on vous défendra, etc. Et c'est ce qui est assez grave, parce que je me souviens, en août 2011, j'ai pu retourner à Damas, et je me souviens, dans un bar de Damas, il y avait un jeune type, tout à fait très, un type très bien, etc. Et c'était au moment de la chute de Tripoli en Libye. Et Juppé avait dit, après la Tripoli, ce sera la Libye, on va essayer d'instaurer une zone de protection aérienne. Et ce jeune type, révolutionnaire, me disait, on va avoir une zone de protection aérienne, comme ça on va pouvoir établir, comme les Libyens l'ont fait à Benghazi, notre base arrière à Alep, là-haut, etc. On les a bercés d'illusions et ces gens-là ont cru à nos promesses. Le problème, c'est que ces promesses n'ont jamais été concrétisées. Et puisque la France ne leur a jamais livré d'armes, je pense qu'ils ont bien fait, parce que, on en parlait tout à l'heure avec Gérard, c'est extrêmement compliqué. Les services ont rapidement vu que c'était très difficile ensuite, lorsque la rébellion s'est islamisée, c'est compliqué. Complètement atomisé, de livrer des armes à un groupe, même si on a rencontré le chef de ce groupe à la frontière turque, etc. Mais comme c'est un groupe qui est plus faible que les groupes islamistes, pour les raisons que je vous ai dites tout à l'heure, argent, etc., eh bien, le groupe voisin mais plus fort, dès que les armes arrivaient, il les chopait. Ou parfois même, le type à qui on avait vendu des armes, bah, qu'est-ce qu'il faisait, lui ? On en revient aux commerçants syriens, eh bien on revend ses armes. Et au moins, on se fait de l'argent. Et c'est pour ça que les services ont toujours été extrêmement prudents sur les ventes d'armes. Enfin, bref, on pourrait multiplier comme ça les armes, mais c'est vrai qu'en termes de prise de décision, je trouve quand même que là, ça en dit long quand même sur un dysfonctionnement quand même réel. Et ce sont des décisions qui sont...
0: D'amateurisme.
1: D'amateurisme. Ouais. Pourquoi ? Parce qu'on est dans... C'est une gestion en termes de politique intérieure. C'est un dossier qui est géré avec émotion et les décideurs, donc le président de la République, que ce soit Nicolas Sarkozy comme François Hollande, lui, il se dit quel intérêt vais-je avoir de soutenir un dictateur en termes d'opinion publique, de sondage. Et c'est vrai qu'a priori, c'est plus politiquement correct de dire on va aider les révolutionnaires, ils sont dans le droit chemin, etc. Sauf que à moyen terme, ce calcul s'avère erroné.
0: Alors, relation donc... très ambiguë, disiez-vous. Elle l'est en effet. Et je disais tout à l'heure, je montrais un petit peu les deux phases des relations entre la Syrie et la France. Tandis qu'on la combat sur le plan politique, il y a quand même un grand nombre d'entreprises, de grandes entreprises. Vous parlez d'une entreprise du BTP, vous citez Alcatel, vous citez CMA-CGM, qui est un grand transporteur maritime, font des affaires. Et on peut aller plus loin, Airbus et Alstom rêvent également d'en faire en Syrie, en dépit de tout ce qui a pu se passer. Alors, est-ce que c'est un peu ma main droite ignore ce que fait ma main gauche ?
1: C'est un petit peu ça, oui. C'est-à-dire, parce que là, vous faites allusion à l'époque là, de Jacques Chirac, donc après 2005, l'assassinat de son ami Rafik Hariri, imputé aux services syriens. Alors, ce qui est intéressant, c'est qu'il y a eu, à partir de ce moment-là, on voit d'ailleurs que Jacques Chirac, mu par un instinct de vengeance, se fait aveugler et a une analyse qui est complètement erronée. Mais il y a quand même une rupture politique, mais il n'y a pas une rupture ni à la fois entre les services de renseignement dans la lutte antiterroriste, les jeunes Français djihadistes qui allaient déjà à l'époque, mais ils étaient beaucoup moins nombreux en Irak. Donc, il y avait une coopération. Et puis, dans le domaine économique, effectivement, février 2006, on a retrouvé un ancien d'Alcatel, février 2006, un an après l'assassinat de Rafik Hariri, alors que la position française, c'est de dire pas de relations politiques avec Bachar el-Assad, eh bien, Alcatel va équiper les télécoms syriens d'un système d'écoute téléphonique qui ira d'Alep, etc., et qui ira
2: jusqu'au Liban, voisin et ami des Syriens, jusqu'à une base du Hezbollah, etc., tout en sachant que cette base, même si c'était le nom officiellement sur le contrat, c'était une société libanaise, en sous-main, c'était le Hezbollah. Il y a eu aussi, en 2006, nuitamment, on livre 2 hélicoptères à Bachar el-Assad, alors que c'était normalement quelque chose qui ne devait pas se faire. Donc il y a eu effectivement ce mélange des genres parce que effectivement on est dans des zones grises, et puis vous savez, ce sont des pays, et on le voit d'ailleurs aujourd'hui en Irak, lorsque il y a de la contrebande de pétrole, vous pouvez être ennemi. Il y a toujours entre les ennemis des intermédiaires, des aigres fins qui vont faire la contrebande d'objets d'art ou d'antiquités qui ont été volés, etc. Ça se fait depuis la nuit des temps. Les tribus qui sont justement transfrontalières font ça. Donc, voilà, il y a eu toujours un peu un mélange des genres. Mais c'est vrai que tout ça fait qu'on a du mal à parfois voir le cap.
0: Alors, il y a beaucoup plus grave. On a beaucoup parlé des armes chimiques. Et de son utilisation par le régime de Bachar el-Assad. Et on découvre, en lisant votre livre, que c'est une entité française qui s'appelle le CERS, le Centre d'études et de recherche scientifique, qui a formé des ingénieurs syriens au développement d'armes chimiques auxquelles le régime a recouru, on le sait, contre les populations civiles. C'est incroyable, ça.
2: Si vous voulez, dans les années 60, le CERS a été créé en 76, le régime syrien a voulu, un petit peu suivant l'exemple de son frère ennemi irakien, se lancer dans la fabrication d'armes chimiques, dans des études nucléaires, mais tout ça sous couvert d'activités civiles. Donc ils se sont adressés, il y avait un patron à l'époque du CERS qui avait été étudiant en France en 1956, au moment de la calamiteuse opération de Suez, et qui s'était souvenu justement que la France, que ses collègues ou ses profs français s'étaient mis en grève justement pour protester contre cette aventure française, etc. Bref, cet ancien étudiant francophone, a convaincu Hafez el-Assad d'aller voir les Français, etc. Et donc, on a engagé une coopération théoriquement civile, mais le laboratoire Mérieux a livré beaucoup, beaucoup, beaucoup de produits chimiques aux Syriens, comme il l'a fait d'ailleurs avec l'Irak de Saddam Hussein. Le problème, c'est que dans ces zones grises, avec des pays quand même qui sont des pays quand même retors, ils vous demandent une coopération civile, et puis un jour, vous vous retrouvez avec des gens qui vont tripatouiller du nucléaire, etc. Et donc, on est allé quand même assez loin, et il a fallu attendre les années 92-93 pour que justement Jean-Claude Cousserand, qui était à l'époque directeur de la stratégie à la DGSE, qui s'était fait avoir justement en 90 avec l'Irak, parce que l'Irak avait envoyé en France beaucoup d'étudiants qui s'inscrivaient à l'université de Toulouse en géologie, etc. Et puis 6 mois après, ils allaient suivre une formation qui n'était plus tout à fait celle pour laquelle ils étaient venus là. Donc on a mis un coup d'arrêt, mais dont on a formé beaucoup les Américains à cette époque en 92, les Israéliens s'étaient beaucoup émus et avaient fait pression sur la France. Donc ça fait partie effectivement de cette coopération, et ça montre aussi à quel point la relation était forte entre la France et la Syrie, y compris dans des domaines qui n'étaient pas tout à fait réglementaires.
3: Georges Malbruno, lors de sa venue à la librairie Ombre Blanche à Toulouse, le 7 mars 2015, pour son livre « Les chemins de Damas », coécrit avec Christian Chesneau.

0: Georges Balbruno, il faudrait que nous parliez un petit peu de Bachar el-Assad, parce que c'est un personnage qu'on a un petit peu de mal à discerner. On sait que c'est quelqu'un qui n'était pas du tout destiné à la politique. Vous décrivez d'ailleurs les conditions dans lesquelles son père lui a intimé l'ordre de revenir pour prendre sa succession. Il faisait des études d'ophtalmologie à Londres. Il avait déjà, je crois, une relation avec sa femme qui était avocat d'affaires. On ne sent pas du tout quelqu'un préparé à prendre le pouvoir que devait exercer son frère aîné qui s'est tué dans un accident de voiture. Vous nous le décrivez comme quelqu'un finalement qui est complet. On parle tous du régime de Bachar el-Assad, mais on se demande si c'est vraiment son régime, parce qu'en réalité, vous nous décrivez, on a un peu l'impression que c'est une marionnette, voilà, qu'il est tenu complètement par le clan alaouite, par les chefs de services de renseignement. On parlera d'ailleurs d'un des chefs qui est absolument extraordinaire, qui a une formule fabuleuse, Mamelouk, ouais. Qui est ce type? Dites-nous en quelques mots qui est ce personnage. Alors,
1: effectivement, vous avez raison, Bachar el-Assad n'était pas fait pour le job, puisqu'il était étudiant en ophtalmologie à Londres lorsque son frère se tue en janvier 1994, donc à Fès, le père le rappelle, etc. Et donc, quand le père Hafez el-Assad meurt en 2000, en juin 2000, eh bien, effectivement, Bachar, à l'époque, il avait 37 ans, et donc, il se retrouve propulsé à la tête d'un pouvoir, et pendant quelques années, il va être un peu... c'était l'ancien ambassadeur de France en Syrie, Jean-François Giraud, qui m'avait donné cette définition en 2006. Il va être un peu le président du conseil d'administration d'une société. Mais... les autres membres de ce conseil d'administration, c'est la mère qui, à la mort du père, a repris les rênes et elle voit les intérêts de son clan, la famille Marlouf, le fameux Rami Marlouf, il vient de là. Le frère Maher, qui est un dur, lui. La sœur Bouchra, qui est peut-être le seul garçon de la famille, comme on disait. Et donc, voilà. Et donc, Bachar est un petit peu au milieu. Il y a les patrons des services de renseignement autour qui sont les vrais cadres de ce régime syrien. Quand on parle du régime syrien, c'est une demi-douzaine de personnes, Bachar, Maher et les 3-4 dirigeants des services de renseignement. Et qui, en plus, la vieille garde du parti basse, le parti unique au pouvoir. Et donc, Bachar, lui, il est un petit peu, il est au milieu de tout ça et il doit composer avec ces gens-là. Lui, il arrive plutôt avec des idées un peu, effectivement, on va quand même ouvrir un peu le pays. Chirac, derrière, mouille sa chemise, est le seul chef d'État occidental. Il y croit. Il veut jouer un peu le rôle de parrain, comme il avait joué avec Mohamed VI au Maroc. Il mouille sa chemise, il va aux obsèques. Il est le seul dirigeant occidental à aller aux obsèques d'Hafez, plus d'ailleurs pour adouber Bachar que pour rendre hommage à Hafez. Et donc, bon, sous la pression, Bachar autorise quelques salons politiques où on discute un peu, etc. Bon, bref. Puis au bout d'un an ou deux, les autres membres du conseil d'administration et les patrons des services d'enseignement viennent lui dire « Habibi, entre nous... voilà, tu arrêtes ton petit jeu, maintenant on referme tout ça, et donc il est obligé de composer. » Ensuite, il y a l'assassinat d'Hariri, alors commis par les Syriens ou pas par les Syriens, mais en tout cas... Oui, je pense qu'il y a une joint venture, mais ils ne sont pas seuls, est-ce que Bachar est... Bon. Et ensuite, si vous voulez, cette espèce de grand échalas qui n'a pas d'aura, qui n'est pas impressionnant. Moi, quand je l'ai interrogé, c'était vraiment, j'avais l'impression d'interroger quelqu'un de mon âge, etc. Quand je voyais souvent Arafat quand j'étais à Jérusalem, du haut de 100,63 m, lorsqu'Arafat passait à côté de vous, vous sentiez le vent de l'histoire passer. Bachar, quand il passe à côté de vous, vous ne sentez pas le vent de l'histoire passer.
0: Oui, mais en même temps, il n'est pas con, quoi. Il est intelligent, fin.
1: Alors, je vais y venir. Et donc, Bachar, quand il réussit finalement à digérer les pressions suite à l'assassinat de Rafik Hariri, il s'impose et il devient un loup parmi les loups.
0: D'accord.
1: Après et maintenant, il est le chef de guerre. Ça n'est plus...
0: C'est lui, vraiment.
1: Ah, c'est lui qui dira oui. Ça,
0: d'accord.
1: Je suis convaincu, j'ai des exemples, etc. Maintenant, c'est lui qui est le chef de guerre. Lorsque j'ai un ami en Syrie qui est un industriel, qui a ses entrées là-bas, il avait une maison sur la colline d'Aïr Damas que le Hezbollah, allié de Bachar, a voulu réquisitionner pour aller taper les rebelles. Cet ami n'avait pas envie que le Hezbollah réquisitionne sa maison. Il a fait passer un message à Bachar. Bachar a appelé le Hezbollah. Etc. C'est un type, voilà, qui gère le truc. C'est le chef de guerre. Mais c'est quelqu'un, Claude Guéant en parle très bien parce qu'il l'a rencontré à de multiples reprises, quelqu'un qui est psychorigide. Donc, plus vous faites pression sur lui, moins il répond aux sollicitations. C'est un montagnard alaouite Et les Alaouites, donc, alors on pourra en parler, mais pour résumer, sont des, effectivement une minorité issue du schisme, mais qui a été surtout opprimée pendant longtemps par la bourgeoisie commerçante damascène dans les années 50. Les familles Alaouites donnaient leurs filles de 12, 13, 14 ans comme esclaves aux riches familles sunnites, etc. Et donc, c'est resté dans la mémoire collective alaouite, et cette période de semi-esclavage, donc, les Français aussi, grâce au mandat, ont fait sortir les Alaouites de leur montagne, les ont mis dans l'armée, etc. Et les Alaouites, aujourd'hui, ne veulent plus revivre cette période de... Et bien, ce sont des montagnards, et donc, lorsqu'il y a un orage, on s'abrite, on attend que l'orage se passe. En 2006, tout le monde, Chirac, voulait faire rendre gorge à Bachar el-Assad. Si vous achetez le livre, vous verrez que Chirac, après l'assassinat de Rafik Hariri,
0: Il est fou.
1: Ben, on a tué son frère, on a tué probablement son financier, aujourd'hui son propriétaire. Et donc, si vous voulez. Mais c'est Jacques Chirac, il faut dire, était le dernier président de la République à connaître et les dirigeants du Moyen-Orient et les problèmes. Bien. Voilà.
0: Et puis c'est incroyable, vous dites qu'il
1: Avait le problème Hariri.
0: Il appelle sa veuve tous les jours en disant juste pour faire un petit coucou, comme voilà. Il dit, oui, c'est ça. Ouais.
1: Donc si vous voulez, non mais il faut rendre hommage à Chirac. C'est sous Jacques Chirac quand même qu'on a les derniers succès de la diplomatie. 2003, il nous évite cette aventure calamiteuse en Irak. 96, opération Raisin de la Colère. La France participe entre Israël et le Hezbollah à l'instauration d'un mécanisme de sécurité régionale. Mais il a ce problème Hariri qui vient tous les samedis à Paris et qui lui refait le monde, le Moyen-Orient. Et qui lui fait adopter sa vision. Mais après l'assassinat de Rafik Hariri, Jacques Chirac, si vous voulez, dit le régime syrien étant sorti du Liban, c'est même pas la peine de le pousser, il va tomber comme un fruit mûr.
0: Ouais.
1: Donc il se plante complètement. Mmh. Effectivement, il appelle tous les jours Nazek, la veuve, en lui disant I want to give you a little coucou. Alors quand on connaît. Quand on connaît le sens du mot coucou, voilà. Donc voilà. Donc si vous voulez, c'était là. Mais c'est pour résumer qu'on a été, si vous voulez, la ligne, le fil conducteur de ces 40 années de relations tumultueuses, c'est nous autres Français dans l'émotion face à un monstre froid.
0: On découvre à travers votre livre d'ailleurs un Chirac un peu inattendu. Moi, je le savais pas aussi. Enfin, on sent que c'est vraiment. Il n'y a pas de ressort politique, stratégique, c'est vraiment de l'affectif complet.
1: L'affectif.
0: Total.
1: Bon, affectif, plus autre chose, je pense. Mais
0: oui,
1: de l'affectif.
0: Oui,
1: c'était son frère. Et en plus, je pense que Chirac, lorsqu'ils ont tué Rafik Hariri, on me l'a dit, il s'est senti presque atteint dans sa personne, presque visé, quoi. Il y va tout de suite, vous vous souvenez, il emmène Bernadette, il envoie tout de suite 15 types du service action de la DGSE pour protéger le clan Hariri. C'est son frère qu'on a tué. C'est son frère qu'on a tué. Il parle du système alaouide comme étant le dernier système stalinien. Il est obsédé par là. Et ça, c'est le brainwashing, le lavage de cerveau de Rafik Hariri qui tous les samedis venait à Paris, etc. Et donc, il lui racontait les rois arabes, etc. Et puis ensuite, il lui faisait adopter sa vision du Moyen-Orient, qui est une vision marquée notamment par tout ce qui n'était pas sunnite, n'était pas forcément... Donc, mais on est dans l'émotion. Le seul à ne pas avoir été dans l'émotion, c'était Mitterrand qui... il faut en parler quand même. On remonte à 1981, de ces 40 années, lorsque quand même la Syrie, via ses agents au Liban, nous assassine un ambassadeur. Donc c'est vraiment un acte de guerre. L'ambassadeur Louis de Lamare, assassiné par des agents pro-syriens, même s'il y avait eu avant des messages, parce que les Syriens, comme l'explique bien Philippe Rondeau, ce sont des gens qui sont capables de tuer, mais avant de tuer, ils envoient des messages. Effectivement, il y avait eu des mortiers qui avaient été envoyés sur la résidence de l'ambassade de France, parce que la France avait voulu faire sortir Yasser Arafat des griffes israéliennes. Mais bon, quand même, il y a un acte de guerre, 81, ensuite il y a une rupture, etc. Mais en 84, trois ans après, assez peu de temps après finalement, François Mitterrand, par réel politique pure, va à Damas. Il y va parce que, et Hubert Védrine nous l'a bien dit, il l'accompagnait, il se dit ou bien on fait la guerre aux Syriens mais on n'en a pas les moyens, ou bien on leur parle. C'est un peu, on y viendra peut-être tout à l'heure, le voyage des parlementaires, c'est un petit peu ça, c'est la réelle politique. Alors évidemment, c'est quand on est dans une espèce de romantisme révolutionnaire ou de droit de l'homme, ça a du mal à passer. Et le voyage de Mitterrand a du mal à passer, et il est critiqué. Et quand il se retrouve face à Faisal Assad, qui était un vieux renard, etc., droit dans les yeux, lui dit « Monsieur Mitterrand, vous ne me prenez pas pour un terroriste quand même ». Et Mitterrand lui dit non, bien sûr, mais je pense qu'il devait en penser autrement. Mais on est dans la réelle politique pure parce que Mitterrand y va avec l'idée de conclure un pacte de non-agression avec ce régime syrien, avec lequel on s'oppose sur le Liban, qui a toujours été la pomme de discorde, parce que nous autres avons des intérêts au Liban, on a été la puissance mandataire, on veut protéger les chrétiens, on veut aussi permettre que le Liban recouvre une certaine souveraineté. Les Syriens, c'est leur précaré. Et donc, on s'est affronté et on continue de s'affronter dans ce pays.
0: Georges Malbruno, dans votre livre, vous rapportez les propos du chef des services de renseignement syriens. C'est un type qui fait peur, mais en même temps, enfin, je ne voudrais pas vous le dire, moi j'ai trouvé attachant à travers votre plume. En tout cas, c'est un personnage de roman extraordinaire, Ali Mamlouk, qui dit ceci: « Tôt ou tard, l'isolement de la Syrie sera rompu. Les services de sécurité mettent le train sur les rails et ensuite les politiques montent dedans. Pour l'heure, c'est toujours lui qui parle, hein, ces espoirs ont peu de chances de se réaliser, mais nous avons le temps. » C'est prémonitoire ?
1: Oui, bah c'était en juin qu'il m'a dit ça. Je suis allé le voir pour le livre. Effectivement, il me racontait, enfin, je lui faisais raconter la visite qu'il avait reçue quelques 6 mois auparavant de deux délégations séparées de services de renseignement français, hein, qui avaient été envoyées après avoir passé des mois et des années, même à insulter le régime, à vouloir le pendre, envoyé auprès d'Ali Mamlouk pour quémander son aide dans la lutte antiterroriste. Et donc, effectivement, donc, les Syriens, qui sont des gens qui sont extrêmement durs en affaires, eh bien...
0: Pas seulement en affaires.
1: Pas seulement en affaires, non, non. Eh bien, ces gens-là ont été humiliés. Des amis, des sources à la DGSE m'ont dit... C'était une humiliation d'envoyer une délégation voir Ali Mamlouk, qui leur a dit « Mais écoutez, pas de problème. Si vous voulez renouer, il n'y a aucun problème. Faisons comme on a fait en 2007, où même à l'époque, on n'avait pas trop rompu, même si Chirac voulait nous faire rendre gorge. Mais en revanche, ça veut dire rouvrez votre ambassade. Donc reprenons nos relations et repartons comme en 14, refaisons les chemins de Damas. » Et effectivement, et les Syriens ont toujours eu, c'est un régime qui effectivement a joué un double jeu dans la lutte antiterroriste. Dans les années 2003-2004, lorsque j'étais en Irak, après l'invasion américaine, les Américains ont voulu, les Syriens ont eu très peur dans la foulée de la chute de Saddam, que ce soit ensuite à leur tour. Donc ils se sont dit, on va faire le dos rond. Toujours cette posture de repli, l'orage. Et puis, on va jouer de nos cartes. Et leurs cartes, c'était eh bien, les djihadistes qui accourent du monde entier pour aller lutter contre ces affreux Américains qui occupent illégalement l'Irak. On va en arrêter quelques-uns et on va en laisser passer d'autres. Et ceux qui reviendront à la frontière, on les arrêtera et on dira à la CIA, à la DGSE, regardez comme on est des bons, etc. Mmh. Donc il y avait un double jeu, et c'est cette carte qu'ils ont toujours jouée, mais c'est une carte, ils l'ont jouée avec efficacité. En 2002, ils ont empêché un attentat anti-américain dans le Golfe. Les Américains, les Britanniques ont collaboré beaucoup, comme nous autres. Ils ont renvoyé en France, dans les années 2004, 2005, 2006, 2000 djihadistes. En France, ils ont renvoyé un jeune type dont j'avais parlé de la filière d'Artigat, Thomas Barnouin. Voilà. Ils ont renvoyé Boubacar Al-Hakim, le copain des frères Kouachi du 19e arrondissement, etc. Ce sont des monstres froids. Lorsque leurs intérêts convergent avec les nôtres, ils sont prêts à aller loin. Et lorsqu'ils donnent leur parole, ils le font. Et donc, ce que dit Mamlouk, ils ont effectivement instrumentalisé la rébellion. Ils ont au début libéré des islamistes. Pas autant qu'on le dit en France, ils n'ont pas créé Daesh, mais ils ont laissé faire un petit peu les islamistes. Et ensuite, ils ont laissé faire Daesh, ils ont épargné Daesh, ils ont instrumentalisé l'État islamique naissant pour faire en sorte que, ils le disaient, des généraux syriens ou des proches de Daesh, la population qui vit sous l'emprise de Daesh, eh bien, on va les laisser goûter à la vie sous Daesh. Et donc, effectivement, c'est du cynisme, mais c'est la guerre aussi. Eh bien, c'est ce jeu-là que jouent les Syriens aujourd'hui. Et Daesh a complètement changé la donne. Et on le voit bien parce que les Américains, eux, ont vraiment hiérarchisé leurs ennemis. Et donc, leur ennemi numéro un, c'est Daesh. Et ensuite, le régime de Bachar al-Assad, on s'en occupera après. Nous autres, en France, comme on est prisonniers, évidemment, vous l'avez compris, de cette posture maximaliste, Daesh, Bachar égale Daesh, donc on ne frappe pas Daesh pour ne pas renforcer Bachar el-Assad. Et les Syriens le savent bien, et ils voient le général Ali Mamlouk, voient les services de renseignement allemands depuis déjà 1 an, 2 ans, 3 ans revenir de temps à autre, les Espagnols, les Italiens, qui eux aussi ont des contingents de djihadistes, revenir, et donc ils sont dans cette posture-là. Je pense qu'ils se trompent quand même, parce que là, on n'est plus en 2007. Je pense que le régime syrien, son avenir politique à long terme est quand même sérieusement hypothéqué. Mais à court terme,
0: vous pensez qu'il va. Vous pensez que il va tomber, parce que quand on regarde quand même la situation, vous décrivez effectivement un pouvoir, je ne sais pas si on peut dire qu'il est fort, en tout cas très dur, et dans le même temps, dans un pays où il n'y a pratiquement plus d'État, où des pans entiers du pays sont occupés essentiellement par des milices islamistes et aussi par l'armée de libération de la Syrie. C'est un État qui est un peu reclus. Vous pensez vraiment qu'il va encore réussir à tenir ?
1: Ah oui, je pense qu'il va, vous savez,
0: votre
1: aujourd'hui,
0: pronostic, c'est que
1: on est dans une espèce de statu quo. Bachar el-Assad contrôle une espèce de Syrie utile, c'est-à-dire Damas, Dara au sud, Homs, des grandes villes, Alep à moitié, le pays alaouite, son bastion, une espèce de Syrie utile. Mais quand on nous dit les rebelles contrôlent 60% de la Syrie, ça veut rien dire, parce que la Syrie, c'est essentiellement du désert. Mais donc vous avez cette Syrie utile qui sous son contrôle, qui va le rester grâce à l'Iran, aux Russes et aux Hezbollah qui l'ont sauvé, et en particulier le Hezbollah et l'Iran, qui ont véritablement sauvé le régime à partir de la mi-2013. Et aujourd'hui, ces gens-là qui sont tellement impliqués ne vont pas l'abandonner. Ce qui se passe, c'est qu'aujourd'hui, Bachar el-Assad se retrouve entre les mains de ces gens-là. Je pense même que sa sécurité est prise en main par des Iraniens. Et donc, on le voit notamment au sud, on le voit à Alep, on l'a vu à la frontière libanaise. C'est le Hezbollah qui a appris à l'armée syrienne à se battre contre une guérilla, parce qu'il n'était absolument pas habitué à ça. Et le Hezbollah, ce sont des vrais combattants. Et donc, aujourd'hui, le problème de Bachar Assad, c'est qu'il est un peu otage, entre guillemets, de ses alliés iraniens et russes aussi. Mais ses alliés ne vont, tant qu'ils ne le laisseront pas tomber, eh bien, le régime
0: tiendra.
1: Alors, est-ce qu'ils le laisseront tomber un jour ? Les Russes, peut-être. Les Iraniens, j'en doute. Parce que, encore une fois, le laisser tomber, ni les Iraniens ni les Russes n'ont un amour démesuré pour Bachar el-Assad. Mais ils ont des intérêts et surtout... Pour quelle alternative ? Alors, si c'est pour changer Bachar, pour mettre son frère ou son cousin, etc., ça ne vaut pas la peine. Donc, je pense que tant qu'il aura ces appuis-là, eh bien, il restera. Et moi, je suis incapable, et personne, quand on vous dit la Syrie dans 10 ans, personne n'est capable de dire ce qui va se passer. Mais en tout cas, dans les 6 mois ou 1 an ou 2 ans qui viennent, je ne vois pas le régime tomber. Le statu quo va se prolonger avec une espèce de somalisation, donc cette Syrie utile, et puis au nord-est, Daesh qui va maintenir ses positions, même si aujourd'hui ils ont des problèmes. Et puis à l'ouest d'Alep, eh bien vous avez un soft Daesh, Al-Nusra, qui est la filiale d'Al-Qaïda, mais qui a une signature syrienne, qui elle, aujourd'hui, a un objectif, c'est de constituer un émirat islamique entre Alep et Idlib. Et puis au milieu, bah, vous avez des opposants modérés qui n'existent plus pratiquement. Au sud, vous avez des pro-jordaniens qui sont là. Mais donc voilà, donc vous avez une espèce d'éclatement. Les Kurdes aussi au nord, voilà. Donc une espèce de somalisation.
0: De toute façon, la Syrie, c'est nous qui, vous l'avez dit à un moment, hein, c'est nous qui l'avons créée. Donc elle éclate, quoi, elle redevient.
1: C'est un pays aussi comme l'Irak, où c'était une mosaïque, où il y avait quand même effectivement, il y avait un pouvoir très très dur, une dictature, hein, mais les minorités quand même étaient là. On pouvait faire du business, mais il y avait un pouvoir extrêmement féroce et puis un pouvoir qui est autiste quand même, parce que Dieu sait si Chirac et d'autres ont essayé de le convaincre. Les Français Chirac avait envoyé des émissaires, on a créé une école nationale d'administration, on a réformé la fonction publique, on a aidé, etc. Mais à un moment donné, vous butez toujours sur, c'est ce que nous disaient les experts français qui allaient voir Bachar, lui disaient, bon, vous voulez réformer, très bien, mais à un moment donné... Les services de renseignement, je vais m'en occuper, etc. Sauf qu'à un moment donné, c'est eux qui disent à Bachar, tu fais ça, tu fais ça. À l'époque, hein. Et donc, si vous voulez, c'est une dictature, et la dictature, elle tient par l'appareil sécuritaire. Et donc, cet appareil sécuritaire, lorsqu'il tombe, eh bien, tout l'État tombe. Et aujourd'hui, c'est encore ce qui lui permet de se maintenir. Mais c'est un peu le syndrome soviétique. Si vous vous engagez dans la réforme, le bébé part avec l'eau du bain. Donc, c'est bien pour ça qu'à un moment donné, ils ont arrêté les réformes parce qu'ils se sont dit, on va être dépassé. Et donc, c'est dans ce sens-là que ce régime n'a pas d'avenir politique à long terme, parce qu'il n'est pas réformable. En plus, Bachar el-Assad a quand même massacré une partie de sa population. Et donc, je ne le vois pas à moyen terme aller recréer un lien avec les gens du Nord, d'Alep, etc.
0: Dernière question, Georges Malbruno. On a beaucoup parlé de ce voyage de la discorde, hein, qui a été très critiqué, de 4 parlementaires, dont Gérard Bapt. Votre opinion sur ce... Il fallait y aller, il faut discuter avec le régime de Damas, ou au contraire, adopter une attitude très ferme.
1: Si on veut se faire plaisir, effectivement, et si on veut être dans la posture, effectivement, dire non, c'est pas bien, il faut pas aller discuter avec le régime de Damas. C'est pas bien d'aller discuter. C'est mieux d'adopter une position, dire pas de contact, etc., avec un régime qui a tué, qui a réprimé, etc. Ouais. C'est sûr qu'une visite de parlementaire ne va pas régler le problème. Si on savait ce qu'il fallait faire pour régler le problème, on le ferait. Il y avait une tentation forte, j'en avais discuté, qui est une récupération par Bachar de la visite. C'est un grand classique. On raconte par le menu la visite de Philippe Marini, le sénateur, en 2007, à un moment où Chirac lui dit « Tu ne vas pas à Damas, tu ne vas pas à Damas ». Et Marini lui dit « D'accord, j'y vais pas, mais je vais y aller, mais à titre humanitaire. Mais si jamais Bachar m'invite à aller le voir, je ne pourrai pas, mais je dirais que c'était à titre humanitaire, évidemment, il est allé le voir, etc. Bon, bref, alors évidemment, ça a été mal fait par certains membres de cette délégation qui ont beaucoup parlé et qui ont un petit peu, je pense, justement...
0: Pensez à Jacques Myard.
1: Voilà, exactement, Jacques Myard a beaucoup trop parlé. Moi, j'aurais dit, il m'a appelé hier, Jacques Myard, il m'a dit, regarde mon papier dans Le Monde, ça, je lui ai dit, vous auriez dû vous en tenir à la position de l'ONU, de l'envoyé spécial de l'ONU, Stéphane de Mistura. Bachar n'est pas la solution, mais il fera partie de la solution, donc ouais. Parlons. Voilà. Mais ce qui est important au-delà de cette visite, c'est qu'il y a deux choses. On voit bien qu'elle a été effectivement condamnée par la presse parisienne, etc., par une partie des politiques, notamment à gauche, à droite beaucoup moins. Mais quand vous regardez les sondages, qu'en pensent les Français, c'est beaucoup plus mitigé. Il y avait un sondage du JDD, je crois, qui disait 56% des Français sont hostiles à ce qu'on renoue des liens avec Bachar. Alors, ça veut dire que 44% n'y sont pas hostiles. Donc, ça veut dire que le pays est très divisé. Et même quand on discute avec des diplomates au Quai d'Orsay, ils nous disent il faudra bien, tôt ou tard, envisager d'eux. Donc, effectivement, cette délégation, elle a quand même fait bouger un petit peu les lignes. Et puis, je pense, j'en suis même convaincu, qu'il y a pu y avoir des contacts qui ont été noués, qu'elle pourrait permettre de renouer cette relation sécuritaire face à Daesh, qui est quand même aujourd'hui notre menace la plus importante. Il y a 1400 Français qui sont concernés par le djihad, c'est une menace jamais vue. Et donc, c'est quelque chose, on a eu les attentats contre Charlie Hebdo, les services syriens, même s'ils sont moins puissants qu'avant, il y a quand même toute une partie du territoire sur lequel ils ont moins de prise, mais comme ce sont des grands malins et des spécialistes de l'infiltration et des écoutes, etc., ils ont encore des données. Donc je pense que tôt ou tard, on l'a envoyé quand même. Il y a beaucoup d'hypocrisie parce qu'on le révèle dans le livre en décembre 2013 ou novembre. On envoie ces deux délégations de services de renseignement voir le général Imamlouk pour qu'il nous aide dans la lutte antiterroriste. Et ces gens-là n'y sont pas allés un matin en se disant il fait beau, je vais aller voir Ali Imamlouk. Ils sont allés parce qu'on les a envoyés. Donc je pense que cette visite, elle a fait bouger un petit peu les lignes. Alors effectivement, ça a été mal géré peut-être, mais ça fait partie. Je pense que c'est les choses qui. Et je pense que c'est sans doute pas la dernière.
0: On ne fera pas sans lui si on veut une solution. Voilà, merci Georges Malbruno. Je vous demande de l'applaudir. Je ne dirais pas qu'avec lui, ça devient simple, parce que ça reste vraiment un écheveau inextricable hein, quand on met le nez dans cette histoire. Ça aurait pu être un livre rasoir ou très compliqué, mais ça se lit quasiment d'un trait comme un thriller.

Les Russes ont une base militaire en Syrie, à Tartous, et les Russes, c'est vraiment l'allié militaire de la Syrie. L'armée syrienne est une armée qui a été soviétisée. La plupart des généraux de l'armée syrienne parlent russe, ont été formés par les soviétiques, donc il y a un lien très très fort, et les Russes sont très attachés justement, pas forcément à la personne de Bachar el-Assad, mais sont très attachés au maintien de l'État syrien, qui passe, selon eux, par la préservation de l'armée, pour préserver, essayer de préserver l'intégrité du territoire. Et alors, la position russe, évidemment, là aussi en France, on n'en a pas parlé, mais ça tombe bien. Au printemps 2011, il était évident, pour ceux qui connaissent bien le dossier, que ceux qui pouvaient, justement, aller voir le psychorigide Bachar el-Assad pour lui dire « Fais les réformes que tu n'as pas faites jusqu'à maintenant et en contrepartie, on peut s'engager à préserver la stabilité de ta communauté qui est dos au mur, qui a peur, etc. » Mais donc c'était qui? C'était les Français qui avaient, comme on disait, le meilleur accès à Bachar, c'était les Russes, c'était les Iraniens. Or, nous autres Français, plus que les autres, avons stigmatisé justement les Russes et les Iraniens, n'en parlons pas. Il faut dire, bon, à l'époque, c'était encore Ahmadinejad, le président de la République, mais on doit savoir que le président de la République iranienne, c'est le Premier ministre français, donc il n'a pas vraiment de pouvoir, sauf celui de parler et de raconter beaucoup de bêtises et de faire peur. Mais les Russes, Alain Juppé notamment, les a antagonisés en parlant à propos d'une résolution de l'ONU qu'ils n'ont pas votée, d'une tâche indélébile sur la réputation russe, ce qui fait qu'à la fin, Sergueï Lavrov, le ministre des Affaires étrangères russe, refusait de prendre Alain Juppé au téléphone. Donc là aussi, on s'est très mal pris et on nous a répété le Quai d'Orsay. Mais si vous allez voir, on sent que les Russes commencent à bouger, vont abandonner Bachar. Non, les Russes, on cite l'ancien vice-premier ministre chargé des affaires économiques syrien, Abdallah Dardari, qui a assisté à 3 rencontres entre Bachar et Poutine et qui nous a dit, à chaque fois, Poutine disait à Bachar, les dépôts d'armes russes sont les dépôts d'armes syriens, on ne vous laissera pas tomber, etc. Donc on aurait pu être un peu plus clairvoyant. Et les Russes, aujourd'hui, pour terminer, Poutine est devenu le protecteur des chrétiens syriens, alors que nous autres, Français, étions dans cette posture-là avant. Et on y revient finalement, parce que vous avez vu qu'aujourd'hui, il y a des négociations qui sont menées par les Russes. Voilà, les Américains leur ont donné carte blanche. Voilà, les Américains ont été beaucoup plus réalistes que nous sur cette crise. Quand on les a beaucoup critiqués, mais ils ont vu très tôt, eux, la main des djihadistes qui venaient d'Irak, qu'ils avaient vu leur tuer des GIs, etc. Nous autres, on était dans une posture complètement, c'est ce que nous dit Hubert Velin, dans l'irréal politique. On se fait plaisir, n'allez pas à Damas, vous allez voir un dictateur, interrogez Bachar el-Assad, c'est pas bien, etc. On se fait plaisir, on est dans la posture, dans le déni de réalité, dans le... voilà. Mais concrètement, ça mène à rien.

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4: Bonjour et bienvenue dans L'Oreille en Bouche, l'émission gastronomique qui met Toulouse et le Grand Sud dans ses casseroles et dans vos oreilles. Le col bleu-blanc-rouge qu'arborent les meilleurs ouvriers de France est considéré comme la distinction suprême que tout artisan peut un jour obtenir. Parmi les 200 métiers qui sont honorés par le titre de MOF figure évidemment celui de cuisinier, catégorie qui est d'ailleurs sans doute la plus connue de toutes. Tous les 3 ou 4 ans, plusieurs centaines de candidats, quel que soit leur âge, leur niveau, leur statut, s'inscrivent à ce concours dont la dénomination plus exacte est celle d'un examen d'État. En 2026, ce sont ainsi 450 aspirants qui se sont présentés pour le titre de meilleur ouvrier de France au rayon cuisine et gastronomie, dont 3 dans la région toulousaine et parmi eux, le chef Hippolyte Peters d'Esteracht, formé au lycée hôtelier de Dinard en Bretagne, puis à l'Institut Paul Bocuse à Lyon, et qui a travaillé notamment à Toulouse au fourneau de la Villa du Thor.

0: de Solide et du Cénacle. Retenu comme 137 autres candidats pour les demi-finales du concours de meilleur ouvrier de France, Hippolyte Peters d'Estorac s'est entraîné des jours et des jours durant au CFA de Blagnac, épaulé et conseillé par deux chefs très expérimentés, Laurent Lenaour et Pierre-Henri Vidal, tous deux membres de l'Académie culinaire de France, afin de préparer au mieux une épreuve de 4 heures pendant laquelle il allait devoir réaliser une entrée et un plat. Pour sa 157e émission, L'Oreille en Bouche vous propose une immersion intégrale dans la dernière journée, la dernière ligne droite, l'ultime examen blanc d'Hippolyte Peters d'Estorac dans sa quête du col bleu-blanc-rouge. Et c'est un documentaire grand format signé Nicolas Rivière.
1: Ok, tu mets les petits pois s'il te plaît dans l'eau bouillante. S'il te plaît. Tu rajoutes de l'eau, pardon, excuse-moi, et tu mets les petits pois dans l'eau bouillante. Tu les mets 45 secondes.
0: Hippolyte Peters d'Estorac.
1: Et ensuite tu les passes à la passette, d'accord? Tu remets de l'eau à bouillir, s'il te plaît. Et tu feras les fèves.
2: Alors, aujourd'hui, on avait en entrée un fond d'artichaut avec des épinards et des petites tailles de légumes qui étaient aussi laissées au libre arbitre de chaque candidat.
0: Laurent Lenaour.
2: Donc, qui peuvent être soit des légumes tournés à l'ancienne ou des billes ou des galets, enfin ce qu'on veut. Donc, il y avait carottes, courgettes, fèves, brocolis. Alors, toujours, on veut dire en petit, hein, c'est 2 cm sur 2, donc c'est vraiment de la précision. On avait aussi donc les épinards, on avait les petits pois. On avait les morilles, on avait tête d'asperge blanche et tête d'asperge verte. Plus ces fameuses billes de sèche sur une base d'une purée de sèche accrue que l'on mixe avec de l'encre de sèche et que l'on va, alors pour le parti pris qu'on a pris sur cette épreuve avec Hippolyte, c'est de partir sur des moules qui faisaient exactement la taille de moins d'un centimètre de diamètre. Pour pouvoir les mettre, les parsemer sur le fond d'artichaut, qui est lui la base qui tient l'ensemble de ces légumes. Et cette recette est surmontée dans son centre d'un flanc de moule, où là, il était laissé aussi à l'interprétation de chacun de mettre une épice ou pas. Nous, on a plutôt essayé de faire une concentration de l'arôme de moule, et après de monter le flanc et de le cuire.
1: Dans 7 minutes, on commence à dresser, mon gars.
3: On doit envoyer un artichaut avec un flanc de moule et des légumes tournés pour l'entrée. Artichaut, chouette. Et après, j'ai vu qu'il y avait de la sèche et là, je me suis dit, ah non, j'aime pas ça. Non, vraiment, le point négatif pour moi, c'était la sèche. Vraiment, ces petites billes de sèche, je me suis dit, mais comment on va faire, quoi? Et on a trouvé la solution, mais... Ça n'a pas été qu'une partie de plaisir là-dessus.
1: Quand je te le dis, tu iras me chercher les billes de sèche, s'il te plaît.
3: Le sujet qu'on reçoit est je ne sais pas si c'est le bon mot, coercitif. On peut pas dévier du sujet. Le sujet est très clair. L'artichaut doit faire entre 9 et 10 cm, pas plus. Et voilà, les sujets sont clairs et on ne peut pas en dévier.
1: Andrea, tu peux noter petite boîte. Ah bah non, c'est bon, regarde. Non, ça tu peux les mettre directement là. Après. Et cette petite boîte là, ouais. Je te la tire. Voilà, et on est bien.
2: Les coachs ne reçoivent pas les sujets, ce sont les candidats qui reçoivent les sujets. Donc il a reçu ce sujet, il m'a dit voilà, pour première lecture, donc chacun fait sa lecture dans son coin. On a noté toutes les petites remarques ou les petites suggestions qui sont des fois finement instillées dans le document qu'on reçoit. Surtout déjà, on a éliminé déjà tous les matériels qu'on n'avait pas le droit. Donc pour cette épreuve, interdit d'avoir une machine sous vide ou un siphon qu'on utilise pour faire de la chantilly ou des sauces chaudes. Et après, il écrit de telle façon qu'il ne faut pas réinterpréter la recette comme elle est écrite, essayer d'inventer les choses. Il faut les faire de manière simplement, avec une technique qui est en rapport avec ce qu'attendent les meilleurs ouvriers de France, c'est-à-dire quelque chose qui soit classique et qui soit surtout très bien maîtrisé. Donc on a lu cette épreuve et on s'est appelé 2 jours après en disant voilà, moi j'ai noté ça, qu'est-ce que tu as noté, chacun de notre côté, on s'est fait une synthèse et on a matché la synthèse pour dire on part sur cet axe de travail.
1: Ok, les billes maintenant s'il te plaît. Tu prévois une petite passette s'il te plaît et une petite plaque. Camille, on en est où ? Allez, vas-y vite. Ok, tu vas chercher la pesée hollandaise, s'il te plaît. Tu prends la sauteuse Moviel qui est derrière moi. Tu mets tout dedans. Et je vais faire un moulin. Hein ? Chef.
4: Collerette, oui.
1: Comment ? Collerette.
4: Moi, on débriefera après.
2: Là, maintenant, il faut que tu mettes tes légumes.
1: Oui, chef.
2: T'es à 2 minutes. Spatule.
1: Comment ?
2: La spatule, elle doit être sur ton piano à 13 minutes. Je le marque.
1: Oh, je viens de me faire une scoliose pour les 20 prochaines années.
2: Non.
1: Avec ces putains de billes. Tiens, tu peux nettoyer ça, s'il te plaît. On recommence. Non, c'est pas grave. C'est pas grave. On va la faire comme ça, tant pis. C'est de ma faute, j'ai mal expliqué.
2: Alors j'ai une bonne nouvelle à t'annoncer, c'est que on a démarré le chrono 1 minute trop tôt, donc t'as encore 2 minutes.
4: Ça c'était la petite surprise de Noël.
2: 1 minute 30, c'est mort.
1: Donc, comment ?
2: C'est-à-dire que si t'es pas dans les 2 minutes, t'as jusqu'à 3:30.
1: J'ai jusqu'à 1 minute 30 sans. Non, j'ai 30 secondes sans perdre de points. 3 minutes pour envoyer et au bout de 5 minutes c'est même pas dégusté. Comment ?
2: Au global, il te reste 2 minutes avec le bonus.
3: Notre métier, à la base, c'est quand même de servir des clients. Et le client, quand il s'assoit à table, il n'a pas forcément envie de manger en retard, enfin d'attendre des plombes. Et c'est ça le concours, c'est il y a un client à la fin qui est le jury. La règle, c'est vous servez à 14h, je sais pas, à 14h07, parce que c'est comme ça que c'est prévu. Et bien, à 14h07, il faut que ce soit sorti et il faut que vous ayez tout mis en place pour qu'à 14h07, ce soit sorti.
2: D'accord. Respire, t'es en train de trembler, respire. Allez, prends tout.
1: Tu laisses sonner, s'il te plaît. Et quand j'aurai envoyé, tu t'appuies dessus, d'accord ? Sur le premier timer.
2: Ce qui est important dans l'épreuve du meilleur ouvrier de France, c'est d'avoir les techniques, d'en maîtriser les tailles, les cuissons, de connaître l'ensemble des produits. Donc c'est vraiment à la base très technique, tant sur l'exécution que sur les assaisonnements, que la réalisation et les cuissons. C'est ça qui départage souvent un candidat d'un autre, c'est qu'il y a une grille de notation qui est cadré par les meilleurs ouvriers de France. Et on doit, à la fin, avoir une moyenne. Alors, je ne l'ai pas en tête, mais je crois que pour la demi-finale, ça doit être 16 sur 20. Et si vous avez 16 sur 20, bah, vous passez en finale.
1: C'est un métier cuisinier. Je pense que je devrais changer.
2: De toute façon, le jour de l'examen, il faut arriver en ayant... que les gestes et que les techniques qui ont été mis et qui sont inscrits dans le fameux fichier Excel que vous voyez remplir tout à l'heure avec des petites annotations, c'est qu'il faut qu'on soit juste là pour l'exécution. Donc il faut que ça devienne comme un réflexe. Comme un skieur de descente, il sait à quelle porte dans sa tête, il a visualisé toutes les portes avant d'arriver sur la ligne d'arrivée. Et bien là, Hippolyte, il a fallu qu'il visualise tous ses gestes, comment il met en place son poste de travail, comment il prépare son matériel en amont, avec différentes plaques. Tous les ingrédients sont dans des plaques numérotées, avec le petit bol numéro 1, ce sont les ingrédients pour faire le début d'une recette, et après, donc, tout du long, comme ça, c'est noté sur cette feuille Excel.
3: Le concours, il se gagne pas, enfin, cet examen, il se gagne pas que en cuisinant très bien. Il se gagne parce que, enfin, c'est de la préparation, c'est... plus on est préparé, en fait, plus on a préparé en amont, plus globalement on connaît par cœur son sujet. Et comme on connaît par cœur son sujet, on peut facilement rentrer dans le concours. C'est sûr que, je vais dire une bêtise, mais on m'a donné le sujet, j'aurais pu dire, j'achète la cam et puis on verra le jour J. Après, je ne suis pas certain que ça sorte bien. Le but, c'est d'arriver à l'excellence. Et pour arriver à cette excellence, vous savez, c'est Johnny Wilkinson qui était là une heure avant, qui faisait sa muscu avant tout le monde, qui était là à l'entraînement avant tout le monde, et qui, après l'entraînement, il tapait ses 100 ou 150 ballons. Eh bien, c'est la même chose. Ça demande de la préparation, beaucoup, beaucoup. Là, par exemple, je vais rentrer à la maison et c'était le dernier entraînement, ouais, mais y a encore 3 heures de travail pour bien remettre en ordre tout ce qu'on a fait. Est-ce que je suis d'accord avec ce que j'ai fait ? Enfin, débriefer moi-même, c'est horrible ce que je dis, mais je ne me parle pas tout seul, hein, je vous rassure, dans ma douche, je ne me parle pas. Est-ce que tu as bien fait ? Mais de débriefer, de regarder ce qu'on a noté, est-ce que effectivement c'est comme ça qu'il faut le faire ou est-ce que c'est plutôt autrement ? Vous voyez, j'ai envoyé avec 30 secondes de retard, où est-ce que je peux gagner ces 30 secondes pour pas perdre des points ? Voilà. En fait, oui, ça peut paraître très cadré, etc. Mais en fait, on ne fait que de la cuisine, hein, en vrai. On ne sauve pas des vies, il ne faut pas l'oublier. On ne sauve pas des vies, on s'amuse. Enfin, même si c'est très, très millimétré, etc., on s'amuse. C'est juste qu'on veut atteindre l'excellence. Voilà. Et l'excellence, elle passe par là.
1: Tu prévois la balance avec une boîte dessus, s'il te plaît ? Tu peux juste me rappeler, c'est 25 centilitres. Non, l'entrée, c'est 20 centilitres. 15 centilitres le lait de langoustine et 25 centilitres la hollandaise. Mais je veux juste une confirmation.
5: 15 centilitres pour le riz de veau.
1: Ouais.
5: Et 25 centilitres pour le jus sauce de l'entrée. Oui. C'est ça. Ouais. C'est le maximum. Hein.
1: Maximum, c'est pas minimum ?
5: Non. C'est marqué, même pour le riz de veau. Réalisé à la base aussi une sauce hollandaise de 20 centilitres maximum.
1: Non, mais je parle pas du riz de veau, chef. Je parle de la sauce de l'artichaut.
5: Réalisé 25 centilitres de jus ou de sauce, recette au choix. Il faut que tu aies 25 centilitres de volume. Donc ça veut dire qu'il faut que tu aies une saucière.
1: Non, regarde bien, c'est marqué assiette, mettre tout le reste de la sauce dans l'assiette. Napper le flanc et le reste de la sauce dans l'assiette.
2: Alors, second sujet, on est sur un riz de veau cuit à blanc, dont l'interprétation, c'est... on peut l'interpréter de deux manières, puisque Auguste Escoffier, qui est un de nos illustres ancêtres chefs de cuisine, avait une méthode de cuisson à blanc. La cuisson à blanc pour des légumes comme l'artichaut, c'est on fait un bouillon de cuisson où on va délayer dedans de la farine, ce qui va permettre d'éviter l'oxydation pendant la cuisson, le garder bien blanc, le fond d'artichaut. Avant, il faut le traiter avec du citron pour éviter, bien sûr, qu'il noircisse très vite. Donc, on peut l'interpréter comme une cuisson à blanc avec un blanc ou de le cuire à blanc, c'est-à-dire sans coloration. Donc là, Hippolyte, après différents échanges où moi, j'avais plutôt l'interprétation de dire on va le faire sans coloration, il m'a dit moi, je le vois mieux comme Escoffier, comme un blanc. Bon, on est parti avec une cuisson en deux fois, blanchie et après cuit donc dans ce fameux blanc avec une garantie aromatique. Maintenant, on verra le jour du concours, hein, mais le résultat, je pense que vous avez pu voir en termes gustatifs et de respect et de gestion de la cuisson, c'était très bien.
6: Il n'y avait pas que du riz de veau, hein, dans ce plat.
2: Non, il n'y a pas que du riz de veau. Il y a une langoustine aussi qui doit être cuite sans coloration. On avait de l'ail noir. Alors en plus, nous, dans la région, on a quand même des exploitations d'ail noir avec l'ail de Lomagne. Donc c'est un ail qui est étuvé pendant entre 30 et 50 jours selon les méthodes d'étuvage et qui va se confire sur lui-même avec 100% d'humidité dans des étuves dédiées à ça. On avait aussi une mousseline de petite pois à faire avec l'écosse. C'est-à-dire qu'il faut utiliser 100%. Alors, sauf le petit fil, hein, quand on vient éplucher l'écosse. Et on avait aussi 2 tonnelets, 1 tonnelet de courgettes, alors, qu'il faut respecter d'un diamètre de 5 cm, pas plus, avec 3 pointes d'asperges qui dépassent de 2,5 cm, je crois. Et 1 autre tonnelet avec un oignon nouveau assez gros, pareil, évidé. Donc, il faut le cuire et l'évider tout en le laissant entier pour pas qu'il tombe. Et avec 3 têtes de morilles dedans qui soient aussi de la même taille. Donc, vous voyez, on est dans la précision. C'est comme si on voulait monter une montre d'orfèvre et qu'il faut que chaque engrenage aille à chaque endroit. Et on ne peut pas mettre un gros engrenage dans un petit contenant parce que ça ne marchera pas.
1: Il vous faudra un couvercle pour le sautoir, s'il te plaît.
5: Je vais peut-être dire une bêtise. Si tu avais toutes les garnitures dans la même casserole, pas plus facile.
1: L'autre jour, tu m'as dit quoi ?
5: Mais tu n'avais pas celle-là.
1: Pardon ?
5: Tu n'avais pas celle-là. Laisse-le comme ça. C'est juste une réflexion à se poser pour le jour. C'est tout.
2: Alors, il nous est transmis le déroulé de la recette avec les produits qui sont intégrés dans le déroulé de la recette. C'est pas comme quand vous ouvrez un livre de cuisine, vous avez d'abord les ingrédients et après la recette. Là, ça veut dire que les ingrédients sont dans la recette qui est racontée. On raconte la recette en mettant les ingrédients dedans, avec les techniques qui sont demandées et qui sont imposées. Et pour d'autres, c'est libre choix au candidat. Donc ça s'est passé comme ça. Et à la fin, il y a un croquis qui explique la philosophie du dressage du plat, mais qu'on peut interpréter avec quand même des impératifs, comme pour l'entrée, de napper le flanc de champignon, le flanc de moule, pardon, décidément, qui est au milieu du dressage, avec la sauce qui est prévue avec la recette, et d'avoir un condo de sauce autour, avec un maximum de volume en centilitres pour chacune des 2 recettes. On ne peut pas dépasser. On ne peut pas être au-delà, mais on ne pourrait pas être en dessous. Donc c'est ça la complexité, c'est de partir avec des volumes de cuisson et d'arriver exactement au volume qu'on veut. Donc on est dans l'orfèvrerie de la cuisine. C'est vraiment de la précision. Donc c'est beaucoup d'essais, beaucoup de voir si au début avec le lait entier et les langoustines, il faut qu'on réduise de combien de temps, à quelle température. Donc c'est vraiment assez compliqué.
6: Mais comment le jury le vérifie ça, au gramme près ou au centilitre près ?
2: Vous avez pendant toute l'épreuve des jurés techniques qui tournent pour voir comment vous travaillez et qui peuvent à tout moment prendre votre sauce avant de l'envoyer et qui va la peser.
6: Oui, c'est pas uniquement jury de dégustation.
2: Non, vous avez le jury de dégustation, lui, qui est à part quand les assiettes sont envoyées, mais vous avez des jurys techniques et vous avez aussi des assesseurs qui sont là pour s'assurer que les gens n'ont pas amené des matériels interdits, n'ont pas amené des denrées interdites cachées. Je ne sais pas si c'est arrivé, mais ça pourrait arriver. Donc d'avoir des choses dans les poches qui traînent pour pouvoir céder. Donc on part sur les produits bruts, on arrive tout en brut. Et en plus, c'est au candidat, à chaque candidat, d'amener ses propres produits.
5: Est-ce que tu as tous tes éléments pour dresser là ?
1: Je ne t'entends pas.
5: Est-ce que tu as tous les éléments pour
1: justement,
5: dresser ?
1: Justement, je suis en train
5: de... Alors, tu sais que je fais exprès de te parler bas. Hein.
1: Oui, il faut que je m'allume.
5: Non, il y a déjà d'une. Et il faut surtout que tu sois attentif. Là, tu es dans ton truc, là. Tu recommences à plus respirer.
3: C'est physique, psychologique. En fait, une journée de concours, c'est... On voit souvent le top départ, l'arrivée. Il faut savoir que le jour de l'examen, donc, on est convoqué à 6h ou 6h30, j'ai plus l'horaire en tête, et on peut passer à 10h du matin, puisqu'on passe de demi-heure en demi-heure pour laisser le jury avoir le temps de déguster chaque assiette. Donc déjà, on est debout depuis au moins 5h du matin, on arrive au centre d'examen, et après, on finit la journée, on doit nettoyer, donc on a un quart d'heure ou une demi-heure pour nettoyer notre plan de travail, plier, tout plier, et ensuite, on doit attendre jusqu'à ce que le dernier candidat soit passé pour pouvoir sortir du centre d'examen. Donc, il faut être prêt, physiquement. Ouais. C'est pas le concours le plus dur, c'est tout ce qu'il y a autour. J'ai la chance d'avoir une femme extraordinaire qui comprend que je veux l'excellence dans mon métier et que pour moi ça passe par les concours. Mais par exemple, là je suis absent de la maison de 5h du matin à 23h. Donc les enfants ne me voient pas, ils ne comprennent pas nécessairement puisqu'ils n'ont pas encore l'âge de comprendre. Donc pourquoi papa n'est pas là? Hier mon fils est venu me voir, mais ça demande qu'elle quitte son travail, qu'elle l'accompagne pour venir me voir. Ça demande beaucoup d'entourage. Après, qu'est-ce que ça demande dans le concours soi-même? Ça demande beaucoup de maîtrise de soi et beaucoup de travail sur mon stress, sur ma façon. Je dis souvent que moi, la pression, je la bois, mais en vrai, je la subis un peu quand même. Et là, ça demande un gros travail d'apprentissage, d'acceptation de la pression. Parce qu'on se dit toujours, je vais faire un concours, ça va être cool. On a l'image de ce qui va se passer. Et puis, il y a la réalité de ce qui se passe. Et par exemple, tout à l'heure, vous êtes arrivé. Le fait d'avoir beaucoup de monde qui regarde, oui, ça met de la pression. Alors, tant mieux, parce que ça me met dans les conditions du concours. Mais ouais, ça demande de savoir poser le... En fait, d'arrêter de vouloir tout aller vite.
1: Ok, il me faut un petit butter warmer, là, tout de suite, en urgence. Vite, vite, vite, vite, vite.
2: On a l'habitude avec des concours à avoir des rythmes, c'est-à-dire qu'il faut qu'ils s'hydratent toutes les 30 minutes. Toutes les heures, il faut qu'ils prennent quelque chose qui le booste au niveau énergie. Donc lui, c'est un adepte, je vais vous donner un secret, des compotes. Voilà, donc des gourdes de compote. Donc il mange une gourde de compote toutes les 45 minutes parce que c'est son boost. Alors il y en a d'autres qui vont être sur des fruits secs, il y en a d'autres qui vont être sur des biscuits, d'autres qui vont être sur des barres protéinées. Lui, même quand il a fait les qualifications pour le Bocuse d'Or France, il travaillait à la compote, quoi, on va dire. Et puis surtout s'hydrater et respirer. Je ne sais pas, vous avez entendu à plusieurs fois, je lui dis arrête, respire. Il vaut mieux des fois s'arrêter 15 secondes, respirer, marcher et revenir, parce que quand on est en apnée, notre cerveau il est plus irrigué, on ne sait plus ce qu'on doit faire, on a l'esprit troublé et on est complètement perdu, quoi. Et puis de reprendre sa feuille, je bois un coup, je respire, je reprends ma feuille, j'ai coché, j'en suis où, je repars. Donc des fois, il faut savoir, peut-être comme un pilote de Formule 1, peut-être être un peu plus lent sur un virage parce que mes pneus commencent un peu à défailler et je sais que dans cette partie-là, je vais être mieux. Donc il y a toutes ces gestions du temps aussi. Et puis la gestion du commis, alors là, c'est quelque chose qui peut vous faire perdre beaucoup de temps si, parce que dans l'épreuve, malheureusement, ce qu'il ne sait pas, c'est quel commis il va avoir. Le jour de l'examen, il va arriver avec ses pesées dans son petit camion frigo. Il va falloir qu'il fasse la route jusqu'à Nice, qu'il trouve une chambre d'hôtel. Il a déjà demandé à l'hôtel qu'on lui conserve ses produits dans un frigo, que ça soit isolé. Le lendemain matin, repartir tôt pour aller sur le lieu d'examen. Et là, il va être tout seul et il va se retrouver à son poste de travail. On va dire, voilà le commis que vous avez. Et le commis, il va connaître le sujet au moment... Je pense qu'ils vont être briefés, mais il ne sait pas comment Hippolyte va ordonnancer ses recettes, il ne sait pas par quoi il va démarrer. Quels sont les rôles que le commis aura? C'est mettre des repères toutes les 5, 10 ou 15 minutes, il faut que le commis ait terminé. Et puis s'il y a un peu de temps, ce qu'on a vu en fin d'épreuve aujourd'hui, c'est dire le commis, on ne l'a pas assez utilisé. Donc là, il faut faire glisser des tâches au commis qui sont plus simples. Pas qu'on veuille dire que le commis n'est pas au niveau et n'est pas capable. Mais c'est surtout de s'assurer que le geste que va faire le commis, si c'est pour être à côté de lui pour lui faire voir, il va perdre du temps. Donc que ce soit un geste technique très simple qui lui fait voir au début et qui peut reproduire très vite.
6: Justement, tout à l'heure, vous lui parliez bas, précisément pour lui rappeler qu'il faut qu'il soit très attentif en permanence. Est-ce que vous lui avez tendu, alors je dirais non pas des pièges, mais est-ce que vous avez glissé des difficultés supplémentaires dans la préparation de cette épreuve, précisément pour que le niveau soit presque plus difficile que le jour J?
2: Alors non, parce que ça serait dommage déjà de lui mettre des pièges, le pauvre, il s'en met déjà tout seul, comme dans la plupart des gens, comme j'ai pu faire des concours. Alors le fait que je parle bas, déjà c'est dans ma personnalité, parce que dans mon métier, c'est quand même des métiers très bruyants, il y a un environnement hyper bruyant. Et quand vous parlez bas à quelqu'un, ça l'oblige à un moment, quand il n'entend pas et que vous continuez à parler bas, à s'arrêter et à tendre l'oreille. Je perds à chaque fois comme ça avec des jeunes que j'accompagne ou d'autres cuisiniers, quand on me le demande, c'est de parler bas, ça leur permet d'un moment de se dire mais j'entends rien, c'est parce qu'il faut qu'il sorte de sa mécanique où il est en train de s'enfermer. Hippolyte est un excellent cuisinier, et on se connaît déjà depuis quelques temps, mais c'est vraiment un mec hyper talentueux. Comme beaucoup, et comme je l'ai pu être, et que je peux l'être encore, un manque de confiance devant l'épreuve. On se dit, est-ce qu'on mérite d'être meilleur ouvrier de France? Est-ce qu'on mérite d'être Bocuse d'Or? Enfin, on ne sait pas. Ça fait 3 jours que ça l'agace, que je parle bas, mais il s'arrête et il vient me voir. Et donc, ça va l'obliger à se dire qu'il va faire qu'il ait des temps d'arrêt parce que je ne serai pas là, qu'il s'arrête à un moment, rythmé. Alors, je le fais avec mon téléphone, mais c'est toutes les 30 minutes, je parle bas exprès pour qu'il s'arrête. Donc, il boit un coup, il me dit, je t'entends pas. Donc, je lui dis, bois un coup. Donc, il sait que quand il va boire un coup, il vient me voir. Donc là, maintenant, il faut que je retranscrive dans le fichier que toutes les 30 minutes en rouge, il faut qu'il s'arrête, qu'il prenne le temps de respirer, qu'il prenne le temps de s'hydrater, de prendre une compote ou ce qu'il veut, ou un fruit sec, qu'il analyse sa feuille de route, où j'en suis, est-ce que je suis arrivé à l'étape ou est-ce que j'ai du retard, puisqu'elles sont structurées toutes les 5 minutes. Et s'il a 5 minutes d'avance, ben, ce n'est pas de se dire, parce que hier, sur l'épreuve numéro 3, il y avait 12 minutes d'avance et on a failli finir en retard. Donc, c'est aussi de conserver ce rythme jusqu'au bout. Je lui dis, vaut mieux que tu aies 5 minutes ou 10 minutes d'avance à la fin pour avoir un poste de travail qui soit nickel et t'assurer de tout contrôler pour envoyer. Et que ton commis soit surtout disponible pour toi.
6: Les plats, là, enfin, entrée et plat, vous les avez refaits combien de fois jusqu'à présent?
2: Avec Hippolyte, alors dans notre tête, je ne sais pas, au moins 20 fois, je pense. Mais techniquement, complètement sur l'épreuve, 3 fois ensemble. C'est-à-dire 3 fois de A à Z. En écriture, 2 fois, où on a échangé ensemble sur le sujet, sur les choix, les options qu'on avait pris par rapport à cette épreuve. Et je sais que lui, il l'a fait 2 fois avant. Et normalement, on arrête aujourd'hui les essais et les tests, mais il va refaire les légumes 2 fois ce week-end.
6: En lui montrant les photos à l'issue de cette séance d'entraînement aujourd'hui, vous lui disiez, ça a quand même rien à voir avec hier. Ils sont si perfectibles que ça sur des plats qu'ils ont répétés déjà 10, 15, 20 fois. Ils sont par ailleurs quand même des cuisiniers extrêmement confirmés. Vous avez vu la marge de progression qu'il a parcourue?
2: Ah ben, entre le début de semaine et aujourd'hui, on est passé. Alors, on a un collègue, Pierre-Henri Vidal, là, qui est restaurateur à Bruniquel, qui est passé nous voir et qui était passé en tout début de semaine. Ah oui, la marche, elle est énorme entre le début de semaine et maintenant. Parce qu'il y a la répétition, les gestes répétés qui fait que les techniques de cuisson, on sait à quel moment, avec notre petit fichier, qu'il faut s'arrêter, sonder, regarder, goûter. Donc, oui. Où il doit. Avoir cette assurance d'avoir les gestes, comme je vous disais tout à l'heure, d'un automatisme limite robotique et mécanique, c'est pour s'assurer d'avoir toute la partie gustative qu'il puisse maîtriser pour lui. On a vu qu'il y avait 2-3 assaisonnements qui étaient à recaler. S'il avait eu les 2-3 minutes d'avance, eh ben on pouvait recaler quelques assaisonnements.
6: Je reviens sur un détail. Vous disiez que les candidats apportent non seulement leur propre matériel, mais également les denrées. Est-ce que ça, c'est un atout ou un inconvénient?
2: Alors, ça peut être un atout si on fait un bon sourcing et qu'on a les bons fournisseurs. Puisque je prends un exemple sur le riz de veau qui est sur le plat principal. On demande une noix de riz de veau à environ 500 grammes. Ce qui est très compliqué à trouver. On est plutôt le riz de veau entre 320 et 400 grammes maximum. Trouver des riz de veau à 500 grammes ou proche de 500 grammes, c'est assez compliqué. L'avantage, c'est que, et surtout ce que demande l'épreuve, quand on demande aux candidats d'amener leurs produits, c'est que ces produits, ils doivent maîtriser tout le sourcing. Quand ils ont leur restaurant, ou pour ceux qui vont transmettre et enseigner, puisqu'il y a quand même pas mal d'enseignants maintenant qui tentent ce concours, il faut qu'ils soient sûrs de l'origine des produits. On ne peut pas se prévaloir d'avoir une des plus belles cuisines au monde et d'avoir un terroir qui est fantastique, parce que pour avoir un peu bougé et été voir à l'étranger, je peux vous dire qu'on a un super, super terroir en France qui est diversifié, avec des agriculteurs, avec des viticulteurs et des gens et des éleveurs qui sont incroyables. Mais ça oblige quand même le concurrent à trouver, essayer avec ses produits. Une fois qu'il a casé ses approvisionnements, il va pouvoir maîtriser ses cuissons. Si vous prenez une volaille de Bresse exceptionnelle et que vous allez prendre une volaille de Bresse, et j'ai rien contre la grande distribution, mais vous allez acheter à Noël, vous n'êtes pas du tout sur le même produit, quoi. Donc, c'est de la maîtrise d'approvisionnement, c'est aussi surtout de se dire que je priorise les circuits courts et mes fournisseurs, que d'aller acheter sur des lignes d'approvisionnement, je dirais, plutôt pas industrielles, mais en grande quantité chez les grossistes où on a un flot de produits qui arrivent tout le temps et on n'a pas toujours la maîtrise de la qualité du produit, quoi.

0: Alors, faut que je vous raconte une petite histoire. Ça commence au lycée hôtelier de Dinard, il y a 24 ans. Je monte les escaliers pour accéder en cuisine. Et à cet endroit-là, il y a trois cadres. La médaille de meilleur ouvrier de France, l'affiche du Bocuse d'or de Franck Putelat, et il y a une autre affiche, je crois, d'un grand concours. Je me demande si c'était pas le Tétinger. Et on discutait avec mon prof. Je lui dis, c'est quoi ça? Et donc, il explique, bah voilà, c'est les deux plus grands concours du monde, le Bocuse d'or et le meilleur ouvrier de France. Et on sentait qu'il aimait beaucoup ça, qu'il était très intéressé. Et donc, il a expliqué, bah voilà, c'est les deux plus grands concours du monde. Être meilleur ouvrier de France, vous portez un col bleu, blanc, rouge, comme Monsieur Paul. Et un jour, j'ai rencontré un meilleur ouvrier de France, j'ai plus son nom en tête, et je me suis dit, putain, la classe quand même, il a ce col bleu, blanc, rouge tous les jours autour du cou. Et en fait, ce petit chemin, c'était des petites graines posées qui ont fait que quand j'ai réellement, quand ma carrière a réellement commencé, tout doucement, je me suis dirigé vers l'excellence. Parce que mon papa m'a toujours dit, de toute façon, si tu veux être cuisinier, il faut viser l'excellence. Le mec qui fait du 3 étoiles, il sera capable de faire du McDo. Le mec qui fait du McDo, il sera pas capable de faire du 3 étoiles. Donc si tu fais de l'excellence, tu seras toujours capable de gagner ta vie. Et en fait, au fur et à mesure, des rencontres à l'Institut Paul Bocuse, je regardais les mecs qui faisaient des concours un peu comme aujourd'hui on pourrait regarder le PSG ou le Stade Toulousain, quoi. Ça me faisait rêver. Et je me suis toujours dit que j'aimerais bien être un de ces mecs-là. Et donc il y a 5 ou 6 ans, j'ai commencé les concours grâce à Simon Carlier qui a accepté que je me détache du restaurant pour préparer un premier concours, puis un deuxième, puis un troisième. Et puis après, j'ai eu la chance de pouvoir participer au Bocuse d'Or France en 2023. Et puis, c'était quand même un peu beaucoup pour moi et pour ma femme. Et puis là, je m'étais dit, le prochain, c'est le meilleur ouvrier de France. Et voilà. Donc, je me suis inscrit. Il faut savoir que c'est un examen d'État. Donc, en fait, tout le monde peut s'inscrire. Demain, vous pouvez vous inscrire au meilleur ouvrier de France cuisine. Hein. Après, il faut passer les épreuves. Et voilà. Et donc, on en est là aujourd'hui. C'est une recherche d'excellence constante. Et en fait, ce qui est bien en concours, c'est qu'on travaille un produit et on le travaille tellement qu'en fait, on approfondit son savoir rien qu'en... Enfin, sans forcément lire dessus, mais rien qu'en le travaillant, on approfondit son savoir sur le produit.
1: Si. Ah, alors, ça s'enlève comme ça. Hop. Tu le prends, tu le pinces. Bien. T'embête pas.
0: C'est bon.
1: Tu l'as ?
0: En fait, ça a commencé en mars l'année dernière. Les inscriptions ont été ouvertes. Ensuite, pas de nouvelles jusque fin décembre. Et en décembre, j'ai reçu ma convocation pour les premières épreuves qui ont eu lieu pour moi début mars au lycée Guillaume Tirel à Paris. Donc ça consiste à un QCM de 60 questions. Il faut bien connaître le guide culinaire d'Auguste Escoffier. Par exemple, on nous a demandé ce qu'était qu'un potage d'Oria. Donc, c'est un potage à base de. Je vais dire une bêtise. De concombre, je crois. On peut aller chercher l'Escoffier, s'il vous plaît. Après, il y avait. La date, on nous demandait combien d'années Michel Guérard avait eu 3 étoiles. Alors juste derrière moi, il y avait le chef exécutif des maisons Guérard. Donc lui, la question, il l'a eu. Moi, je crois que c'est 47 ans, mais j'ai un doute. Et après, il y a des questions... En fait, c'est ouvert à tout type de cuisinier, et ça, il faut le savoir. Du coup, on a aussi des questions sur la cuisine collective, la loi Egalim, etc., le pourcentage de produits bio qu'il faut servir en cuisine collective, etc. Ensuite, on a des questions de gestion, et des questions en anglais, et des questions d'orthographe. Voilà. Et une épreuve de 12 minutes de cuisine, donc avec des meilleurs ouvriers de France qui vous soufflent dans l'oreille là, pendant 12 minutes.
2: Alors, c'était quoi le sujet ?
0: Ouvrir trois moules à farcir, les ébarber, ouvrir à chaud, pardon, les ébarber, les nettoyer. Avec le jus de moule, réaliser une sauce à base donc, de jus de moule, beurre, crème, jaune d'œuf et jus de citron. Replacer la moule dans la coquille gauche, dans la coquille de droite, réaliser une brunoise de champignons sautée au beurre et réaliser un dôme dans la coquille de droite, dressé en étoile sur sel. Voilà, napper la moule de sauce. Voilà, tout ça en 12 minutes.
2: Pour préparer tout cela, vous vous êtes adjoint les services de Laurent Le Naour et de Pierre-Henri Vidal. Comment la rencontre s'est faite ? Pourquoi vous êtes allé les chercher ? Quel rapport vous avez avec eux ?
0: J'ai rencontré Laurent via l'Académie culinaire de France. En fait, je cherchais quelqu'un pour me remettre à jour sur les techniques culinaires pour les qualifications. Parce que l'épreuve de 12 minutes, c'est un peu vous savez conduire, mais est-ce que vous savez conduire pour passer le permis ? C'est pas tout à fait la même chose. Et donc là, en fait, j'avais besoin de quelqu'un qui ait la connaissance technique suffisante et la connaissance du concours pour me refaire passer le permis, en fait. Et en fait, il m'a été présenté via le chef exécutif du CFA de Blagnac, où on est aujourd'hui. Et en fait, ça a accroché tout de suite. On parle le même langage, on aime la cuisine de la même façon. Et donc, en fait, pendant qu'il m'a coaché pour les qualifs, je lui ai tout de suite dit que si je me qualifiais pour les demi-finales, je souhaiterais qu'il m'accompagne pour les demi-finales. Et Pierre-Henri, pareil, je l'ai rencontré ici, au CFA de Blagnac, via l'entremise du chef exécutif. Et parce qu'un jour, il était en rendez-vous, alors que moi, je venais faire un repérage pour voir où je pouvais stocker mon matériel. On a bien accroché. Il m'a dit, mais je connais Laurent Le Naour. C'est super que tu t'entraînes avec lui, mais tiens-moi au courant, moi, dans 4 ans, je voudrais le faire. Donc moi, j'admire Pierre-Henri parce que pas tout à fait le même âge. Et dans 4 ans, lui, il veut y aller. Quand je vois l'état de fatigue dans lequel je suis là, au bout d'une semaine, au bout de 10 jours de travail, j'admire le fait qu'il veuille se confronter au concours. Et j'invite tout le monde à le faire. Tous ceux qui le souhaitent, on n'a pas plus de talent que d'autres, c'est juste un peu plus de travail à un moment. Et voilà.
2: Alors Laurent Le Naour aussi envisage de se présenter, donc vous pourrez peut-être les coacher tous les deux dans 4 ans.
0: En fait, ce qu'il n'a pas dit, c'est que si le deal qu'on a passé, c'est si j'ai le luxe et l'honneur d'être élu meilleur ouvrier de France, il sera obligé de le passer.
3: Les oignons, ça va, les courgettes sont pas assez glacées. Les asperges sont trop cuites. Elles sont ternes, les asperges.
4: De quoi ?
5: Mais la langoustine est crue.
6: C'est un nouveau cru, regarde. Mais cru, quoi. Regarde. Et tu l'as pas vérifié. Ça, c'est un truc qui est compliqué à faire. Tu le fais pas, tu le vérifies pas au commis.
7: La cuisson du riz, elle est bien.
6: Pour moi, la sauce, elle manque de sel.
3: Pour toi, la sauce, elle...
6: Elle manque de sel.
3: D'accord.
6: Ça, c'est pas...
3: Tu peux aller chercher la casserole de sauce, s'il te plaît.
7: La cuisson est bien du riz de veau. J'aime bien la cuisson du riz de veau. Elle est comme il faut. Moi, j'ai plutôt une langoustine, elle était bien.
6: C'est pas assaisonné, ça, non plus. Hein? Ça, c'est pas... Les courgettes sont pas assaisonnées.
7: Non, moi, ça m'a pas trop dérangé. Moi, la mienne.
3: Non, là, la mienne n'est pas assaisonnée. Pourtant, j'ai salé à l'intérieur.
6: Mais peut-être qu'il faut plus ça que tu sales ton boulot, j'en sais rien.
7: Qu'est-ce que tu fais ? On va le noter. tu vas faire un beurre de glaçage que tu vas un peu plus saler. Ok ?
0: Ce sont des gens qui sont là, qui ont l'exigence du travail bien fait, mais qui ont aussi la bienveillance de d'entendre quand il y a des moments où j'ai envie de chialer toutes les larmes de mon corps et je décroche mon téléphone et il y a souvent quelqu'un au bout du fil pour entendre que de toute façon c'est un sujet de merde, que j'ai fait que de la merde et que un jour je serai cuisinier mais pas aujourd'hui parce qu'aujourd'hui je me suis raté et puis y a aussi et ils entendent aussi toutes les réussites ah super, j'ai trouvé la bonne recette voilà, c'est ils sont là, Laurent, Pierre-Henri sont essentiels dans la réussite qu'il y a dans ces 4 heures parce qu'ils ont toujours un bon mot, toujours quand ça va pas, il y en a toujours un pour dire une connerie. Voilà, chacun a un style différent et voilà. Donc c'est bien plus que des accompagnements techniques.
2: Il y a des moments, et on le suppose, hein, où on peut avoir envie de tout envoyer valdinguer. Ça vous est arrivé de pendant cette préparation, sur la vingtaine de fois où vous avez remis l'ouvrage sur le métier, de dire « Allez, c'est bon, là, j'en peux plus, je me casse. »
0: À peu près toutes les 3 minutes. Par exemple, sur l'artichaut, quand je dresse l'artichaut, toutes les 15 secondes, je me dis « Mais pourquoi je suis là, quoi ? Pourquoi je fais ça ? Pourquoi je me fais mal comme ça ?» Vraiment, il y a des moments, je le pense vraiment comme ça, quoi. Je me dis mais pourquoi je me fais mal comme ça ? Quel est l'intérêt ? Et puis après, je me souviens quand même que, enfin, c'est vraiment sinusoïdal. Le dressage de l'artichaut, c'est vraiment sinusoïdal. C'est 15 secondes, c'est mais qu'est-ce que je branle ici ? Et 30 secondes après, c'est ah la vache, c'est pas ultra sexy quand même, mais c'est ah ça va, j'ai fait du bon boulot. Puis 10 secondes après, c'est oh là là, c'est rébarbatif ce truc. Putain, quel est le con qui a fait ces artichauts là ? Enfin voilà, c'est vraiment sinusoïdal. Et après sur le riz de veau, là pour le coup, c'est beaucoup plus. Beaucoup plus linéaire, parce que tout est quasiment prêt au moment où on envoie. Le dressage de l'artichaut prend une bonne quinzaine de minutes. Le riz de veau, il prend 6 minutes à tout casser. Donc non, ça... Mais ouais, il y a des moments... Et quand je me plante, alors là, j'ai juste envie d'aller me cacher et qu'on me jette des pierres.
7: Il faut que tu nappes quand tu poses ton foie. Pas le saucer avant, ça sert à rien. Tu veux pas un glaçage de gâteau ?
8: Et dans l'absolu, t'aurais un peu plus de sauce.
7: Il faut que t'en mettes sur ton flan, oui, là, tes épinards, et que tu en mettes autour de l'assiette. Donc ce qu'ils veulent, que ça soit gourmand.
0: Ah, parce que sinon, c'est un plat d'hôpital, quoi.
7: Un plat d'hôpital ? Moi, je vais bien manger ça à l'hôpital. Hein. Courgettes, fèves, petits pois, morilles.
3: C'est où l'hôpital ? Regarde, et en fait, j'aurais pas dû le passer sous la salle à manger, parce que ça l'a réduit en...
7: Ah, ça le creuse.
3: Ça le bombe et ça le creuse.
7: Donc, ce qu'il faut faire, c'est les démouler au dernier moment. Voilà, avant que tu dresses et tu mets ta sauce. Démouler au dernier moment.
3: Et est-ce que je les démoulerai pas sur l'artichaut ?
7: Ah, tu peux.
3: Il y en a un qui n'est pas d'accord à côté.
7: T'es pas d'accord ? Sauf que l'avantage... Oui, non, mais... 10 minutes avant, il est...
8: Mais c'est ça le problème. Oui, mais s'il démoule et qu'il tape sur l'artichaut et qu'il explose le plat.
7: Ouais, mais s'il fait ça. Tiens.
9: Il a pris conscience de tout le chemin qu'il a parcouru depuis le début de cette épreuve, donc qui a commencé déjà il y a 2 mois. Et il sait qu'il y a encore des mois après derrière à encore attendre et puis à patienter. J'espère de tout cœur qu'il aille en finale. Les recettes, dans sa tête, il les connaît par cœur. Les techniques, il les connaît par cœur. C'est vraiment un chef. Enfin, je trouve, c'est d'une génération qui est sur Toulouse et c'est quelqu'un en plus qui est tellement entier, tellement, dédié à son métier. J'ai rarement vu des gens comme ça. Il y a des gens qui sont passionnés de leur métier, qui vont délivrer, mais lui, il en arrive à en être à la limite de l'obsession, quoi. C'est l'obsession de bien faire, de délivrer. Et il m'a dit, je veux que Toulouse brille et qu'on ait un meilleur voie de France. Il n'a pas dit, je veux être le meilleur voie de France de Toulouse. Il dit, je veux que Toulouse brille et qu'il y ait un meilleur voie de France. Et un jour, il y aura un Bocuse d'or à Toulouse.
3: Non, mais en gros, je mets ça, je mets ma collerette, enfin, et je mets mon disque, et après, je les fais couler autour. Et comme ça, je suis sûr qu'elles sont régulières, qu'elles ne sont pas... que ça ne fait pas de tic-tac, quoi.
1: Sincèrement, tu crois que tu peux mettre 20 billes autour du fond d'artichaut à un demi-centimètre d'écart toutes une par une?
3: Mais non.
1: Bah alors.
3: Enfin, celui qui arrive, c'est qu'il a commencé au début.
10: Il a vraiment évolué, il s'est remis en question plusieurs fois, il a douté.
11: Pierre-Henri Vidal.
10: Mais après, je lui ai dit à la fin, vas-y, juste amuse-toi. Ce sont mes derniers mots. Vas-y, éclate-toi. Fais le maximum. Ça, c'est une démarche personnelle. Ça n'engage que toi. Dans tous les cas, que tu l'aies ou que tu ne l'aies pas, tu seras critiqué. Parce que tu seras jalousé, envié. Parce que nous sommes des humains en face. Tu as le mérite de l'avoir fait, d'avoir essayé. Quel que soit le résultat, juste va et éclate-toi. C'est strictement pas vital. C'est quelque chose qu'il faut prendre au sérieux, mais ce n'est pas vital. S'il peut l'avoir, c'est le Graal. S'il ne peut pas l'avoir, ben c'est pas grave. Et puis il est jeune, il peut recommencer.
11: Voilà, l'oreille en bouche, c'est fini pour ce documentaire grand format signé Nicolas Rivière. Merci à Hippolyte Peters d'Esteracht, à Laurent Lenaour et à Pierre-Henri Vidal ainsi qu'au CFA de Blagnac. Merci également à vous de nous avoir suivis. Cette émission est coproduite et diffusée par L'Homme qui a vu l'Homme qui a vu l'Ours, Radio Radio, Radio Radio Plus et Radio Terre. Vous pouvez nous retrouver sur notre compte Instagram, notre page Facebook, nous réécouter sur radioradiotoulouse.net et toutes les plateformes de streaming. Je vous rappelle enfin cette citation de Paul Bocuse, classique ou moderne, il n'y a qu'une seule cuisine, la bonne. On se retrouve dans 15 jours et d'ici là, portez-vous bien.

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